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2: Passé de 15 minutes. Bonjour, bon réveil. Nous sommes aujourd'hui le mercredi 2 septembre 26. J'espère que ça va bien. Milieu de semaine, on est bien parce que le week-end approche à grands pas, toute vitesse. Ben oui, tu fais que week-end là. Hein. En tous les cas, merci d'être là. Bon courage à celles et ceux qui bossent déjà ce matin. Bon courage aux agents de sécurité, au personnel de la santé, de l'hôtellerie, l'aéroport entre autres, et aussi nos man-chauffeurs qui sont déjà sur les routes. Ce matin, soyez très très prudents. Bon courage à vous tous. Et on a celles et ceux un peu plus chanceux qui sont toujours sous la couette pour nous écouter tranquillou. Ah, il fait un petit peu moins froid.

0: Today, et avec leur tasse de thé, de café, et ben oui, vous faites bien, vous avez raison. On relaxe un petit peu avant le taf ce matin. Allez, vos rubriques, vos chroniques, vos messages, tout ça, ça se passe sur le 523-8484 à 402-80-80. Et bien justement, on y va tout de suite pour votre phrase motivante du matin. Ça, il faut pas l'oublier. Hein, c'est notre vitamine C le matin. Allez, votre boost pour la route, c'est tout de suite.
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0: Alors aujourd'hui, faites de votre mieux. Le reste, laissez-le à demain. Lionel Richie pour bien démarrer ce mercredi matin avec le fameux titre Lady. Salutations à toutes les ladies ce matin.

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1: Allez, on remonte le temps ce matin avec Mike Brandt. C'est comme ça que je t'aime.

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1: Allez, on prend son temps ce matin, on se réveille tout en douceur, on se presse pas. Ah ben oui, hein. En tous les cas, quoi qu'il arrive, on vous souhaite une belle journée. Et on va dire bonjour ce matin à notre chère amie Coraline de l'île Rodrigue. Merci d'être toujours là avec nous. Ben c'est un grand plaisir de vous accompagner chaque matin. En tous les cas, Coraline, on vous souhaite une belle journée. Bon mercredi à vous et toute l'île Rodrigue, on vous embrasse ce matin. Alors, long message de notre cher ami Gilbert du côté de Sainte-Croix. Alors, merci à ce jeune homme qui nous aide à remonter le temps. Merci, oui, oui, je suis jeune, un jeune homme, voilà. Merci beaucoup, vraiment rire. Alors, Bridge Over Troubled Water de Simon and Garfunkel. Garfunkel, ah, ça c'est vrai que c'est une superbe chanson. Véritable retour dans les années 70, vous avez raison. Effectivement, il y a pas mal de versions, mais la version originale reste la meilleure. Hein. Je ne sais pas si vous serez d'accord avec moi. Alors, une pensée pour mon papa Jules et ma maman Lisette. Il dit à nous un message bien touchant ce matin. Sans leur dévouement, que nous serions nous aujourd'hui. Ah, they were our bridge dans ce monde. Bonne journée. Message passé, très touchant d'ailleurs. Merci de votre fidélité, Gilbert. On embrasse par la même occasion Taslima Chania du côté de Sainte-Croix qui nous écoute. D'accord, on va trouver cette chanson pour vous dans un petit moment. On va dire bonjour aussi à José Pierre-Louis. Bon mercredi, bonne semaine à vous tous. Merci à vous. José Pierre-Louis, très belle journée. Bon mercredi, bonne journée. Merci beaucoup. C'est Marilyn de Poudre d'Or ce matin. Bonjour à toute l'équipe de Morning Breeze. Je dédie la chanson One More Try de George Michael à tout le monde, la famille, les amis, les collègues et aussi les collègues du service de la santé et tout le monde fidèle, auditeur, auditrice de l'île Rodrigue. Merci. Excellente journée à vous. Ça fait plaisir de vous lire ce matin. Chalet qui est toujours dans la place ce matin, qui dit bonjour à Evelyne, Patrice, Laura, Anne-Sophie, Ariel, Valérie, Michel, son gendre Fabrice, sa sœur Joyce, Tisa, Lise, enfin tout du monde, hein, Chalet, mes amis, pas bien personne. Merci en tous les cas, Chalet, à Linda et Gaëtan du côté de Rosebel, d'ailleurs qu'on va caler une chanson qui a été demandée il y a quelques temps. Isabelle Casse qui est dans la place, oui, j'adore dire ça. Belle émission, c'est vous qui rendez cette émission belle, voilà. Et bonne journée Isabelle Casse. Voilà, on vous embrasse très fort et également

Allez, on va écouter Dalida cette fois-ci. Retour dans le passé. On aime bien comme ça chaque matin de faire un petit saut dans le temps, de revenir comme ça. Hein, donc ça fait plaisir. Allez, bonsoir mon amour. Moi je vous dis bonjour. Il est 4h passées.

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1: Teddy Marie qui arrive tout de suite avec le titre Feels Like I'm in Love. À 4h39 du matin, bonjour, bon réveil.

0: Alors la chanson suivante s'intitule « Quand je joue ». Merci pour elle. Et alors, pourtant, si j'ai un conseil à vous donner, c'est de ne jamais jouer à quoi que ce soit avec le garçon qui va venir chanter avec moi, dont je ne vais pas vous dire le nom, évidemment, vous allez deviner. Parce qu'au tennis, il va vous éliminer. Au football, il va vous mettre dans le vent. Et au poker, il va vous plumer. Bon. Mais non seulement il va vous battre à plat de couture, mais en plus, le lendemain, il se passera ce qui s'est passé pour moi dans les journaux. C'est-à-dire que les gens diront, mais qui c'est ce mec là à côté?
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0: d'Aretha Franklin, I Say a Little Prayer pour vous ce matin. Allez, à venir, c'est maintenant Reza Dli Mahmoud avec Regard sur l'histoire. À tout de suite.
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2: Chers auditeurs, bonjour. Je vous parle ce matin d'une personnalité du 19e et du 20e siècle. Il est à la fois homme politique, homme d'affaires, directeur de banque, de doc et des compagnies de crédit. Je vous parle ce matin de Henri.

Puis le Clésio. Il naît au Plain Williams le 26 décembre 1840. Il fait des études secondaires au Collège Royal et obtient la bourse d'Angleterre, mais renonce à celle-ci. Il entre dans l'étude d'avoué de son père, Eugène Le Clésio. En 1880, il est reçu avoué. À l'arrivée du gouverneur, John Pope Hennessy, il devient un de ses conseillers. Le Clésio prend une part active aux événements qui vont déboucher sur la réforme constitutionnelle de 1885. Sa famille est propriétaire de la plantation sucrière d'Alma, située dans le district de Moka. En 1886, il est élu député de ce même district et représente ses électeurs jusqu'en 1889. Henri Le Clésio joue un rôle primordial dans la vie politique et économique de Maurice. Membre influent de la Chambre d'agriculture, il milite pour la modernisation des usines et introduit le contrôle chimique à l'usine sucrière d'Alma en 1887, ce qui permet d'accroître la productivité. Aux côtés de Sir Virgil Nas, il encourage l'assainissement de Port-Louis durant les grandes épidémies des années 1880. En 1897, Henri Le Clésio est nommé Commander of the Most Distinguished Order of St. Michael and St. George. En 1901, il reçoit le duc et la duchesse de York, qui seront respectivement le futur roi George V du Royaume-Uni et la future Queen Mary dans sa grande demeure d'Eureka à Moka. En 1907, il demande un emprunt de 600 000 livres pour l'amélioration des usines. Le Clésio s'oppose à toute augmentation d'impôts et encourage la création du syndicat des sucres qui sera chargé de la commercialisation du sucre mauricien à l'étranger. En 1915, il est fait KCMG, Knight Commander of the Most Distinguished Order of St. Michael and St. George. Sir Henri Le Clésio décède le 14 mars 1929 à Eureka Moka à l'âge de 89 ans. Une rue de Curepipe porte le nom de Henri Le Clésio.

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1: C'est la voix de George Michael qui va clôturer la première partie de Morning Breeze. One More Try, c'est pour vous ce matin, vos réveils.

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1: Bonjour et bon réveil, il est 5h.
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3: Reprise de France Gall par Melissa Nkonda et Sly. Extrait de leur album Tropical Family. Jouer du piano debout. Bon réveil, bienvenue.

Le thème d'aujourd'hui dans un eh bien, c'est se donner du temps. Tout ne doit pas arriver aujourd'hui. Certaines choses ont besoin de temps pour devenir belles. Nous vivons dans un monde où nous voulons souvent des résultats immédiats. Réussir vite, comprendre vite, avancer vite. Mais la vie ne fonctionne pas toujours comme ça. Certaines choses demandent du temps. Retrouver confiance, atteindre un objectif, guérir d'une déception, construire un projet ou simplement retrouver son équilibre. Alors ne soyez pas trop dur avec vous-même. Si tout n'avance pas aussi vite que vous le souhaitez, continuez à faire votre part, un petit pas après l'autre. La patience n'est pas restée immobile. C'est continuer à avancer sans perdre espoir. Prenez votre temps. Votre histoire n'a pas besoin d'aller vite pour bien se terminer. 5h04 du matin. Eh bien, c'était votre petit conseil avec Zen. Eh bien, et là, nous allons écouter une petite nouveauté locale. Mais sûrement, c'est une des ateliers. Hein. C'est signé Alenzo. Alain Sittim. Le titre, c'est Bobone. Ma tante Simone. On écoute ça tout de suite.

0: Billy Joel pour vous ce matin. Ouais, quel souvenir. 5h15, The River of Dreams. Allez, on poursuit avec cette fois-ci George Ezra. Budapest, c'est le titre. Et à suivre aujourd'hui, comme c'est mercredi. Donc pas de tribune, mais parole et musique où Reza nous raconte l'histoire d'une chanson. Donc je vous laisse découvrir tout ça tout à l'heure. Allez, pour le moment, Budapest.
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0: Donc je vous laisse découvrir tout ça tout à l'heure. Allez, pour le moment, Budapest.
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1: L'hymne des Outsiders. Nous sommes en 1992. Une bande de 5 garçons d'Oxford débarque sur la scène musicale britannique. Radiohead sort le single Creep le 21 septembre de cette année, sous la pression de leur producteur. C'est justement l'un d'entre eux, Paul Q. Caldery, qui va insister auprès de la maison de disques EMI pour que Creep sorte en single. Au départ, la chanson connaît un accueil assez froid et modeste, avant de s'imposer sur les ondes, tout d'abord en Israël, puis aux États-Unis, avant de conquérir le monde. Creep devient rapidement un phénomène. Le titre est inclus sur le premier album de Radiohead, Pablo Honey, qui paraît en février 1993. Musicalement, Creep puise son inspiration dans le titre The Air That I Breathe du groupe des années 60, The Hollies. Les membres du groupe, Albert Hammond et Mike Hazelwood, seront d'ailleurs crédités à la suite d'actions légales. Au niveau des paroles, Creep évoque à la fois l'aliénation, l'obsession amoureuse, la haine de soi-même et l'impression de ne jamais être à sa place. Le protagoniste de la chanson idéalise une personne au point de la trouver parfaite, de la considérer comme un ange. C'est ce qui est relaté dans les couplets qui sont essentiellement calmes. Le refrain se focalise quant à lui sur la dévalorisation du protagoniste qui ne parvient pas à attirer l'attention de cet être qu'il idéalise tant. Il se trouve bizarre, détraqué presque, et peine à trouver une forme d'appartenance dans le monde. Le refrain est beaucoup plus nerveux, explosif, et il est notamment marqué par la guitare saturée du guitariste Johnny Greenwood qui illustre à sa façon la frustration du personnage. Cette sonorité de guitare est un des éléments les plus reconnaissables de toute la chanson. Le chanteur Thom Yorke se serait inspiré d'une de ses propres

propres expériences alors qu'il était à l'université pour les paroles. En dépit du succès de la chanson, Radiohead a au fil du temps rejeté Creep, estimant qu'elle ne représentait pas l'identité musicale du groupe, allant même jusqu'à refuser de la jouer en concert. Mais malgré tout, Creep s'est imposé dans la culture populaire comme l'hymne des Outsiders, mal dans leur peau, et comme un incontournable des années 1990, qui aura lancé la carrière de l'un des plus grands groupes de tous les temps. À réécouter sans modération.

Avis d'obsèques. On nous prie d'annoncer le décès de Monsieur Michel Joseph Vacquois. Décès de Monsieur Michel Joseph Vacquois, aussi connu sous le nom de Michel. Il était âgé de 91 ans. Le convoi mortuaire quittera le domicile de son fils. Monsieur Michel Jacques Vacquois, ce Gaëtan Duval Street à Notre-Dame, ce matin à 9h pour se rendre dans l'église Notre-Dame de la Délivrance et de là au cimetière de Notre-Dame pour l'inhumation. Le décès de Monsieur Cyrus Alexandre, décès de Monsieur Cyrus Alexandre, aussi connu sous le nom de T. Cyrus, âgé de 76 ans, le convoi mortuaire quittera son domicile à Canlameau, à Grand-Bay, aujourd'hui à 10h pour se rendre dans l'église Saint-Ange Gardien à Grand-Bay et de là au cimetière de Cap-Malheureux. Le décès de Monsieur Marie-Florence Fabre, décès de Monsieur Marie-Florence Fabre, aussi connu sous le nom de Bouboule, âgé de 71 ans, le convoi mortuaire quittera sa résidence au numéro 118 Upper Dagoutière aujourd'hui à 10h pour se rendre dans l'église de Saint-Pierre et de là au cimetière de Bois-Marchand. Le décès de Monsieur Antoine Gérard Kissoun, décès de Monsieur Antoine Gérard Kissoun, aussi connu sous le nom de Gérard, âgé de 78 ans, le convoi mortuaire sortira de la chapelle ardente de Moura à Petite-Rivière aujourd'hui à 10h30 pour se rendre dans la chapelle d'Emmaüs à Coromandel et de là à l'incinérateur de Chebel. Le décès de Madame Marie Laetitia Saronne Virapen, décès de Madame Marie Laetitia Saronne Virapen, née Virapen, aussi connue sous le nom de Charonne, âgée de 29 ans, le convoi mortuaire sortira de la chapelle ardente d'Eli Hansen Sabobassin aujourd'hui à 12h15 pour se rendre en l'église Saint-Odile à Caen-le-Vieux et de là au cimetière de Saint-Martin. Le décès de Madame Marie-Lisèle Garden, décès de Madame Marie-Lisèle Garden, née Vissandjou, âgée de 85 ans, le convoi mortuaire quittera sa résidence au numéro 25 à Tecoma à l'avenue, Tecoma Avenue, Morcel-Moret à Pointe-aux-Sables. Aujourd'hui à 12h45 pour se rendre dans l'église Sainte-Marie-Madeleine à Pointe-aux-Sables et de là au cimetière de Saint-Louis à Petite-Rivière. Le décès de Monsieur Louis-Jean-Claude Verlope, décès de Monsieur Louis-Jean-Claude Verlope, aussi connu sous le nom de Colo, âgé de 69 ans, le convoi mortuaire quittera son domicile à Route Piton à Chamarelle. Aujourd'hui à 13h pour se rendre dans l'église Sainte-Anne à Chamarelle et de là au cimetière de Chamarelle. Le décès de Monsieur Louis Edley Émile, décès de Monsieur Louis Edley Émile, aussi connu sous le nom de Louis Edley, âgé de 84 ans, le convoi mortuaire sortira de la chapelle ardente d'Eli Hansen Sabobassin aujourd'hui à 13h pour se rendre en l'église Père Laval Sainte-Croix et de là au cimetière de Bois-Marchand. Et le décès de Madame Marie Jeannine Chapelle, décès de Madame Marie Jeannine Chapelle, née Adrien, aussi connu sous le nom de Francette, âgée de 76 ans, le convoi mortuaire sortira de la chapelle ardente d'Eli Hansen Sabobassin demain jeudi 3 septembre à 9h30 pour se rendre en l'église Saint-Jean Quatre Bornes et de là au cimetière de Saint-Jean. Aux familles endeuillées, la MBC présente ses plus vives sympathies.

Nouvelle du temps à présent, communiqué de la météo pour Maurice, émis à 4h30 ce matin. La situation générale, un courant d'air légèrement perturbé circule sur notre région et les prévisions pour les prochaines 24 heures. Mi-couvert ce matin et dans l'après-midi, devenant parfois nuageux, surtout sur le plateau central et les versants au vent avec des pluies fines. Côté température, la maximale sera entre 20 et 23 degrés sur le plateau central, entre 25 et 28 degrés ailleurs. Période nuageuse durant la nuit avec des pluies intermittentes, principalement sur la moitié est de l'île et le plateau central. Et la minimale sera entre 14 et 16 degrés sur les hauteurs et entre 18 et 20 degrés sur les régions côtières. Le vent soufflera du secteur est à environ 25 km/h avec des rafales de l'ordre de 50 km/h dans certains endroits. Mer forte au-delà des récifs avec des vagues de l'ordre de 2,50 m et les sorties en haute mer ainsi que dans les lagons de l'Est et du Sud sont déconseillés. Les marées hautes à 15h18 et demain à 4h07, les marées basses à 9h13 et 21h55. Le lever du soleil prévu à 6h17

0: ce matin. Quant au coucher, il est prévu à 18h01. La pression atmosphérique à 4h ce matin était 2024. Hectopascal, direction Rodrigue à présent, communiqué émis à 4h30 ce matin. La situation générale, le temps demeure plutôt venteux sur la région. Des nuages venant de l'est influencent le temps local par moment. Et les prévisions pour les prochaines 24 heures. Période nuageuse ce matin et dans l'après-midi avec des pluies intermittentes. Le maximal sera entre 23 et 26 degrés côté température et mi-couvert en général durant la nuit avec des pluies fines, surtout sur les hauts. Et la minimale par contre sera entre 19 et 21 degrés. Le vent soufflera du secteur est à une vitesse en moyenne de 35 km/h avec des rafales pouvant atteindre les 70 km/h dans certains endroits, s'affaiblissant légèrement au cours de la journée. Il est conseillé au public d'éviter les manœuvres en hauteur et d'être prudent sur les routes en raison de vents de travers. Mer forte au-delà des récifs avec des vagues de l'ordre de 3 mètres et bien sûr les sorties en haute mer ainsi que dans les lagons du sud et de l'est sont déconseillées. La pluviométrie durant ces dernières 24 heures à Pointe-Canon 5,4 mm, à Plaine Corail 4,9 mm et 4 mm, à Patate Théophile. Les marées hautes à 15h24 et demain à 3h42, les marées basses à 9h11 et 21h39. Le lever du soleil 5h54 ce matin à Rodrigue. Quant au coucher, il est prévu à 17h38. Nous passons tout de suite à Biltapessé à Pau-Maurice, qui finit tirer à 4h25. L'étang, l'eau, la mer pour Brossène 24h, pour une petite appli des temps en temps, surtout dans secteur l'Est et dans les Cid. Et 10 vents, les pouces soufflés depuis secteur l'Est, environ 25 km/h avec bonne rafale, qui est capable d'arriver à escaler 50 km/h. Dans Lagon, les Nord et Cloisses, la mer est praticable. Lagon, les Cid, Éclest et Candéo-Brisant, la mer n'est pas praticable. Et Naban, la houle, depuis secteur les Cid, des 50 en Déo-Brisant. Et Ban, Sauti en Déo-Brisant, avec Naban, Lagon, les Cid, Éclest, l'y déconseiller. Nous terminons avec Biltapessé pour Rodrigue, qui finit à 4h20. L'étang, l'eau, la mer pour Procène 24h. Pour une attire la pli Grabatec dans la journée. Pour la suite, l'étang pour Plitobon. Divan, l'y pour souffler, depuis secteur l'Est, environ 35 km/h avec bonne rafale qui capable d'atteindre des escaliers 70 km/h. Divan, il pourra faiblir légèrement dans la zone. Lagon, les Nord et l'Ouest, la mer est praticable. Lagon, l'Est et dans les Cid, des Candéo brisants, la mer n'est pas praticable. Les mauvais, avec bonne vague, des 3 mètres, et bonne sautier en haute mer. Avec demain de Lagon, l'Est et dans les Cid, les déconseillés. 5h40, c'était les nouvelles du temps pour Maurice et Rodrigue.
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0: Cinq heures passées de 41 minutes. Allez, on va dire bonjour à Cholet, Mario, bonne journée, merci. Coucou à ma fille Dorothy et à mon fils Jean-Noël. C'est signé Marie-Josée Médon de Montagne Longue. Merci pour les belles chansons. C'est notre cher ami Daniela du côté d'Albion des Benjanti. Jim Reeves pour vous. Hein, ne vous inquiétez pas. Fini calé. Bon mercredi. À vous. Je souhaite une bonne journée à mon mari Silvio et à mon fils Lindsley qui se prépare pour le boulot. Aussi pour ma maman Mary. C'est signé Guillemette du côté de Poudre d'Or. Également, joyeux anniversaire au petit-fils de notre cher ami Myriam Lorenzo du côté de Canada qui fête ses 21 ans aujourd'hui. Et demandé par maman Corinne, papa Franco, la sœur Coralie. Et une chanson de Demis Roussos, ben, ce sera calé pour demain matin. C'est fait déjà, ne vous inquiétez pas. Allez, on y va tout de suite pour la pensée du jour.
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Tout le monde ne comprendra pas ton chemin. De toute façon, tu es ici pour vivre ta vie, pas pour l'expliquer. Tout le monde ne comprendra pas ton chemin. De toute façon, tu es ici pour vivre ta vie, pas pour l'expliquer. 5h43, c'était votre pensée du jour. Allez, on continue jusqu'à 6h, 5h50, comme d'hab, la rubrique agricole proposée par Faré.

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1: Chers auditeurs et auditrices, bonjour. Moi, c'est Madame Bissessa de Faréi. Puisque nous traversons une période de sécheresse, nous guettons un peu une pratique qui est une plantaire bien adoptée. L'eau, c'est un composant déterminant pour croissance et développement d'un plant et aussi pour une bonne récolte. Si il en manque de l'eau pendant début développement d'un plant, il peut retarder sa maturité et diminuer rendement et aussi affecter qualité du produit. Alors, pour éviter cette situation-là, un planteur bisin et non un plan de sécheresse. Dans nos programmes, nous proposons l'urbaine stratégie pour une meilleure gestion de l'eau et une pratique culturelle pour empêcher diminuer l'effet de la sécheresse lors de nos plantations. À nous guetter comment l'important qui nous est une bonne pratique dans une condition de sécheresse. Tout d'abord, nous bisa élimine toute une fuite qui est non dans nos systèmes irrigation. Il est préférable faire irrigation soit le matin ou l'après-midi pour réduire une perte causée par évaporation. Nous bisa évite faire irrigation plus qu'il nécessaire. De ce fait, bisa applique de l'eau jusqu'en bisa. Dans un système irrigation plus sophistiqué, capable de servir un tensiomètre pour connaître avec plus de précision la terre sous l'humidité. Dans un système de drip, ou capable d'augmenter l'efficience irrigation avec moins de l'eau. Dans ce système-là, 10 autoracines qui peuvent mouiller et de ce fait, capable de diminuer la quantité de l'eau utilisée par 50 à 60%. Ou bien investir plus, mais ou pour gagner un meilleur rendement et une meilleure qualité légumes. Nous capables d'éviter l'effet de la sécheresse si nous étalons nos calendriers de plantation, c'est-à-dire pas plante toute la superficie en seul coup, mais échelonne-li dans quelques semaines, comme ça pour ayant moins de demande en eau et aux plantations capables de survivre dans les conditions de sécheresse et gagner une bonne récolte. Ou capable aussi réduire la superficie qui peut planter par rapport à la quantité d'eau qui est disponible. Pour une plantation

0: construction qui déjà en terre, bisa servi des lots en priorité pour ban plantation qui n'a plus valeur économique pour maximiser profit et minimiser la perte. Nous capables aussi plante ban commodité qui plus tolérant à la sécheresse ou ban variété qui capable minimise la perte. Par exemple, les choux, margos, batates, entre autres. Et n'a aussi ban plant avec un cycle de production qui coûte, comme haricots, laitue, que de planter servit moins des lots pendant moins les temps. Nous bissa aussi capable d'identifier ban commodité qui débonne beaucoup des lots, comme par exemple nous avons brocoli, poivron, pommes de terre, pommes d'amour, entre autres. Si vous plantez pendant la sécheresse, les bien risquants. Merci pour l'écoute, bonne journée et me retrouve demain. Au revoir.
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1: Bonjour, il est 6h. Flash avec Praneuf Biarry. Bonjour Praneuf.
2: Bonjour Sophie, bonjour à tous. Le Road Traffic Amendment Bill a été adopté sans amendement hier soir à l'Assemblée nationale. Le projet de loi prévoit de nouvelles infractions et des sanctions plus sévères pour certains délits. La saisie des véhicules et la disqualification du conducteur pourraient notamment être appliquées en cas de conduite sous l'influence de l'alcool, de la drogue ou d'une substance intoxicante. Des sanctions plus lourdes sont aussi prévues lorsqu'un conducteur cause la mort par conduite dangereuse sous l'influence de substances ou lors de courses illégales. La rage au volant est également reconnue comme une infraction. Le Premier ministre a fait état hier lors de la séance des questions qui lui sont adressées d'une amélioration sur le marché des changes cette année. Entre janvier et le 26 août, la Banque de Maurice a enregistré des achats de devises étrangères de 5,1 milliards de dollars et des ventes de plus de 5 milliards. Le docteur Navin Ramgoolam fait toutefois ressortir que le marché des changes demeure tendu. Plusieurs mesures ont été prises par le gouvernement et la Banque de Maurice pour tenter de remédier à la situation selon lui. Près de 54 milliards de roupies de recettes, c'est ce qu'ont apporté les exportations totales au premier semestre cette année, en très légère hausse de 0,2% par rapport à la même période en 2025. Les exportations nationales, qui représentent plus de 51% des exportations totales, sont en hausse de 4,5%.

0: 5%, plus 10% pour la vente de carburant aux avions et aux navires étrangers, surtout grâce à la hausse du prix du pétrole depuis le début de la guerre au Moyen-Orient. Et puis justement, l'armée américaine a annoncé hier soir sur X avoir achevé sa salve de frappe contre des infrastructures militaires iraniennes. Elle a indiqué avoir ciblé des sites de défense aérienne, des systèmes de radar ou encore des installations maritimes. Le Koweït, quant à lui, est visé aux premières heures de ce matin par des attaques de missiles et de drones. À Bahreïn, les sirènes d'alerte ont retenti tôt ce matin aussi, selon RFI. Les autorités ont appelé les habitants à se rendre à l'endroit sûr le plus proche. 6h03, la météo.
1: Les nouvelles du temps, aujourd'hui un courant d'air légèrement perturbé circule sur notre région, mi-couvert ce matin et dans l'après-midi, devenant parfois nuageux, surtout sur le plateau central, sur les versants au vent et avec des pluies fines. La température maximale sera entre 20 et 23 degrés sur le plateau central et entre 25 et 28 degrés ailleurs. Période nuageuse également durant la nuit avec des pluies intermittentes, principalement sur la moitié est de l'île et sur le plateau central. La minimale sera entre 14 et 16 degrés sur les hauts et entre 18 et 20 degrés sur nos côtes. Le vent soufflera du secteur est à environ 25 km/h avec des rafales de l'ordre de 50 km/h dans certains endroits. La mer est forte au-delà des récifs avec des vagues de l'ordre de 2,50 m. Les sorties en haute mer ainsi que dans les lagons de l'est et du sud sont déconseillées. Les marées hautes à 15h18 et demain à 4h07, marées basses à 9h13 et à 21h55. Le lever du soleil à 6h17 pour Maurice et le coucher à 18h01.
2: Oui, voyons le temps sur Rodrigue, la situation générale. Le temps demeure plutôt venteux sur la région. Des nuages venant de l'est influencent le temps local par moment. Les prévisions pour les prochaines 24 heures, période nuageuse ce matin et cet après-midi avec des pluies intermittentes. Mi-couvert en général cette nuit avec des pluies fines, surtout sur les hauts. Température maximale en journée 23-26 degrés. Température minimale 19 à 21 degrés ce soir. Le vent soufflera du secteur est à une vitesse moyenne de 35 km/h avec des rafales de 70 km/h dans certains endroits, s'affaiblissant légèrement au cours de la journée. Il est quand même conseillé au public d'éviter les manœuvres en hauteur et d'être prudent sur les routes en raison du vent de travers. La mer sera forte au-delà des récifs avec des vagues de 3 mètres. Les sorties en haute mer ainsi que dans les lagons du sud et de l'est sont déconseillées. La marée sera haute à Rodrigue à 15h24 et demain à 3h42. Marée basse ce matin à 9h11 et ce soir à 21h39. Lever du soleil à Rodrigue 5h54 et coucher prévu à 17h38. Il y a un communiqué.
1: Le Central Electricity Board avise les abonnés de Clausel, Phoenix, résidant les régions et les rues suivantes. Une partie d'Avenue Rémy Houllier, une partie de Indira Gandhi Road, Clausel Lane, Clausel Lane numéro 1 et une partie de Independence Street, Sivananda Avenue, Mahant Kabia Road et les environs, que la fourniture d'énergie sera interrompue ce vendredi 4 septembre entre 8h30 et 16h. Et puis, le CEB qui avise les abonnés résidant une partie de la route royale Phoenix et les environs, que la fourniture d'énergie électrique sera interrompue. Alors demain, jeudi, le 3 septembre, de 13h à 17h, en raison des travaux effectués sur le réseau électrique et ses fournitures, qui seront rétablies sans préavis à l'achèvement des travaux. Le CEB s'excuse auprès de sa clientèle affectée par ces coupures.
2: Merci Sophie. On est mercredi, chers amis, et on débute ce mercredi avec Doichi et Anxiety.

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1: Bonjour Sophie.
2: Buongiorno Patrizio.
1: On va voyager. Super viré ça. Bonjour Maurice, bonjour Rodrigue, bonjour le monde, bonjour l'équipe du matin avec Mami Clown, Apalna et Arvin.
2: Yes.
1: Et puis on a eu bien sûr Praneuf pour les infos. On aura l'équipe à s'agrandir dans quelques instants, ne vous en faites pas, chers amis. Comment allez-vous? Tu ferais un courbé batté, les
2: oui,
1: temps pas bon.
2: Oui,
1: je
2: suis extrêmement frais.
1: Oui, hein. Oui, même hier, pendant la pendant la journée, et le soir surtout, ben, à Lila. Mais qu'est-ce que la météo nous a annoncé là, anticyclonaine? Allez,
2: oui,
1: là.
2: Ça va.
1: Donc, après, une plaignée, faire chaud, hein? Plaignée, faire frais. Plaignée, faire chaud.
2: On se demande bien qui c'est là qui plaigne. Incroyable.
1: Ben, tout le monde. Tel aime ou fait rentrer ou fait vanter. Je fais qu'un frédéo, après il va vanter en dents. La matinale numéro 317, on est le mercredi 2 septembre 2026, 245e jour de l'année. Il nous reste 120 jours avant la fin de 2026. Au sommaire de cette émission, comme on est mercredi, chers amis, on aura Sophie.
2: Alors, comme on est mercredi, on aura la question du jour.
1: Oui.
2: Le sport à 6h30, l'horoscope du jour, il y a 25 ans, jour pour jour avec Reza Duli Mahmoud.
1: Deuxième partie.
2: Parlons économie avec Kamlesh Bukhori. On aura le taux de change. Paroles et musique.
1: Oui, avec Reza Duli Mahmoud, comme on est mercredi aujourd'hui.
2: Exact. Et

0: On aura le Tech Talk avec Méline Balou. Et en dernière partie, on aura l'interview de la matinale.
1: Aujourd'hui, dans l'interview, Pranav Bihari reçoit Vikash Tataya, CEO de la Mauritius Wildlife Foundation. Et puis on aura regard sur l'histoire et la programmation télé, bien sûr. On a des cadeaux pour vous, on vous en parle dans quelques instants. Cadeau plein là, hein, Madian Will. Incroyable. Aujourd'hui, Steve Porcaro du groupe Toto, il est le frère du fondateur Jeff Porcaro, qui n'est plus de ce monde. Steve Porcaro, le groupe Toto, 69 ans pour Steve Porcaro. Le groupe Toto, c'est ça, vous connaissez, écoutez.

0: C'est un grand, grand classique. Les anciens, oui. La nouvelle génération aussi écoute.
1: Écoute tout, bien sûr.
0: Cette musique, bien sûr. Keanu Reeves, qu'on retrouve dans Speed, surtout. Fête ses 62 ans aujourd'hui. Et puis la belle Salma Hayek, fête ses 60 ans aujourd'hui. Et si votre prénom c'est Ingrid ou Habib, oui. Ou juste, c'est votre fête aujourd'hui.
1: Justement, oui.
0: Bonne fête à vous. Et juste, c'est aussi Justin. Justin, chers amis, Wellington, aux côtés de Small Jam. Ça nous donne Aiko Aiko. Bonjour et bienvenue.
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0: Avec General Rémy et Tex, chers amis, titre là c'est, rappelez, Dis-le Coco, et le bon Dis-le Coco.
1: Ouais, c'est bon ça, voilà.
0: Rafraîchi, hein.
1: N'est-ce pas?
0: Oui, rafraîchi, fait au réfait net. On a des cadeaux pour vous, chers amis.
1: Voilà, si aujourd'hui, 2 septembre, il y a quelqu'un de votre entourage qui est né, vous voulez lui faire la surprise d'anniversaire, vous envoyez vos messages par WhatsApp. Voilà, c'est un bon anniversaire à quelqu'un qui vous est cher, un parent, un voisin, un collègue de travail, peu importe qui. Hein. Mm-hmm. Et puis, cette personne aura la chance de repartir avec son gâteau offert par Carrefour et sa bouteille de Pure Heaven.
0: Et puis, on a un billet pour aller voir Naïka en live. Oui. Ce sera dans la deuxième partie, chers amis.
1: Même deux, hein.
0: Deux billets d'entrée, hein.
1: Oui.
0: Qu'est-ce que j'ai dit, hein?
1: Oui.
0: Et deux billets d'entrée pour aller voir Naïka en live au Green Village ce samedi 5 septembre. Et puis, on a deux billets pour le concert pour les 34 ans de OSB, les Authentic Street Brothers, à venir. Chers amis, il y a une question pour vous tout à l'heure. Dans quelques instants, Pougain et sa débillée pour le Get OSB. Ça, c'est la comédie musicale Roméo et Juliette. Ça s'appelle Les Rois du Monde.

0: Quel pays abrite le plus grand nombre d'espèces animales et végétales? J'aimerais bien savoir. On pense, Amérique du Sud, par là-bas, je pense. Okay. Je pense, dans la forêt d'Amazon. Je pense que ça doit être... ça, c'est la question du jour. Qui c'est qui nous donne la réponse?
1: Alors aujourd'hui, c'est Hachibatu.
0: Oui.
1: Écoutons sa réponse.
0: On écoute.
2: Savez-vous quel pays abrite le plus grand nombre d'espèces animales et végétales? La réponse est le Brésil. Ce vaste pays d'Amérique du Sud est considéré comme le plus riche au monde en matière de biodiversité. Il abrite près de 20% des espèces connues sur la planète. On y retrouve l'Amazonie, la plus grande forêt tropicale du monde, mais aussi d'autres écosystèmes uniques comme le Pantanal, la plus grande zone humide tropicale de la planète. Le Brésil compte des dizaines de milliers d'espèces de plantes, plus de 1800 espèces d'oiseaux et des centaines d'espèces de mammifères, de reptiles et d'amphibiens. Cette biodiversité joue un rôle essentiel pour l'équilibre de la planète. Elle contribue notamment à la régulation du climat, à la qualité de l'air et à la préservation des ressources naturelles. Le Brésil est donc souvent surnommé un véritable trésor de la nature, même si cette richesse reste aujourd'hui confrontée à des défis majeurs, notamment la déforestation et le changement climatique.

0: et Vince, chers amis, c'est une nouveauté. Ça s'appelle Let's Rewind.
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0: Sophie, deux billets d'entrée bien pour sûr. Les 34 ans de OSB.
2: Ah bon?
0: Oui, l'expression OSB 34 ans fait référence au 34e anniversaire du groupe de reggae dancehall mauricien, les Authentic Street Brothers. Et avant, ils s'appellent Street Brothers, après ils deviennent Authentic Street Brothers, après ils deviennent OSB Crew. Célébré en août et septembre 2026. Pour l'occasion, le groupe légendaire organise un grand concert d'anniversaire baptisé OSB 34 ans. Et c'est ce samedi 5 septembre 2026 à partir de 20h à l'espace Kiltirel, zone industrielle de la Tour Kenig à Pointe-Sable. Voilà, vous savez tout. Mais par contre, on a une question pour vous, pour repartir.
2: Oui, avec ces deux billets, justement. Oui. Qui l'anniversaire OSB PFT? Réponse A, 34 ans. B, 35 ou C, 36 ans.
0: On dira trois ou quatre fois, là, non?
2: Oui, mais c'est trop facile, là. Oui, allez, mais... qui l'anniversaire OSB PFT?
0: Mais là, c'est une question de rapidité, là.
2: 34, 35, 36.
0: Ouais, A, B ou C.
2: Ouais.
0: Appelez-nous sur le 402 80 80 ou sinon
2: 52 53 84 84.
0: C'est pas un message WhatsApp et à venir le sport.
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2: C'est un passé de 30 minutes, le sport avec Marine Résidu. Bonjour Marine.
3: Bonjour Sophie, bonjour Patrice et bonjour,
0: bonjour
3: à tous.
0: Marine.
3: On démarre en football. La fin du mercato a été riche et mouvementée. Plusieurs transactions ont été conclues en soirée. À Manchester City, un deal XXL. Pour finir, les Citizens ont bouclé l'arrivée du milieu de terrain Enzo Fernandez en provenance de Chelsea. L'international argentin de 25 ans rejoint City pour une opération estimée à 146 millions d'euros. Bonus compris et s'est engagé jusqu'en juin 2031. Fernandez devient ainsi le joueur le plus cher de l'histoire de la Premier League, devant les deux joueurs de Liverpool, Alexander Isak et Bradley Barcola, recrutés pour 145 millions d'euros, bonus compris. Autre arrivée chez les Sky Blues, Illiman Ndiaye quitte Everton pour Manchester City. L'international sénégalais de 26 ans a signé jusqu'en juin 2031 pour un transfert estimé à 76 millions d'euros, bonus compris. Et chez les Toffees, Jack Grealish fait le chemin inverse. L'international anglais est prêté à Everton pour la saison 2026-2027. Du côté de Liverpool, le milieu offensif Harvey Elliott est prêté au FC Valence sans option d'achat après son passage à Aston Villa la saison dernière. Les Reds ont également acté le transfert de Gillian Gesson, 18 ans, en provenance de Saint-Étienne. L'attaquant sera prêté à Brest. À Chelsea, le défenseur Tosin rejoint Tottenham pour 8 millions d'euros, auquel pourront s'ajouter de bonus. De son côté, Jesus rejoint Barcelone en quête d'un attaquant. Après le départ de Roberto Lewandowski, le Barça a officialisé l'arrivée de Gabriel Jesus. L'attaquant brésilien arrive d'Arsenal contre un peu plus de 10 millions d'euros. On referme le chapitre Mercato et retour au sport local. Un nouveau

format 4 disciplines et 40 ans de triathlon à célébrer. Dimanche 6 septembre, le Morne accueillera le Festival Casconfi 2026, une initiative de la Fédération mauricienne de triathlon en collaboration avec celle de la natation et du cyclisme, ainsi du rando trail niche. Le Casconfi triathlon sera l'un des temps forts de cette journée avec 1500 mètres de natation, 50 km à vélo et 12

0: au morne, donc pour la natation, et puis les triathlètes prendront leur vélo, feront morne, Chamarelle, baie du Cap, rivière des Galets, et puis la montée de Bassin-Blanc pour finir à Plaine-Champagne, avec la course à pied qui se fera dans les gorges de Parakit au parking de Rivière-Noire, un aller-retour, donc 12 km avec une montée 700 mètres de dénivelé.
1: Mais le casse confit ne se résume pas au triathlon. D'autres épreuves viendront compléter le programme. Nage en eau libre, VTT, trail, swim and run pour les jeunes seront également de la partie.
0: 1500 mètres de natation ou 3000 mètres de natation, selon ce que les nageurs choisissent. Bon, les nageurs peuvent aussi faire les deux, hein. On aura des épreuves de swim and run pour les enfants qui se dérouleront donc au morne. Et on a une course de VTT qui fait à peu près la même route que le triathlon, mais arrivé à Belombre, les VTTistes vont emprunter la route forestière de Watouk. Et en dernier lieu, on a un trail qui est organisé donc en collaboration avec RTN, donc descente de Parakeet jusqu'au parking des Gorges et retour. Ce qui est intéressant dans cette journée du 6 septembre, c'est que vous aurez des athlètes de plusieurs disciplines qui vont se croiser en permanence. Donc c'est une grande fête du sport à ciel ouvert.
1: Environ 150 participants sont attendus pour cette édition qui marquera les 40 ans du triathlon à Maurice. Et pour les intéressés, les inscriptions sont encore ouvertes jusqu'à ce soir à minuit sur fmtri.mu ou casconfi.com. Hippisme, c'est la Maiden Cup qui retient l'attention dimanche au Champ de Mars. 13 chevaux sont engagés dans cette course et le tirage au sort des lignes sera effectué ce soir. Le programme sera rendu officiel jeudi à la mi-journée. Une course en perspective, les détails avec notre expert Ajib Dunpot.
2: C'est la plus grande course du calendrier hippique. Le Méden sera couru dimanche au Champ de Mars. L'heure est au dernier préparatif du côté des entraîneurs. Les chevaux s'affûtent en marge de l'édition 2026. Le tirage au sort des lignes sera effectué mercredi soir à Port-Louis. 13 chevaux entrés dans cette prestigieuse épreuve. Good Council de l'écurie Arvid Nagadou aura un titre à défendre. Future Swing de l'entraînement Rameshwar Gajadhar pourrait être le favori de la course. En l'absence de Tamarisk Tree, l'écurie Paul Fukuyun pourrait compter sur Seloukoué et Superior Force. Quant à l'écurie Gajadhar, elle a entré 3 chevaux, dont View of the World. Le champ final de cette course de groupe 1 sera connu mercredi soir.
1: Et voilà, fin de ce journal. À vous, Sophie et Patrice.
3: Merci beaucoup, Marine. On va vous retrouver après le journal de 7h.

Ça c'est Maluma, chers amis, aux côtés d'Angels Music et le titre Perdido à venir, les avis d'obsèques. Prie d'annoncer le décès de Monsieur Michel Joseph Vacquois. Monsieur Michel Joseph Vacquois, âgé de 91 ans, le convoi sortira de chez son fils, Monsieur Michel Jacques Vacquois, à Saint-Gaëtan Duval Street, Notre-Dame, aujourd'hui à 9h, pour se rendre en église de Notre-Dame de la Délivrande et de là au cimetière de Notre-Dame. Le décès de Monsieur Cyrus Alexandre, Monsieur Cyrus Alexandre, aussi connu sous le nom de Tissiris, âgé de 76 ans, le convoi sortira de son domicile à Camp-l'Amour, Grand B, aujourd'hui à 10h, pour se rendre en église de Saint-Ange Gardien à Grand B, et de là au cimetière de Cap-Malheureux. Le décès de Monsieur Marie-Florence Fabre, Monsieur Marie-Florence Fabre, aussi connu sous le nom de Bouboule, âgé de 71 ans, le convoi sortira de son domicile au numéro 8, Up Dagotière, aujourd'hui à 10h pour se rendre dans l'église de Saint-Pierre et de là au cimetière de Bois-Marchand. Le décès de M. Antoine Gérard Kissoun. M. Antoine Gérard Kissoun, âgé de 78 ans, le convoi sortira de la chapelle Ardente de Moura, Petite Rivière, aujourd'hui à 10h30, pour se rendre dans la chapelle d'Emmaüs à Coromandel et de là à l'incinérateur de Chebel. Le décès de Mme Marie Laetitia Saron Virapen. Mme Marie Laetitia Saron Virapen, aussi connue sous le nom de Charonne, habitant Pont-Lardier, Bel-Air-Rivière-Sèche, est âgée de 29 ans. Le convoi sortira d'Eliansons à Beaubassin, aujourd'hui à 12h15, pour se rendre dans l'église de Saint-Odile à Caen-le-Vieux et de là au cimetière de Saint-Martin. Le décès de Mme Marie-Lisèle Garden. Mme Marie-Lisèle Garden, née Visanjou, âgée de 85 ans, le convoi sortira de son domicile au numéro 25, Técoma Avenue, à Morcellement-Ré, Pointe-Sable, aujourd'hui à 12h45, pour se rendre dans l'église de Sainte-Marie-Madeleine à Pointe-Sable et de là au cimetière de Saint-Louis à Petite-Rivière. Le décès de M. Louis-Jean-Claude Verlope. M. Louis-Jean-Claude Verlope, aussi connu sous le nom de Colo, âgé de 69 ans, le convoi sortira de son domicile à route Piton, Chamarelle, aujourd'hui à 13h, pour se rendre dans l'église de Sainte-Anne à Chamarelle et de là au cimetière de Chamarelle. Le décès de M. Louis-Edley-Émile. M. Louis-Edley-Émile, habitant Caledine-Sainte-Croix, est âgé de 89 ans. Le convoi sortira de la chapelle ardente d'Eliansons à Beaubassin, aujourd'hui à 13h, pour se rendre dans l'église du Père Laval à Sainte-Croix et de là au cimetière de Bois-Marchand. Et le décès de Madame Marie-Janine Chapelle. Madame Marie-Janine Chapelle, née Adrien, aussi connue sous le nom de Francette, habitant numéro 32, Tagore Lane, Stanley. Elle est âgée de 76 ans. Le convoi sortira de la chapelle ardente d'Eliansons à Beaubassin, demain, à 9h30, pour se rendre dans l'église de Saint-Jean et de là au cimetière de Saint-Jean. Nos sympathies aux familles endeuillées.

0: Ça, c'est un classique, chers amis. Oui. C'est signé Josh Groban. You raise me up. À venir, l'horoscope. Oui, on débute avec les béliers, Sophie.
1: Oui, bien sûr. Mm-hmm. Votre assurance naturelle jouera en votre faveur et donnera du poids à vos arguments.
0: Les taureaux.
1: Attention, les taureaux, ne vous laissez pas entraîner dans des dépenses au-dessus de vos moyens.
0: Les gémeaux.
1: Ne vous braquez pas à la moindre remarque, surtout si ce qu'on vous dit est constructif.
0: Les cancers.
1: La routine, ce n'est pas pour vous, vous préférez foncer tête baissée.
0: Les lions.
1: Grâce à votre force de persuasion, les lions, vous arriverez à faire accepter un projet important.
0: Les vierges.
1: Vous avez besoin d'un peu d'aventure. Laissez-vous entraîner par les autres.
0: Les balances.
1: Ce n'est pas en gardant tout pour vous que vous ferez avancer les choses. Osez vous exprimer.
0: Oui, les scorpions.
1: Vous aurez de bonnes idées aujourd'hui et vous saurez les mettre en pratique.
0: Sagittaire.
1: Même ouais. Si...

0: Le désordre. Oui, il est Sagittaire. Hein. Même si le désordre ambiant vous déstabilise, gardez confiance, de meilleures choses sont à venir.
1: Les Capricornes.
0: Vous serez de plus en plus efficace et bien apprécié dans de vos supérieurs. Continuez ainsi.
1: Les Verseaux.
0: Vous prendrez une décision judicieuse à propos d'un souci qui vous tenait à cœur. Cette décision sera la bonne.
1: Et les Poissons.
0: Vous allez enfin exprimer ce que vous ressentez auprès de vos proches et cela sera plus que bénéfique.
1: Oui, petite nouveauté pour vous, signer Geostelli et Aziz. Le titre, Toula. Écoutez.

0: En 2001,
1: oui,
0: Sophie.
1: Oui, il y avait Chrysa Dully Mahmoud. Oui. Alors aujourd'hui, accusation de racisme, procès contre Ibrahim et trafic de drogue. Écoutons Reza.
2: Le 2 septembre 2001, accusation de racisme. Les Américains accusent la police mauricienne de racisme. L'ambassade américaine aurait soumis une note officielle de protestation à l'État mauricien. La police serait plus précisément accusée d'avoir maltraité et harcelé Arthur Lee Gray, un noir américain marin sur le garde-côte US Sherman, avant tout parce qu'il était noir. Procès contre Ibrahim Mousse. L'ancien secrétaire du Town and Country Planning Board, Ibrahim Mousse, est formellement inculpé pour faux dans l'affaire de reclassement de 82 arpents de terre en décembre 1997 dans la région de Vaqua Phoenix. Il sera entendu en cour intermédiaire le 24 janvier 2002. L'accusé a retenu les services de maître Youssouf Aboubakar. Trafic de drogue. Ce sont pas moins de 8 kilos de drogue qui seraient entrés sur le territoire mauricien. C'est la brigade antidrogue indienne, Narcotics Control Bureau, de l'État du Gujarat qui a été en mesure de démanteler un réseau de trafic de drogue qui a exporté 8 kilos d'héroïne à Maurice en utilisant des marins comme passeurs.

0: Aujourd'hui, c'est l'anniversaire, chers amis, de Steve Porcaro, le claviériste du groupe Toto. Il fête aujourd'hui ses 69 ans. Toto avec Mushanga. Oh. On a un cadeau pour vous.
1: Alors, on va pas très loin. Et pas trop près non plus. On va Forestside. On va retrouver Benjamin ce matin.
0: Bonjour, Benjamin.
2: Bonjour Patrice, bonjour Sophie.
0: Ça va, correct là? Qui peut dire?
2: Ça va, à part les fois, ça va, ouais.
0: Et Floréal là, bah c'est y est, ça là.
2: Non, Forestside.
1: Forestside?
0: Ça veut dire là, Forestside. Ouais. Là.
1: Ça veut dire où est né glacé, et colipier aussi.
0: Ça m'a bien réservé pour là-bas, Lino, ça m'a bien.
1: Oui, Lisa. Oui, Forestside.
0: Ouais, ça me dit, pas tout frais même.
1: Ouais. Mais sinon, qui vous fait dans la vie, Benjamin?
2: Ouais,
0: je suis toujours
2: jardinier,
1: j'occupe
2: de la cour.
0: Ah,
1: mais comment on ne fait pas gagner frais quand on travaille, non?
2: Non.
0: Il va bien climatiser, vas-y.
1: Non. Naturel même.
0: Ça même, ça qu'il dit.
1: Super. Benjamin, nous avons un cadeau pour vous ce matin. Il faudra donner la bonne réponse. Quel anniversaire OSBP fêté selon où? Réponse A, 34, B, 35 ou C, 36?
2: 34 ans?
0: Oui.
1: Normal. Deux tickets pour les 34 ans de OSB. Donc, on rappelle, ça se tiendra au Green. Alors, ça se tiendra où ça là? À l'espace qu'il tirait là? Ouais. Zone industrielle de la Tour Kenig à Pointe-aux-Sables à partir de 20h. Donc, profite bien.
2: Oui, merci.
1: Plaisir.
0: Merci. Oui, merci et enjoy et bonne journée à vous, Benjamin.
2: Merci à vous.
0: Oui. À Green Village, c'est le concert de Naïka.
1: Oui, c'est ça. Attention,
0: comme on dit, Angie Moon en vial USB ou Avoidi Naïka et Angie Moon en vial Naïka ou Avoidi USB.
1: Oui. Ah ben, écoutez.
0: Voilà.
1: Ouais.
0: On aura deux billets d'entrée pour vous, chers amis, pour le concert de Naïka à venir.
1: Tout à fait.
0: Deuxième partie, ne bougez surtout pas, à venir le journal.
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1: Belle matinée, il est 7h. Le journal avec Preneuf Biarry. Bonjour Preneuf.
4: Bonjour Sophie, bonjour à tous.
1: À la une donc, le durcissement de la loi sur les routes.
4: L'alcool ou la drogue au volant sera pénalisé plus lourdement. Le véhicule du chauffard pourrait être saisi. Et le permis de conduire tout simplement annulé, l'amendement législatif a été adopté hier au Parlement. L'actualité, c'est aussi l'activité sur le marché des chars d'échange qui ne s'est jamais portée aussi bien. Mais le Premier ministre déplore la pénurie des devises étrangères. Les recettes des exportations en hausse au premier semestre, mais on pourrait faire mieux au deuxième. Les notaires s'installent à une nouvelle adresse dans la capitale et puis aux États-Unis. Le suspect dans l'affaire du meurtre de Charlie Kirk plaide non coupable. Il fallait bien prendre le taureau par les cornes face à la centaine de morts sur nos routes déjà cette année. Un projet de loi débattu en mode express hier au Parlement, une seule séance aura donc suffi pour les trois lectures du Road Traffic Amendment Bill adopté dans la soirée sans amendement. Ce texte prévoit ainsi de nouvelles infractions et des sanctions plus sévères pour certains délits, par exemple en cas de conduite sous l'influence de l'alcool, de la drogue ou d'une substance intoxicante. La police pourrait désormais saisir le véhicule et le conducteur, perdre son permis. Et puis, grande nouveauté, face à l'ampleur apparente de ce phénomène aujourd'hui, le road rage, la rage au volant, est désormais reconnue comme une infraction. Pour le ministre du Transport intérieur, Ousmane Mahomed, celui à l'origine de cet amendement législatif, la sécurité routière est une responsabilité partagée.
5: Road rage is not simply a matter of discourtesy or frustration on our roads. 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
4: Les travaux à l'Assemblée nationale qui avaient débuté peu avant midi hier, d'abord par la PNQ du leader de l'opposition et ensuite les questions des autres parlementaires adressées au Premier ministre. Répondant à celle du député Kaviraj Rukni, le docteur Navin Amboulam a fait état d'une amélioration sur le marché d'échange depuis début 2025. Les banques et les opérateurs de change auront dépensé l'année dernière pas moins

0: de 7,4 milliards de roupies pour acheter des devises étrangères, une somme record. Les ventes, elles, ont généré des revenus de 7,8 milliards. Et cette année, rien qu'entre janvier et le 26 août, la Banque centrale a enregistré des achats de devises étrangères de plus de 5,1 milliards de dollars et des ventes de plus de 5 milliards. Des chiffres certes prometteurs, mais le chef du gouvernement a indiqué que le marché d'échange demeure tendu à cause du manque de devises. Plusieurs mesures ont ainsi été prises par le gouvernement et la Banque de Maurice pour tenter de remédier à la situation.
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0: Les travaux parlementaires qui avaient repris après une trêve de 26 jours, l'écart sera encore plus long cette fois, pas moins de 49 jours avant la prochaine séance prévue le 20 octobre. Les retombées sont en partie positives, mais elles restent dans leur ensemble mitigées. C'est ce que dit la MEXA, la Mauritius Export Association, sur les revenus des exportations du premier semestre de 2026. Les chiffres pointent vers une augmentation très marginale de 0,2% par rapport à la même période l'année dernière. Près de 54 milliards de roupies de recettes. Jean-François Lekning, c'est surtout la réexportation qui tire les chiffres vers le bas.
2: Effectivement, Praneuve, moins 27%, c'est la chute vertigineuse de ces produits importés puis exportés, le plus souvent par le port franc, sans avoir subi de transformation notable. C'est du moins ce que soutient Lilaouti Rajman Jouzeri, la directrice de la MEXA.
3: Mon pensée, c'est en effet du fait qu'il y a un problème qui nous gagne, qui est la guerre dans le Middle East.
2: Mais deux autres composants des exportations totales permettent de remonter la pente. D'abord, la vente de carburant pour les avions et les navires étrangers, avec une augmentation de plus de 10%. Mais aussi les exportations nationales, c'est-à-dire ce qu'on produit localement et qu'on achemine vers les autres pays, en hausse de 4,5% pour un total de 28 milliards de roupies. Le secteur manufacturier respire mieux cette année.
3: Vous saviez que l'année dernière, nous tenions une année assez difficile, surtout avec le problème qui nous tient aux États-Unis, l'introduction de US tariffs. Éventuellement, nous aussi attendons que cette année-là nous fasse mieux parce que cette année-là, un exportateur est capable de stabiliser par rapport à l'introduction de US tariffs. Et d'ailleurs, la bonne chose, c'est que cette année-ci, grâce à tout le travail qu'on fait pour le secteur privé et le gouvernement, nous mettons US tariffs sur le secteur.
2: La directrice de la MEXA estime que c'est au deuxième semestre que l'on ressentira l'impact encore plus positif de l'accès sans droit de douane au marché américain.
0: Le marché américain qui représente 11% de nos exportations. Merci Jean-François Lekning. C'est un nouveau siège social qu'a inauguré hier l'association des notaires de l'île Maurice à la rue Sir William Newton à Port-Louis. Et dans la salle de réunion de ce nouveau siège, un extrait du premier acte notarié signé à Maurice daté du 17 juin 1724 est aujourd'hui placé face à un écran de visioconférence comme un choix assumé pour faire dialoguer le passé et l'avenir. C'est en tout cas ce qu'explique le président de l'association Daniel Philippe, Patrice Avrillon. Il annonce d'ailleurs vouloir à terme permettre la signature électronique des actes notariés depuis ce même écran.
4: Notre profession entre aujourd'hui dans une période de profond changement. La dématérialisation des actes, la signature électronique, la cybersécurité, l'intelligence artificielle et les nouvelles technologies vont progressivement transformer notre manière de travailler. Nous devons accompagner ces évolutions, nous devons les comprendre, nous devons les maîtriser. Mais nous devons également savoir ce qui ne changera jamais. La technologie pourra assister le notaire, elle pourra améliorer son efficacité et lui permettre de travailler différemment. Mais elle ne pourra jamais remplacer

0: C'est son discernement, sa responsabilité, son indépendance et son éthique.
1: L'attorney General Gavin Glover y était, lui aussi, il insiste sur un autre enjeu, celui de préserver la mémoire notariale, tout en préparant la profession au défi de la numérisation et de la lutte contre la fraude.
2: Les historiens le disent souvent, qui veut comprendre Maurice doit passer par ses notaires. Vous n'êtes pas seulement les gardiens de la légalité, vous êtes les gardiens de la mémoire patrimoniale de la nation. Et l'avenir, précisément, vous, nous attend. La digitalisation des actes, la modernisation de nos registres, la lutte contre la fraude, l'accès du citoyen à la justice, autant de chantiers sur lesquels l'État aura besoin de vous comme partenaire.
1: Des propos recueillis par Shailene Nirbonne. Comme chaque année, des milliers de Mauriciens convergeront le 8 septembre vers Sainte-Croix pour se recueillir devant le tombeau du Père Laval, symbole de l'unité nationale. Et pour cette édition 2026, le pèlerinage s'articulera autour d'un thème fort, Ensam ec Père Laval, pour une société plaisis ec fraternel. Lors d'un point de presse du comité organisateur hier, le père Patrick Polidora a fait ressortir que le choix de cette thématique s'inspirait du message de carême de l'évêque de Port-Louis, Jean-Michaël Durone, qui aspire à une île Maurice plus juste et où personne n'est laissé de côté.
3: Dans son message de carême, Monseigneur Durone rappelle-nous comment nous tous nous appeler à cette construction d'une nation, d'une société plus juste et plus fraternelle. Nous pas capable à cause de la paix si peine à la justice. On n'est pas arrivé encore. Nous toujours en chemin. C'est une société en construction. Pour qu'il y ait une paix durable, besoin qu'il y ait une justice aussi. C'est-à-dire que chacun trouve sa place, qui nous capable de marcher ensemble, que le développement qui nous a mené dans nos pays, qui nous parle l'espérance, personne derrière qui nous tous ensemble nous faire un chemin. Et ça, c'est à la lumière, bien sûr, du témoignage du Père Laval lui-même. C'est le Père Laval qui enseigne nous ça de par sa manière, qu'il est proche avec les prisonniers, qu'il est proche avec les malades, les plus pauvres, qu'il redonne à chaque personne sa dignité.
1: Le père Patrick Polidora au micro de Candy Mongrain. On le rappelle, les célébrations débuteront avec une première messe à 20h. Avant la traditionnelle grande messe de 23 heures. Aux États-Unis, Tyler Robinson a plaidé non coupable du meurtre de l'activiste conservateur Charlie Kirk, alors qu'un juge a décidé que le parquet pouvait requérir la peine de mort. Cet homme de 23 ans a nié 6 autres chefs d'accusation liés à la fusillade du 10 septembre 2025. Ses avocats avaient tenté d'écarter la peine de mort selon la BBC, mais le parquet a fait valoir que des circonstances aggravantes, comme le fait d'avoir tiré dans la foule en présence d'enfants, justifiaient un procès passible de la peine capitale. La veuve de Charlie Kirk, Erica, mère de leurs 2 enfants, ainsi que ses parents Robert et Catherine étaient également présents à l'audience. Ces plaidoiries finales ont fait suite à une audience préliminaire de 5 jours qui s'est tenue au mois de juillet, au cours de laquelle les procureurs ont présenté leurs éléments de preuve afin d'établir l'existence d'un motif raisonnable justifiant la tenue d'un procès. 7h11 sur RM1, le journal des sports de Marine Résidu.
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5: Bonjour à tous en football. La fin du mercato a été riche et mouvementée. Plusieurs transactions ont été conclues en soirée à Manchester City. Un deal XXL pour finir. Les Citizens ont bouclé l'arrivée du milieu de terrain Enzo Fernandez en provenance de Chelsea. L'international argentin de 25 ans rejoint City pour une opération estimée à 146 millions d'euros, bonus compris, et s'est engagé jusqu'en juin 2031. Fernandez devient ainsi le joueur le plus cher de l'histoire de la Premier League devant les 2 joueurs de Liverpool, Alexander Isak et Bradley Barcola, recrutés pour 145 millions d'euros, bonus compris. Autre arrivée chez les Sky Blues, Illiman Ndiaye quitte Everton pour Manchester City. L'international sénégalais de 26 ans a signé jusqu'en juin 2031 pour un transfert estimé à 76 millions d'euros, bonus compris. Et chez les Toffees, Jack Grealish fait le chemin inverse. L'international anglais est prêté à Everton pour la saison 2026-2027. Du côté de Liverpool, le milieu offensif Harvey Elliott est prêté au FC Valence sans option d'achat après son passage à Aston Villa la saison dernière. Les Reds ont également acté le transfert de Julian Nguessan, 18 ans, en provenance de Saint-Étienne. L'attaquant sera prêté à Brest. Et pour préparer l'avenir de Liverpool, Liverpool a prêté le jeune gardien belge Lucas Brugman, 18 ans, provenance de Genk, pour

0: 35 millions d'euros bonus compris. Il reste toutefois en Belgique sous forme de prêt. À Chelsea, le défenseur Tosin Adara Bioyo rejoint Tottenham pour 8 millions d'euros auxquels pourront s'ajouter de bonus. Autre départ, Mihailo Mudryk prêté aux Spurs avec une option d'achat estimée à 87 millions d'euros. Non retenu par Chelsea après la récente arrivée d'Emiliano Martinez, le gardien Roberto Sanchez quitte Chelsea temporairement pour Com en prêt et sans option d'achat. En Italie, la Juventus a officialisé l'arrivée de Pape Matar Sarr en provenance de Tottenham. Le milieu sénégalais arrive sous forme de prêt payant avec l'obligation d'achat pour un montant total de 30 millions d'euros. La vieille dame récupère également Nick Woltemade prêté à Newcastle sans option d'achat. De son côté, Newcastle cite faire l'attaquant belge Mathias Fernandez Pardo en provenance de Lille pour 65 millions d'euros, bonus compris. Et puis, côté Jesus rejoint Barcelone en quête d'un attaquant après le départ de Roberto Lewandowski. Le Barça a officialisé l'arrivée de Gabriel Jesus. L'attaquant brésilien arrive d'Arsenal contre un peu plus de 10 millions d'euros. Le Barça a également prêté le jeune ailier Tony Fernandez à Venise avec une option d'achat et des clauses de rachat. On referme le chapitre Mercato et retour au sport local. Un nouveau format, 4 disciplines et 40 ans de triathlon à célébrer. Dimanche 6 septembre, le Morne accueillera le festival Casconfi 2026, une initiative de la Fédération mauricienne de triathlon en collaboration avec celle de la natation, du cyclisme ainsi que Rando Trail Nature. Le Casconfi triathlon sera l'un des temps forts de cette journée avec 500 mètres de natation, 50 km à vélo et 12 km de trail. Un parcours qui promet déjà un sacré défi. Écoutez Charles Cartier, vice-président de la Fédération mauricienne de triathlon.
1: Un triathlon qui démarre au Morne, donc pour la natation, et puis les triathlètes prendront leur vélo, feront Morne, Chamarelle, Baie du Cap, Rivière des Galets, et puis la montée de Bassin Blanc pour finir à Plaine Champagne, avec la course à pied qui se fera dans les gorges de Parakit au parking de Rivière Noire, un aller-retour, donc 12 km avec une montée 700 mètres de dénivelé.
0: Mais le Casconfi ne se résume pas au triathlon. D'autres épreuves viendront compléter le programme. Nage en eau libre, VTT, trail et swim and run pour les jeunes seront également de la partie.
1: 1500 mètres de natation ou 3000 mètres de natation selon ce que les nageurs choisissent. Bon, les nageurs peuvent aussi faire les deux. Hein. On aura des épreuves de swim and run pour les enfants qui se dérouleront donc au Morne. Et on a une course de VTT qui fait à peu près la même route que le triathlon, mais arrivé à Belle-Ombre, les VTTistes vont emprunter la route forestière de Watouk. Et en dernier lieu, on a un trail qui est organisé donc en collaboration avec RTN, donc descente de Parakeet jusqu'au parking des Gorges et retour. Ce qui est intéressant dans cette journée du 6 septembre, c'est que vous aurez des athlètes de plusieurs disciplines qui vont se croiser en permanence. Donc c'est une grande fête du sport à ciel ouvert.
0: Environ 150 participants sont attendus pour cette édition qui marquera les 40 ans du triathlon à Maurice. Et pour les intéressés, les inscriptions sont encore ouvertes jusqu'à ce soir à minuit sur fmtri.mu ou casconfi.com. Hippisme, c'est la Maiden Cup qui retient l'attention dimanche au Champ de Mars. 13 chevaux sont engagés dans cette course et le tirage au sort des lignes sera effectué ce soir. Le programme sera rendu officiel jeudi à la mi-journée. Une belle course en perspective. Les détails avec notre expert Rajiv Ganpat.
2: C'est la plus grande course du calendrier hippique. Le Maiden sera couru dimanche au Champ de Mars. L'heure est au dernier préparatif du côté des entraîneurs. Les chevaux s'affûtent en marge de l'édition 2026. Le tirage au sort des lignes sera effectué mercredi soir à Port-Louis. 13 chevaux entrés dans cette prestigieuse épreuve. Good Council de l'écurie Arvid Nagadou aura un titre à défendre. Future Swing de l'entraînement Rameshwar Gajadhar pourrait être le favori de la course. En l'absence de Tamarisk Tree, l'écurie Paul Fukuyun pourrait compter sur Selukwe et Superior Force.

0: hausse. Quant à l'écurie Gadjedar, elle a entré 3 chevaux, dont View of the World. Le champ final de cette course de groupe 1 sera connu mercredi soir.
1: Sur le terrain institutionnel, cette fois, la proposition pour un Rodrigue Regional Sports Olympic Committee sous le Mauritius Olympic Committee a notamment fait l'objet d'une question du député Jacques-Édouard à l'Assemblée nationale hier. Le nouveau Sports Bill a également été évoqué. Le ministre de la Jeunesse et des Sports, Devan Nagalingam, dit soutient cette démarche du mouvement sportif rodriguais, tout en rappelant le rôle du comité olympique mauricien. Nous écoutons un extrait de son intervention.
2: I'm further informed by the MOC that the proposal is still under consideration. The MOC will inform my ministry of any development on this matter in due course. I must emphasize that under the Olympic Charter, it is the Mauritius Olympic Committee that has exclusive jurisdiction over Olympic matters in our country. This autonomy must be respected. Mr. Deputy Speaker, I want to assure the House that adequate provision will be made in the new legislation in respect of the promotion and development of Rodrigues, sport in Rodrigues.
1: Désormais, le ciel Fernet Trail sera de retour le 12 septembre prochain à Fernet pour sa 19e édition. Un rendez-vous désormais incontournable qui réunira cette année 4200 participants sur 4 parcours de 5 à 35 km. Au-delà de la compétition, l'événement met l'accent sur la protection de la nature, l'inclusion et la solidarité. Plus d'un million de roupiers ont notamment été recueillis au profit de 3 ONG, tandis que 2 joëlettes permettront à la jeune para-athlète Chiara et au petit Alexandre de participer au parcours de 10 km. Le race director du Ciel Fernet Trail, Percy Driver, était l'invité du Sports Select hier soir sur NBC 11.
3: Chaque course a son propre départ. Chose importante aussi à mentionner, c'est que les parcours du Fernet Trail sont pré-balisés. Donc, au niveau gérance de foule, etc., le Fernet Trail, c'est la 19e édition. Donc, l'équipe est rodée. À ce niveau-là, on est tranquille. Il y a un gros partenaire médical aussi sur l'ensemble de la course. Donc, on est prêt. Au niveau de l'organisation, on est prêt à accueillir tout le monde, tous les Mauriciens pour ce jour, le 12 septembre. Ça permet une déconnexion avec la vie qu'on connaît de 2026 où tout est pressé, on n'attend plus, on court du matin jusqu'au soir.
1: Et voilà, fin de ce journal-là. Restez à l'écoute sur RME.

0: Et Substitution pour débuter cette deuxième heure en musique, chers amis, venir les communiquer et les nous payer la météo.
1: Alors, des communiqués de la Central Electricity Board qui avisent les abonnés habitant Sainte-Croix, dans les environs des rues Émile Bassé, Sainte-Marie, impasse Sainte-Marie, route Barsin numéro 1 et 2, Morcellement-la-Vallée et Sophia Lane, que la fourniture d'énergie sera interrompue entre 10h et 13h, aujourd'hui, mercredi le 2 septembre. Et puis, un autre communiqué, cette fois-ci pour les abonnés de Forestside, habitant le périmètre suivant. Résidence Saint-Luc, Bourg Street, résidence Atli, NHDC, La Colombe, NHDC Jasmin et les ruelles avoisinantes, que la fourniture d'énergie sera interrompue demain, jeudi, le 3 septembre. Et puis, les abonnés de Forestside, habitant les rues et périmètres suivants, donc la brasserie et les ruelles avoisinantes, que la fourniture d'énergie sera interrompue jeudi, donc demain le 3 septembre, entre 9h et 15h. Et puis, pour les abonnés, cette fois-ci, de Bonne-Mère Village, Kangaroo et Boulet-Rouge, dans le périmètre de Wineuse-Boulet-Rouge, ils sont avisés que la fourniture d'énergie sera interrompue entre 8h30 et 16h, aujourd'hui mercredi le 2 septembre, en raison des travaux qui seront effectués sur le réseau, ces fournitures qui seront rétablies sans préavis à l'achèvement des travaux. Le CEB s'excuse auprès de tous ceux affectés par ces coupures.
0: Merci Sophie, les nouvelles du temps.
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1: Et on doit voir notre prévisionniste ce matin, Monsieur Ritesh Raghunandan. Bonjour.
4: Oui, allô, bonjour.
1: Oui, est-ce qu'il va faire beau aujourd'hui? Il va faire froid? Dites-nous tout.
4: Oui, donc, comme vous le savez, le courant d'air légèrement perturbé qui circule de la région. Et de ce fait, le matin, les temps des pommiers couverts. Mais les pommiers n'y en jouent pas au moment, surtout devant une région qui trouve dans les versants vent et plateau central avec la pluie fine par moment. Côté température, mettant la maximale pour environ 20 à 23 degrés devant la région de Durham. Et le variant de 25 à 28 degrés devant la région littorale. Côté minimal, nous cartons environ 14 à 16 degrés. Dans la région plateau centrale, par contre, région de la côte, ils vont 18 à 20 degrés. L'hiver peut toujours souffler du secteur l'est de 25 km par heure et nous cartons 20 points qui sont dans le bracket des 50 km par heure. Côté minimal, la mêlée peut toujours mourir, nous n'avons pas de l'eau de 2,50 m en dehors. Donc, en sortant notre mer, et que surtout dans la grande l'est et sud, les peut toujours déconseiller. Maintenant, nous bougeons côté l'île Rodrigue. D'un côté, Rodrigue l'étendue du tout venteux en ce moment, et le scénario nuage de secteur l'Est qui influence le temps. Donc, il peut plutôt pas une nuageuse pour l'île Rodrigue aujourd'hui, avec fin de la pluie intermittente. Côté température, la maximale pour environ 23 à 26 degrés, et minimale pour 19 à 21 degrés. Il peut toujours souffler des secteurs l'Est de 35 minutes par heure pour moyenne, et comme rafale, il est quand même atteint les 70 minutes par heure. Mais par contre, il y a une indication qu'au cours de la journée, il peut commencer à faiblir légèrement. Côté la mer, donc la haute mer est toujours mauvaise avec un vague de l'autre de 3 mètres. Donc en sortant notre mer, il demande la grande sud et classique pour déconseiller pour sortir. Voilà ce qui nous attend comme temps avec ça, monsieur Tutten. Bonne journée.
1: Merci, très bonne journée à vous également.
0: Oui, à venir dans notre rubrique économique avec Kamlesh Bakori. Il nous parle aujourd'hui des trajectoires de l'inflation.
1: Oui.
0: Et puis juste après, j'ai une bonne musique pour vous.
1: Ah oui?
0: Ouais.
1: C'est pour les jolies filles?
0: Ouais. Le titre, c'est « Les jolies filles ». Et le chanteur s'appelle Fernand. Allez, casse un petit peu, écoute ça.
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1: Bonjour. À sa réunion du 12 août, le Monetary Policy Committee, présidé par la gouverneure Priscilla Mutsuratako, a voté en faveur du maintien du taux directeur à 4,75%. Mercredi dernier, la Banque de Maurice a publié le compte-rendu de la dite réunion où nous apprenons davantage sur les sujets débattus et les perspectives pour le court et moyen terme. Revenons sur l'inflation, un indicateur déterminant dans toute prise de décision du Monetary Policy Committee. À la réunion du 20 mai, les économistes de la Banque centrale estiment que l'inflation serait de 5,5% cette année-ci. Trois mois plus tard, cette estimation est revue à 5%. Qu'est-ce qui explique cette révision à la baisse? D'une part, le prix des légumes s'est stabilisé. D'autre part, les économistes ont pris en considération les subsides pour la nourriture tels qu'annoncés dans le budget 2026-2027. Peut-on conclure que le taux d'inflation se stabiliserait ou chuterait davantage? Non, parce qu'une baisse du prix des légumes n'est qu'un composant. Il faudra toujours tenir compte du coût des commodités sur le marché mondial, le coût du frais et les conflits qui perdurent. La vigilance est de mise, nous dit la Banque de Maurice.

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1: Fernand, chers amis, le titre, Les Jolies Filles.
2: C'est fort ça.
1: C'est cool, c'est cool.

0: Cool, c'est pas mal. Ce n'est pas mal du tout, notre blind test, chers amis, pour repartir ce matin avec, attention,
1: deux billets pour voir Naïka en live au Green Village ce samedi 5 septembre.
0: Ouais.
1: Donc, il faudra par contre nous donner la bonne réponse. Le titre de la chanson.
0: Ou le nom
1: du groupe.
0: Du groupe, exactement. Attention, c'est parti, c'est rapide.

0: 84 et aujourd'hui, comme on est mercredi, ouais. Avec Reza, oh là là.
1: Ça, c'est une chanson, franchement. La dernière fois, je vous en parlais. Mm-hmm. Et Reza nous raconte vraiment la belle histoire de la chanson de Francis Cabrel, La Corrida.
2: Est-ce que ce monde est sérieux ? Nous sommes en 1994. Francis Cabrel sort son 8e album le 6 avril. Celui-ci s'intitule « Samedi soir sur la Terre ». Le disque connaîtra un immense succès en devenant l'un des albums les plus vendus en France. Mené notamment par des titres comme « Je t'aimais, je t'aime, je t'aimerai » ou encore « La cabane du pêcheur », c'est aujourd'hui le morceau d'ouverture du disque qui va nous intéresser. Je vous parle ce matin de la corrida. Un an plus tôt, Cabrel lui-même assiste à une corrida à Bayonne. Cette expérience va profondément le marquer. Sur le chemin du retour à la maison, il est inspiré. Il enregistre alors les premières lignes de la chanson sur un dictaphone. Le chanteur se met dans la peau du taureau. Il nous dit « Depuis le temps que je patiente dans cette chambre noire, j'entends qu'on s'amuse et qu'on chante au bout du couloir ». En adoptant ce point de vue, Cabrel parvient à dénoncer l'injustice de la souffrance animale. La tauromachie reste pratiquée dans le sud de la France ainsi qu'en Espagne au nom de la tradition. Et bien que Francis Cabrel ne soit pas un militant actif, il a ressenti un besoin profond d'exprimer son dégoût après avoir assisté à cet épisode. La chanson est marquée par cette phrase qui revient à plusieurs reprises. « Est-ce que ce monde est sérieux ?» Celle-ci remet en question l'absurdité du monde entre guillemets civilisé dans lequel on vit. La corrida se caractérise musicalement par sa riche instrumentation. On y retrouve une guitare acoustique, une autre guitare électrique, des claviers, de la batterie et des percussions. Afin de s'ancrer dans cette culture hispanique, Cabrel a aussi fait appel à son ami Nicolas Reyes des Gypsy Kings pour les chants en espagnol durant la deuxième partie de la chanson. La corrida s'est au fil du temps imposée comme l'un des titres incontournables de la carrière de Cabrel. Alors, chers amis, avant de vous laisser écouter cette magnifique chanson ce matin, à mon tour de vous poser cette question. Est-ce que ce monde est sérieux ?
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0: quelle chanson, quel texte, quelle puissance dans ce texte de Francis Cabrel qui se met dans la peau du taureau et qui va dans l'arène et qui à un certain moment comprend qu'il va mourir dans quelques instants. Allez écouter cet album, chers amis, un samedi soir sur la terre. Moi, je l'ai et je l'écoute assez souvent. C'est très, très, très, très, très puissant. Je pense que c'est peut-être un des meilleurs albums de Francis Cabrel. À venir, le Teu de Change avec vous, Sophie.
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4: Et oui, aujourd'hui, le taux de change, le taux indicatif de vente pour l'euro à 55 roupies et 46 sous, la livre sterling à 64 roupies et 72 sous, le dollar américain à 47 roupies et 79 sous, le rand sud-africain à 3 roupies et 16 sous, et puis le dollar canadien, le taux indicatif de vente à 36 roupies et 51 sous.
0: Merci Sophie. Bande originale du film qui porte le même titre que la chanson. Le chanteur s'appelle Limol, qu'on retrouve dans le groupe Kajagoogoo. Never Ending Story, sorti du fin fond d'un tiroir ce matin spécialement pour vous, chers amis.

0: Méline Balou.
1: Oui, alors aujourd'hui, elle nous parle de cet outil qui accélère la créativité des équipes. Oui. De mieux en mieux, bientôt, vous allez voir là. Vous allez dire bonjour à un robot dans la matinale.
0: C'est sûr. On écoute Méline Balou.
2: Bonjour et bienvenue dans Tech Talk. Trouver l'inspiration, aligner une équipe sur une vision commune, matérialiser des concepts abstraits. Cette phase créative est pratiquement toujours longue et laborieuse. Adobe vient de proposer un outil pour l'accélérer. Il s'appelle Firefly Boards. Il réunit dans un espace unique tout ce qu'une équipe de création utilise habituellement en ordre dispersé. Des planches d'inspiration, des références visuelles, des croquis, des discussions. Fini le jonglage entre plusieurs applications. Concrètement, l'équipe expose ses idées directement sur l'interface principale. Elle peut ensuite solliciter simultanément plusieurs modèles d'intelligence artificielle issus de différents éditeurs pour produire rapidement plusieurs représentations d'une même idée. Les propositions générées permettent de comparer des directions créatives que l'on n'aurait pas envisagées aussi rapidement. Pour les vidéos par exemple, une courte séquence générée par intelligence artificielle permet à toute l'équipe de comprendre les intentions de mouvement de caméra ou l'atmosphère souhaitée. Avant, on passait un temps considérable à expliquer ce que l'on avait en tête. Aujourd'hui, on le montre directement. L'outil ne se limite pas à générer des images, il s'agit d'une plateforme d'exploration, en testant plusieurs concepts en quelques minutes plutôt qu'en plusieurs heures. Les créatifs peuvent consacrer davantage de temps aux pistes qu'ils ont retenues. Les choix artistiques restent entre les mains des équipes. L'intelligence artificielle ne décide pas. Elle propose, multiplie les pistes, réduit le temps perdu à chercher les mots pour expliquer une idée. Reste une question, à mesure que les machines accélèrent la création, est-ce que l'on crée davantage ou est-ce que l'on réfléchit moins ? C'était Tech Talk sur RMA.

0: Allô, allô, allô. On doit avoir Abhishek en ligne. Abhishek, oui, bonjour.
1: Bonjour.
0: Ça va, qui manière?
2: Bonjour.
0: Correct, Abhishek.
2: Correct.
0: Qui position correct?
2: Correct.
0: Correct. Tu fais dans la vie, Abhishek?
2: On travaille 6 semaines, moi.
0: Finis l'eau.
1: Mais...
0: Finis l'eau, c'est maintenant, là, non?
2: Ouais, nous, moi, j'ai voulu, là.
0: Pémanzoli.
1: Qui l'a fini?
2: Pémanzoli, ouais. 5,5.
1: Correct. Ça va.
0: 5,5, encore bon.
1: Encore bon, ouais. Sinon.
0: Où qu'il a fini, où se fait? Hein? Qui a fini?
1: Ouais, ça dépend des jours. Hein?
0: Hein? Qui a fini?
1: Neuf heures. J'ai besoin qu'on lance le journal en anglais,
0: ouais,
1: etc.
0: Ouais, ouais.
1: Ça dépend. Des fois, 9h30, 10h.
0: Pardon? Abhishek, elle a dit, vous finissez 5h30, elle a dit, vous finissez 9h.
1: Non, mais elle a dit, vous commencez 6h.
0: Ouais.
1: Aïe là.
0: Sinon, content, travail, tout ça. Tout est déroulé. Marié, nos enfants.
2: Oh non, pas marié, mais ça va pas marié.
0: Pan les beaux, ouais, mais c'est ailleurs dans le travail là, non?
1: Pan les beaux, la côte de l'Iko.
0: C'est bien, mais c'est la côte de l'Iko, Abhishek. Par contre, il est bien.
1: La chaîne, la chaîne.
0: Et la pondi là-dedans. Hé, prends-vous les temps, si vous êtes zénès, prends-vous les temps. Abhishek, nous avons des billets d'entrée pour le conseil Naïka. Ok, vous avez de nos titres ou.
1: Le nom du groupe.
0: Nom du groupe ou titre de la chanson ou les deux, comme vous voulez. Attention, c'est parti.
2: I'm losing my religion.
0: Non,
2: c'est plus.
0: Abhishek qui repart.
1: Oui,
0: ce
1: des billets
0: matin.
1: Pour voir Naïka en live au Green Village.
0: C'est
1: alors, deuxième édition du All Waves Festival, c'est ce samedi 5 septembre. Ok, donc à Côte Raffin, une soirée exceptionnelle, marquée par la toute première performance de Naïka
0: Maurice.
1: Il y a Maurice.
0: D'autres artistes aussi, non?
1: Oui, Léa Churros, DJ Latou, Ti Alexandre, Anonyme, Johan, Meggy, Shezad. Donc, MBC Now vous offre deux billets pour vivre l'événement.
0: En tout cas, bravo. Enjoy, Abhishek. All right.
2: Merci.
1: Allez, bonne journée, bon courage.
0: On écoute R.E.M. Les Rapid

0: R.E.M. sur RM1, chers amis, à venir le journal. Et puis juste après le journal, l'interview de la matinale. Aujourd'hui, Pranav Bihari reçoit Vikash Tataya, le CEO de la Mauritius Wildlife Foundation. On se retrouve juste après l'interview de la matinale. Et Sophie va lancer le dernier morceau de cette deuxième partie.
1: Oui, c'est Victonie, c'est ça?
0: Oui.
1: C'est Slick.

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1: Très belle matinée, il est 8h. Le Grand Journal avec Praneuf Biarry. Bonjour Praneuf.
2: Bonjour Sophie, bonjour à tous.
1: À la une donc, le durcissement de la loi sur les routes.
2: L'alcool ou la drogue au volant sera pénalisé plus lourdement. Le véhicule du chauffard pourrait être saisi et le permis de conduire tout simplement annulé. L'amendement législatif a été adopté hier au Parlement. L'actualité, c'est aussi l'activité sur le marché des changes qui ne s'est jamais portée aussi bien. Mais le Premier ministre déplore la pénurie des devises étrangères. Les recettes des exportations en hausse au premier semestre, mais on pourrait faire mieux au deuxième. Les notaires s'installent à une nouvelle adresse dans la capitale. Et puis aux États-Unis, le suspect dans l'affaire du meurtre de Charlie Kirk plaide non coupable. Il fallait bien prendre le taureau par les cornes face à la centaine de morts sur nos routes déjà cette année. Un projet de loi débattu en mode express hier au Parlement. Une seule séance aura donc suffi pour les trois lectures du Road Traffic Amendment Bill, adopté dans la soirée sans amendement. Ce texte prévoit ainsi de nouvelles infractions et des sanctions plus sévères pour certains délits, par exemple en cas de conduite sous l'influence de l'alcool, de la drogue ou d'une substance intoxicante. La police pourrait désormais saisir le véhicule et le conducteur perdre son permis. Et puis, grande nouveauté face à l'ampleur apparente de ce phénomène aujourd'hui, le road rage, la rage au volant, est désormais reconnue comme une infraction. Pour le ministre du Transport intérieur, Ousmane Mahomed, celui à l'origine de cet amendement législatif, la sécurité routière est une responsabilité partagée.
3: Road rage is not simply a matter of discourtesy or frustration on our roads. 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
2: Les travaux à l'Assemblée nationale qui avaient débuté peu avant midi hier, d'abord par la PNQ du leader de l'opposition et ensuite les questions des autres parlementaires adressées au Premier ministre, répondant à celles du député Kaviraj Rukni. Le docteur Navin Ramgoulam a fait état d'une amélioration sur le marché des changes depuis début 2025. Les banques et les opérateurs de change auront dépensé l'année dernière pas moins de 7,4 milliards de dollars pour acheter des devises étrangères, une somme record. Les ventes, elles, ont généré des revenus de 7,8 milliards et cette année, rien qu'entre janvier et le 26 août, la Banque centrale a enregistré des achats de devises étrangères de plus de 5,1 milliards de dollars et des ventes de plus de 5 milliards. Des chiffres certes prometteurs, mais le chef du gouvernement indiquait que le marché des changes demeure tendu à cause du manque de devises. Plusieurs mesures ont ainsi été prises par le gouvernement et la Banque de Maurice pour tenter de remédier à la situation.
4: First, the Bank of Mauritius increase its key rate by 50 basic points to 4.5% per annum in February 2025, and again by

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1: Les travaux parlementaires qui avaient repris après une trêve de 26 jours, l'écart sera encore plus long cette fois. Pas moins de 49 jours avant la prochaine séance prévue le 20 octobre. Les retombées sont en partie positives, mais elles restent dans leur ensemble mitigées. C'est ce que dit la MEXA, la Mauritius Exports Association, sur les revenus des exportations du premier semestre de 2026. Les chiffres pointent vers une augmentation très marginale de 0,2% par rapport à la même période de l'année dernière, près de 54 milliards de roupies de recettes. Jean-François Deckning, c'est surtout la réexportation qui tire les chiffres vers le bas.
2: Effectivement, Praneuf, moins 27%, c'est la chute vertigineuse de ces produits importés puis exportés, le plus souvent par le port franc, sans avoir subi de transformation notable. C'est du moins ce que soutient Lilaouti Rajman Jouzeri, la directrice de la MEXA.
3: Mon pensée, c'est un effet du fait qu'énormément de problèmes qui nous gagnent, qui est la guerre dans le Middle East.
2: Mais deux autres composants des exportations totales permettent de remonter la pente. D'abord, la vente de carburant pour les avions et les navires étrangers, avec une augmentation de plus de 10%. Mais aussi les exportations nationales, c'est-à-dire ce qu'on produit localement et qu'on achemine vers les autres pays, en hausse de 4,5% pour un total de 28 milliards de roupies. Le secteur manufacturier respire mieux cette année.
3: Vous saviez que l'année dernière, nous tenions une année assez difficile, surtout avec un problème qui nous tient aux États-Unis, l'introduction de US tariffs. Éventuellement, nous aussi attendons que cette année-là nous fasse mieux parce que cette année-là, les exportateurs sont capables de stabiliser par rapport à l'introduction de US tarifs. Et d'ailleurs, la bonne chose, c'est que cette année-ci, grâce à tout le travail qui est fait par le secteur privé et le gouvernement, nous maîtrisons US tarifs sur le secteur.
2: La directrice de la MEXA estime que c'est au deuxième semestre que l'on ressentira l'impact encore plus positif de l'accès sans droit de douane au marché américain.
1: Le marché américain qui représente 11% de nos exportations. Merci Jean-François Leckning. C'est un nouveau siège social qu'a inauguré hier l'association des notaires de l'île Maurice à la rue Sir William Newton à Port-Louis. Et dans la salle de réunion de ce nouveau siège, un extrait du premier acte notarié signé à Maurice, daté du 17 juin 1724, est aujourd'hui placé face à un écran de visioconférence comme un choix assumé pour faire dialoguer le passé et l'avenir. C'est en tout cas ce qu'explique le président de l'association Daniel Philippe Patrice Avrillon. Il annonce d'ailleurs vouloir à terme permettre la signature électronique des actes notariés depuis ce même écran.
4: Notre profession entre aujourd'hui dans une période de profond changement. La dématérialisation des actes, la signature électronique, la cybersécurité, l'intelligence artificielle, et les nouvelles technologies vont progressivement transformer notre manière de travailler. Nous devons accompagner ces évolutions, nous devons les comprendre, nous devons les maîtriser. Mais nous devons également savoir ce qui ne changera jamais. La technologie pourra assister le notaire, elle pourra améliorer son efficacité et lui permettre de travailler différemment. Mais elle ne pourra jamais remplacer son discernement, sa responsabilité, son indépendance et son éthique.
1: L'attorney General Gavin Glover y était lui aussi. Il insiste sur un autre enjeu, celui de préserver la mémoire notariale tout en préparant la profession au défi de la numérisation et de la lutte contre la fraude.
5: Les historiens le disent souvent, qui veut comprendre Maurice doit passer par ses notaires. Vous n'êtes pas seulement les gardiens de la légalité, vous êtes les gardiens de la mémoire patrimoniale de la nation. Et l'avenir, précisément, vous nous attend. La digitalisation des actes, la modernisation de nos registres, la lutte contre la fraude, l'accès du citoyen à la justice,

0: autant de chantiers sur lesquels l'État aura besoin de vous comme partenaire.
1: Des propos recueillis par Shailene Nirbhun. Comme chaque année, des milliers de Mauriciens convergeront le 8 septembre vers Sainte-Croix pour se recueillir devant le tombeau du Père Laval, symbole de l'unité nationale. Et pour cette édition 2026, le pèlerinage s'articulera autour d'un thème fort, Ensemble avec Père Laval pour une société plus juste et fraternelle. Lors d'un point de presse du comité organisateur hier, le père Patrick Polidora a fait ressortir que le choix de cette thématique s'inspirait du message de carême de l'évêque de Port-Louis, Jean-Michel Durone, qui aspire à une île Maurice plus juste et où personne n'est laissé de côté.
2: Dans son message de carême, Monseigneur Durone rappelle-nous comment nous tous nous appeler à cette construction d'une nation, d'une société plus juste et plus fraternelle. Nous pas capable à cause de la paix si peine à la justice. On n'est pas arrivé encore. Nous toujours en chemin. C'est une société en construction. Pour qu'il y ait une paix durable, besoin qu'il y en a une justice aussi. C'est-à-dire que chacun trouve sa place, qu'il nous capable de marcher ensemble, que le développement qui nous a mené dans nos pays, qui nous pas laisse personne derrière, que nous tous ensemble nous faire un chemin. Et ça, c'est à la lumière, bien sûr, du témoignage du Père Laval lui-même. C'est le Père Laval qui enseigne nous ça de par sa manière, qu'il est proche avec les prisonniers, qu'il est proche avec les malades, les plus pauvres, qu'il redonne à chaque personne sa dignité.
1: Le père Patrick Polidora au micro de Candy Mangra. L'on rappelle, les célébrations débuteront avec une première messe à 20h. Avant la traditionnelle grande messe de 23 heures. Aux États-Unis, Tal Robinson a plaidé non coupable du meurtre de l'activiste conservateur Charlie Kirk, alors qu'un juge a décidé que le parquet pouvait requérir la peine de mort. Cet homme de 23 ans a nié 6 autres chefs d'accusation liés à la fusillade du 10 septembre 2025. Ses avocats avaient tenté d'écarter la peine de mort selon la BBC, mais le parquet a fait valoir que des circonstances aggravantes, comme le fait d'avoir tiré dans la foule en présence d'enfants, justifiaient un procès passible de la peine capitale. La veuve de Charlie Kirk, Erica, mère de leurs 2 enfants, ainsi que ses parents, Robert et Catherine, étaient également présents à l'audience. Ces plaidoiries finales ont fait suite à une audience préliminaire de 5 jours qui s'est tenue au mois de juillet, au cours de laquelle les procureurs ont présenté leurs éléments de preuve afin d'établir l'existence d'un motif raisonnable justifiant la tenue d'un procès. 8h11 sur RM1, merci de nous écouter pour vous informer.

0: 8h16 sur RM1 et notre invité ce matin est le PDG, le CEO de la Mauritius Wildlife Foundation. Bonjour Vikash Satya.
1: Bonjour Prana, bonjour à tous les auditeurs.
0: Merci d'être avec nous aujourd'hui grand matin. Au fil nommé le 1er juillet dernier à la tête de l'organisation avec laquelle on travaille pendant tant d'années, depuis 1997. Alors, dans sa trentaine d'années-là, est-ce qu'il a mission de la MWF, l'IFIN évoluer? Est-ce qu'il y a un enjeu qui tient là en 1997 et qu'à Zodi, en 2026, il est pareil ou bien il évolue?
1: Alors, ben enjeu-là, ce sont les mêmes, mais aussi il y a un enjeu additionnel qui peut ajouter avec ça, avec une pression accrue dans cet sens. Par exemple, le développement est beaucoup plus conséquent aujourd'hui qu'en 1997. Nous avons une espèce envahissante qui nous a beaucoup plus qui finit arriver sur le territoire sur ces 30 ans et qui nous empêche l'arrivée. Changement climatique qui peut faire plus pression encore. Donc, il y a additional pressures qui peuvent venir avec le temps.
0: Une espèce envahissante, la flore et la faune, les deux?
1: Oui, tout à fait. La faune et la flore. Me donner un exemple, dans la rivière, il y a une si grosse pression de catfish, aujourd'hui, une grosse pression dans la rivière. Il y a un escargot, un large escargot, apple snail, qui aujourd'hui finit envahir pas mal de rivières, par exemple. Mais aussi, il y a une plante aussi qui finit arriver, qui peut venir beaucoup plus envahissant.
0: Et qui travaille PFR justement pour contrôler sa même population là.
1: Alors, il y a un travail pratique sur le terrain pour enlever sa même plante et des animaux envahissants. Une éradication qui fait une faire aussi, d'autres qui bisent à faire, mais aussi au niveau de la stratégie nationale pour empêcher une espèce envahissante arrive sur l'île et qui nous capable de contrôler les autres, détecter les autres à temps et enlever les autres à temps aussi. Donc, toute une stratégie qui nous peut contribuer à sa développement, sa stratégie-là. Mais il y a aussi des oiseaux, des plantes qui sont très menacées de la disparition, qui nous fait faire un travail de conservation de ces espèces.
0: Zodisis dépoussant, superficie Maurice couvée avec la forêt endémique de bonne qualité, hein, avec le développement économique. Bien sûr, une PADI presque tout nous la forêt au fil des années. C'est un problème qui a affecté pas juste Maurice, les autres pays dans le monde, notamment à l'Amazonie, en Brésil, en Amérique du Sud. Zodi, avec réchauffement climatique, comme on finit d'y nous réaliser à qui la potence, la protection de nous la flore et de nous la faune, de la nature, de nous la forêt, il y a potent pour combattre le réchauffement climatique, notamment la forêt, je t'absorbe carbone. Comment est-ce qu'en 2026 nous fait la balance entre développement économique avec protection de l'environnement, la nature, de la forêt?
1: Alors, premièrement, ce chiffre de 2% là, c'était en 97. Nous avons dit ce chiffre-là, il arrive 1,3%.
0: C'est un chiffre qui m'a vérifié hier, voilà. Sur le ministère.
1: Donc, il a baissé en 30 ans, nous avons perdu 0,7% de forêts de bonne qualité et ça continue. Nous pouvons faire beaucoup moins d'efforts de

0: conservation, mais ce n'est pas assez. Il nous a fait beaucoup plus. Maintenant, changement climatique, nous avons toujours besoin d'étudier les pour comprendre quel est. Est-ce que ça nous affecte? Dans quelle mesure il a affecté nous mêmes l'espèce? Et qui va une réaction qui nous capable de faire? Seule chose qui nous capable de dire, c'est que restauration des écosystèmes, c'est le meilleur combat qui nous capable de faire contre le changement climatique. C'est-à-dire faire qu'il nous mêmes écosystèmes, la forêt qui nous est là, les îlots qui nous est là, les plus résilients. C'est-à-dire, et nous restaurons les plantes, nous restaurons les oiseaux, nous restaurons les insectes, nous restaurons les reptiles, nous refaire l'écosystème là. Et ça, ce sera un écosystème qui va être plus adapté au changement climatique. C'est ça qui nous vient faire. Et on le fait sur de petites parcelles de forêt. Nous faisons l'île aux Manzilo, comme l'île aux Aigrettes, l'île Ronde, mais nous vient faire l'île à une plus grande échelle. Bien sûr, la Motion Wildlife Foundation ne peut pas le faire seule. C'est là que nous vient morier piquer avec les autres institutions, gouvernementales, privées, les autres ONG. Et nous avons aussi et a plus de synergie entre les institutions.
1: Est-ce qu'il banne la loi à Maurice, à Zodi, c'est assez, on va dire, faux pour protéger nous la nature, sachant que le gouvernement actuel, ce film, promet pour introduire dans la Constitution les droits de la nature pour protéger la forêt.
0: Est-ce que les droits de la nature dans nos constitutions, c'est une très très bonne chose, donc qui nous soutenir. Nous avons la loi, les autres existants, et nous avons la loi qui est déjà là, ce sont de bonnes lois. Nous avons aussi la loi qui nous a révisé, telle que le Forestry Act, qui nous a revoir le National Forestry Policy, qui est en phase d'être revu et qui nous a revoir aussi. Nous avons une politique, et le National Invasive Alien Species Strategy, qui nous a référé. Donc c'est en voie, cette année-ci, je crois, ça va sortir. Mais, derrière tout ça, il faut avoir l'application, enforcement, application et une politique nationale qui est solide. Et c'est l'application et c'est là qu'il y a un problème. Nous pétrons, par exemple, et nous constatons qu'il y a une perte de forêt, surtout dans le domaine privé. Il y a presque 5000 hectares de forêt sur le domaine privé et nous pouvons trouver qu'il y a beaucoup de pertes de forêt sur le domaine privé. Alors qu'il commence à dire, nous tiennent à moins que 2% de forêt, on ne peut pas se permettre de perdre encore la forêt. Donc il y a un problème de contrôle sur le domaine privé, mais aussi il y a un développement qui est capable et une atteinte à nos écosystèmes, un gros projet de réservoirs, un gros projet de construction d'autoroutes. Par exemple, là, je mentionne M4, donc développement, oui, on veut bien, mais l'État nous guette, nous, l'histoire pendant 400 ans, ça a été toujours le développement au-dessus de la nature.
1: Est-ce que vous connaissez, par exemple, le projet M4, est-ce qu'il faut bien détruire une partie de forêt pour qu'il n'y ait pas fait ce projet-là?
0: Alors, nous inquiète bien ce tracé, et je pense qu'il y a une section de cette route qui va passer dans des forêts qui est une espèce indigène. Nous suspectons qu'il vous passe l'urban la cave. Nous suspectons qu'il vous passe l'urban section de rivière côté une espèce endémique de plantes, mais aussi de chauves-souris, peut-être même de reptiles. Donc nous avons fait un gros travail de recensement sur le terrain, sur le tracé de cette route, voir côté un problème et qui nous est capable de bypass certains écosystèmes sensibles. Parce qu'aujourd'hui...
1: Au final, être le gouvernement, l'OSA, oui. Est-ce qu'il y en a un travail qui peut faire actuellement?
0: Oui, j'ai déjà alerté le gouvernement, le premier ministre et le ministre concerné sur ça. Nous faisons déjà une réunion. Mais nous là pour essayer pour travailler avec les autorités pour trouver des solutions et pour réduire, minimiser les impacts de ces développements. Et donc, nous ne sommes pas contre le développement, mais il faut que ce soit fait dans le respect de la nature.
1: Et qui l'impact, ça capavena, si Zodi, nous ban la forêt endémique, qui couvre 1,3% de nos superficies, s'il diminue encore plus, disons, il passe sous la barre des 1%. Quels sont les.
0: Il y a beaucoup de changements qui sont irréversibles. Par exemple, quand nous perdons une petite sous-population, quand une PRD, c'est bien difficile de restaurer ces sous-populations et aussi connectivité entre ces populations-là qui est détruite. Donc, c'est pour ça qu'il nous inquiète, pas seulement dans le ponctuel, c'est-à-dire qu'est-ce qui se passe, l'État nous peut faire un développement, mais aussi à long terme, qu'est-ce que cela veut dire? Parce que beaucoup de changements irréversibles.
1: Ou tu peux mentionner réchauffement climatique, où tu peux mentionner une espèce envahissante

0: Est-ce que la MWF fin observe ban effet réchauffement climatique nous la faune, est-ce qu'il y en a, disons, certaines espèces envahissantes qui peut envahir encore plus à cause réchauffement climatique et certaines espèces endémiques qui peut perdre terrain?
1: Alors, nous pouvons faire ça dans l'étude là, nous avons une affaire qui s'appelle phénologie, que nous suivons une plante, à quelle période de l'année qui se paye en fructification, en quelle période se paye zède de feuilles, etc. Et donc, c'est un cycle naturel. Mais sauf que ce qui nous peut trouver, c'est que dans certains cas, c'est que ça va une plante là, cette phénologie peut changer. Qui veut dire qu'il va les autres espèces qui dépendent de cette plante là pour affecter. Nous fait aussi suivre le pétrel de l'île Ronde, qui est un oiseau de mer, qui niche sur l'île Ronde, mais qui passe la plus grande partie de sa vie en mer. Et nous peut trouver, par exemple, il est affecté par les grands cyclones. Donc, si nous pouvons avoir plus gros fréquence de gros cyclones, il n'y a pas de problème pour ces oiseaux-là. Parce que nous trouvons quand il y a un gros cyclone, tout le monde disait pas éclos, tout le monde poussin mort, etc. Donc, et aussi quand il y a l'enmer, il n'y a pas de problème pour les trous dans la nourriture. Donc, nous pouvons faire ça pour ces oiseaux-là. Nous pouvons aussi faire certaines découvertes sur la cresserelle de Maurice, qui est l'oiseau national, que nous pouvons trouver que le changement de régime de pluie sur la côte est de Maurice, sud-est de Maurice, y a affecté cette que manière sont capables d'élever ben petit, parce qu'ils ne peuvent pas gagner plus de la pluie, ne peuvent gagner plus forte intensité de pluie, c'est-à-dire pendant 3-4 jours la pluie tombait sans arrêt, qui veut dire que les parents peuvent pas aller trouver la nourriture pour les petits. Donc pendant 4 jours quand le petit pas fini la nourriture, donc soit les morts, soit les déjà les comment dire ça, il est retardé dans son développement. Et adulte, il n'est pas un bon reproducteur comparé à un autre qui passe d'un régime que le patient a autant de pluie.
0: Et sur le terrain, Vikash Tataya, est-ce que vous trouvez qu'il y a un Mauricien, en général, vous êtes assez sensible à sa cause de conservation de la nature à Maurice? Est-ce qu'il y a une assez sensibilisation?
1: Il y a la sensibilisation, mais nous devons faire plus. Nous reconnaissons qu'il nous peut faire pas mal, mais nous devons faire encore plus. Il y a connaissance et il y a action. Donc c'est là que nous capables disséminer la connaissance, disséminer awareness, mais il faut que ça se traduit dans les actions et dans les changements de comportement et les changements de politique aussi. Et c'est ça que nous visons attaque ça. Et ce changement-là, c'est pas juste au niveau du citoyen lambda, mais ça va à travers des institutions, mais ça va aussi jusqu'au sommet de l'État, parce qu'il nous avons des politiques qui sont solides, qui sont ancrés dans les lois et qui seront appliqués, mais aussi dans le sens de la durabilité aussi. Et donc, c'est là que nous avons un travail à faire au niveau national et aussi reconnaître que c'est vrai que nous, la Motion Wala Foundation, nous travaillons sur Terre, mais il y a, par exemple, l'Obanzilo, quand nous avons l'espace marin qui est autour, une cause des oiseaux marins qui ont besoin de la mer aussi, tout comme ils ont besoin de la Terre. Donc, il y a cette connectivité-là aussi qui doit être faite. Donc, protection de nos espaces, de notre espace marin est aussi important pour notre travail indirectement.
0: Poena, avec l'accord de Chagos éventuel, l'espace marin protégé autour de cet archipel-là, est-ce que la MWF fin impliquée de quelle façon? Est-ce qu'ils peuvent travailler sur le terrain?
1: Tout à fait. Nous déjà participons à une discussion qui est menée par le bureau du Premier ministre sur le Department of Continental Shelf. Nous faisons dans plusieurs ateliers de travail, non seulement avec les autres scientifiques mauriciens, mais aussi avec l'institution étrangère, The Geological Society of London et plusieurs universités américaines et anglaises aussi et autres. Et oui, we are contributing to the plan, bien sûr, parce que Chagos, c'est beaucoup d'îles. Mais Banzilo, côté na Lira, l'eau pas mal, Banzilo là, côté na Coco qui envahissant sur beaucoup d'îles, nous peut dire qu'il nous besoin un modèle de sustainability, l'eau sa Banzilo là, et qu'il nous besoin restaure la nature sur pas mal de ces îles. Ban, une biodiversité qui est extrêmement riche, mais qui est aussi menacée. Même si pas fini un habitant, l'eau plusieurs sa Banzilo là, il y a Lira qui est présent l'eau Banzilo et qui menace les oiseaux de mer. Par exemple, mais il a bien restauré là les plantes sur ces îles des Chagos également. Oui, nous serons de la partie le temps venu.

0: pour nous payer déjà apporte une contribution de par nous ban l'expérience qui nous a la restauration de l'île Ronde, l'île aux Aigrettes, d'autres îles autour de Maurice mais aussi autour de Rodrigue. Donc nous capables même jouer un rôle en termes de formation ban futur scientifique et ban gardien de la nature sur Chagos. Oui, nous pour là pour amener nos contributions.
1: Parmi les animaux qui finissent plus souffert par industrialisation dans l'histoire, c'est dodo qui d'ailleurs premiers animaux qui finissent disparaître à cause d'activités humaines. Mais il y a un autre projet à porte l'espace marin protégé de Chagos, un autre projet d'ampleur internationale. C'est un projet avec une compagnie américaine, Colossal Biosciences, pour refaire dodo vine au monde. Qu'est-ce que ça nous était avec ce projet-là, aujourd'hui, Vika Chataya?
0: Alors, ce projet est toujours au stade de conception dans les laboratoires en Amérique. Moi, je pensais que ça va prendre quelques années avant qu'on puisse retrouver le dodo à Maurice. Mais ça se fait avec des avancées technologiques qui sont... jamais nous ne trouvons ça dans le monde. Des avancées très rapides en termes de genetic engineering, en termes de développement d'œufs qui sont artificiels. Il y a pas mal de choses qui se font en ce moment en Amérique. Et nous peut dire qu'il nous faut réintroduire le dodo, mais aussi d'autres espèces aussi qui sont capables de disparaître et qui ont un rôle important en termes de
1: technologie. Pas qu'à Maurice, à Rodrigue aussi, il y en a le solitaire.
0: Le solitaire, par exemple. Le solitaire pourrait être candidat. Mais aussi, sa bonne technique qui peut développer là pourrait aider à améliorer la génétique du pigeon des morts, pink pigeon, qui est déjà là. C'est-à-dire comment nous capables ramener ban genes qui finissent disparaître depuis pink pigeons. Donc les possibilités sont multiples et nous peut restaurer ban écosystème. Par exemple, nous finissons déjà faire des affaires, c'est-à-dire réintroduire ban tortue. Les tortues de Maurice ont disparu. Nous finissons réintroduire ban tortue d'Aldabra et Seychelles et qui viennent remplir sa vide écologique là. Donc, le dodo pourrait revenir remplir ce vide écologique qui finit laissé par sa disparition. Mais, me penser, quand nous pouvons reconstruire la nature, on doit reconstruire tout. On doit reconstruire les escargots, les insectes, les plantes, les oiseaux de mer, les reptiles, les petits lézards verts, par exemple, qui peuvent disparaître ça aussi, qui nous a fait un gros travail pour eux aussi. Donc, le chantier est vaste.
1: Pour revenir au dodo, il y a un comité consultatif mauricien, lors le dodo, qui fait une formée avec Colossal. Alors, qui s'en a qui siège lors sa comité-là pour Maurice? Et est-ce qu'il, Maurice, il y a un vrai pouvoir de décision dans sa comité-là?
0: Voilà, donc ce comité, c'est un comité consultatif, comme vous avez dit, mais aussi pour amener différents acteurs de la société. Il y a un écrivain, il y a un artiste, il y a un scientifique. Il y a même une personne du business community de Maurice qui sont dedans pour avoir un espace de discussion qui est assez vaste. Au lieu de juste venir pour dire de va venir demain matin, c'est avoir cette discussion parce qu'il y a beaucoup de questionnements par le public, par même les scientifiques et nous abordons cette question-là. Et donc c'est la plateforme qui finit créer pour qu'ils nous capables venir ça va une discussion, ça va un échange, pas seulement des agreements mais aussi des désagréments aussi que nous capables partager des affaires qui nous pas confortables et qui nous capables discuter d'autres.
1: Au fil mentionné un artiste aussi, donc est-ce qu'il y a une implication culturelle, un questionnement culturel aussi?
0: Tout à fait, il y a un écrivain de renom mauricien qui sont dans ce comité. Il y a le directeur du Mauritius Institute qui est sur ce comité, et il y a Ananda Devi qui est aussi dans ce comité. Donc c'est littéraire, c'est artistique, c'est muséologue aussi, c'est aussi scientifique, c'est un peu assez vaste et beaucoup de Mauriciens parce que ce qu'on voulait, Colossal Biosciences met les Mauriciens, la présidente c'est une Mauricienne qui est une généticienne pour commencer. Et donc, c'est pour qu'il nous cave amène sa dose de mauricianisme là aussi dans ce projet.
1: Pour finir cette interview-là, une note plus légère, Vikash Tataya, ou un biologiste, ou un doctorat, qui ou les animaux préférés, qui ou plantes préférées, un animaux ou une plante qui ont déjà attrapé, interagi avec, qui ou tiennent un rêve pour interagir avec et qui ont déjà fait lire.
0: Alors, c'est une question extrêmement difficile. Je suis déjà préparé pour ça. Mais

Mais disons que le pétrel de l'île Ronde, c'est un oiseau qui m'ont étudié, qui était la thèse de mon doctorat, et qui m'ont sentiment très proche de cet oiseau. Mais aussi, je pourrais parler de la cresserelle de Maurice, qui est le premier projet de terrain sur lequel Mofine travaille directement, c'est la cresserelle de Maurice, et qui nous fait une récit élevé à oiseau national. Mmh. Mais en termes de plantes, les plantes de Maurice et de Rodrigue,

0: j'adore le bois gandine de Rodrigue. C'est une espèce qui est en danger, mais qui nous peut sauver. Donc, il y a, derrière tout ce que j'ai dit, il y a beaucoup de défauts de conservation et de réussite aussi. Donc, nous peut montrer qu'il nous est capable de sauver une espèce de plantes et d'animaux à Maurice, comme à Rodrigue aussi. N'oublions pas Rodrigue, n'oublions pas Chagos. We'll be there.
1: Et peut-être aussi le dodo bientôt, on ne peut que rêver. Merci au Finvin au micro de RM1 ce matin, Vikash Tataya.
0: Merci, Bruno.
2: Vikash Tataya, interview terminée. Par contre, tous nos invités le matin choisissent une chanson pour terminer l'interview en musique. Vous avez choisi une chanson de Dolly Parton qui vient de nous quitter. C'était le 25 août, à l'âge de 80 ans. Dolly Parton, aux côtés de Kenny Rogers, Islands in the Stream. C'est une chanson que moi-même, j'adore. Pourquoi ce choix?
0: Tout d'abord, parce que Dolly Parton, c'est une chanteuse américaine qui me suit depuis mon enfance, je peux dire, et que j'adorais. Et ça laisse un vide dans mon cœur lorsque Dolly Parton est partie, mais elle vit à travers ses chansons. J'adore Dolly Parton parce qu'elle a évolué dans un milieu très pauvre, mm-hmm. mais elle a généré des millions de dollars, mais elle a donné des millions de dollars. Donc il y avait cette côté humaniste, humanitaire de Dolly Parton que peu de gens connaissaient. Et donc c'est l'humanitaire, l'humanisme en elle que j'apprécie. Tout comme ça, ces chansons, bien sûr.
2: Dolly Parton, Kenny Rogers, Islands in the Stream, pour terminer cette interview.

0: Ouais, mais quel duo, chers amis, Kenny Rogers et Dolly Parton. Dolly Parton qui nous a quittés il y a quelques jours de cela, qui est fan, qui a déchiré les tentes de Dolly Parton et est parti. Regard sur l'histoire, chers amis, Reza Duli Mahmoud qui nous raconte aujourd'hui l'histoire de Jacques Gérard Milbert.
1: Chers auditeurs, bonjour. Je vous parle aujourd'hui d'un dessinateur français du 18e et du 19e siècle. Faisant partie d'une expédition scientifique dirigée par Nicolas Baudin, il s'arrête inopinément à l'Île-de-France et y passe 3 ans. Je vous parle ce matin de Jacques Gérard Milbert. Il naît à Paris en 1766. Entre 1800 et 1803, il participe au voyage d'exploration scientifique vers les mers du Sud à bord de la corvette Le Géographe. En mars 1801, Milbert tombe malade pendant le voyage, ce qui le force à quitter l'expédition à l'Île-de-France. Il profite de son séjour pour faire des recherches sur l'art, la physique, la géologie et les statistiques. Il nous lègue un livre intitulé « Voyage pittoresque » paru en 1812 et un atlas qui contient de nombreuses vues de paysages de l'Île-de-France. L'ouvrage de Milbert invite le lecteur au voyage. Il y exprime ses sentiments et sa nostalgie de l'Île-de-France qu'il compare à d'autres lieux où il a séjourné. Il décrit son arrivée à Port-Napoléon, aujourd'hui Port-Louis. Milbert poursuit en retraçant l'histoire de la découverte de l'Île-de-France et de l'installation des Français dans la colonie. Pendant sa promenade au jardin des Pamplemousses, il admire la flore et la décrit méticuleusement. Au coin de Mire, Milbert s'adonne à la pêche et attrape des poissons perroquets ainsi qu'une abondante quantité de homards et de crabes. Il fait une excursion au quartier de Moka et de Plaine-Williams et participe à une chasse à pitons. À chaque randonnée, il dessine des paysages, des vues du Peterborough, du Pouce, des Trois Mamelles et du Jardin des Pamplemousses, entre autres. Le 24 février 1804, il retrouve le géographe qui le ramène en France. Son voyage ne s'arrête pas là pour autant. En 1815, il explore l'Amérique du Nord et passe 8 ans à New York. En 1828, il publie « Itinéraire pittoresque du fleuve Hudson et des parties latérales de l'Amérique du Sud ». On est au début du 19e siècle et Milbert est un des premiers à alerter sur les dégâts causés par le développement économique. Ses dessins sont exposés au Metropolitan Museum of Art à New York. Rentré en France en 1823, il termine sa carrière comme professeur de dessin à l'École des Mines. Il décède à Paris le 5 juin 1840 à l'âge de 74 ans.

0: Et Antonio Perrine.
1: Antonio Perrine, Lekea Dimoun. Cabus Fera et Sanivarez.
0: Oui.
1: Enfin, qui bouffait là.
0: Tout de suite, la programmation télé et radio.
1: Sur la MBC1 ce soir à 20h15, Zéro Stress avec Miselaine. Et puis à 21h, un film à ne pas rater si jamais vous n'avez jamais vu ce film. C'est réalisé par Steven Spielberg. Le titre Amistad. C'est sorti en 1997 avec Jimon Hounsou et Morgan Freeman. En 1939, l'Amistad, navire espagnol transportant des esclaves africains, est pris dans une violente tempête au large de Cuba. Une cinquantaine de prisonniers réussissent à se libérer de leurs chaînes et se retournent contre leur bourreau qu'ils passent par les armes. Et ce film exceptionnel à voir absolument. À 20h sur l'MBC5, Terre d'Espérance. Et puis à 20h50, Éclat de vie. Ça, c'est les télé-novelas de tous les jours. 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Race Again, donc on passe en revue la dernière journée de course à 20h15. 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
0: Oui, oui.
1: Voilà. Et puis à la radio.
0: 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Elle a grandi à Hong Kong, étudié le jazz à New York auprès de Camila Mezza et parcouru les scènes de Bangkok, Dubaï et d'ailleurs depuis plus de 10 ans, entre culture, langue et continent. Elle nous raconte son parcours artistique et comment la musique est devenu son langage universel.
1: Merci Sophie. Léane, Paisible rêve, c'est une nouveauté.

0: Pour notre gâteau d'anniversaire, on doit avoir Joanne Rivière des Anguilles en ligne. Est-ce qu'on arrive à retrouver Joanne?
1: Allô,
2: allô?
1: Allô, oui.
0: Joanne.
2: Bonjour.
0: Est-ce que c'est est-ce que c'est Joanne à l'appareil?
1: Oui, oui, c'est bien moi-même. Bonjour.
2: Bonjour, vous allez bien?
1: Oui, ça va, oui.
0: Donc on écrit Joanne, J-O-H-A-N, c'est ça?
1: Oui, oui, c'est ça.
0: Joanne, Joanne.
2: Joanne, yeah, English, ok.
0: Ça va bien, Joanne, aujourd'hui?
1: Oui, oui, ça va.
2: Qu'est-ce que vous faites de beau, là?
1: Je suis au boulot, là.
2: Ah, vous êtes au boulot.
0: Faites quoi comme boulot?
1: Oui, oui. Je travaille pour mon propre compte.
2: D'accord.
0: Ah, d'accord, d'accord. Vous êtes dans quel domaine?
1: Magasin, printing, photo-passeport, etc.
2: Ah, d'accord, justement, j'avais des quelques documents imprimés. Alors,
1: oui,
2: vous travaillez à quel endroit?
1: À Rivière des Anguilles.
2: Rivière des Anguilles, d'accord. Super. Le temps est comment là-bas?
1: Ensoleillé.
2: Ensoleillé, tranquille. Correct. Et vous travaillez jusqu'à quelle heure aujourd'hui?
1: Aujourd'hui, je travaille jusqu'à 1h. Après, je vais sortir.
2: Ah, vous allez où, hein? Juste pour savoir.
0: Ouais, juste pour savoir.
1: Je vais aller au resto, sortir un peu.
2: Pourquoi?
0: Pourquoi?
1: Bon, c'est mon anniversaire aujourd'hui.
2: Ah.

0: Johan.
1: Johan.
0: Happy birthday to you.
1: Maman.
2: Merci beaucoup.
1: Donc, on va faire une petite fête avec la famille, dîner, restaurant.
2: Oui, oui.
1: Pour fêter.
2: Oui, voilà.
0: Vous êtes marié, vous avez des enfants?
2: Non, je suis marié, pas encore des enfants.
0: Pas d'enfants, d'accord.
1: Avec madame.
2: Oui, voilà.
0: D'accord.
1: Joli.
0: Bah, écoutez, nous, on est contents de vous, de vous parler aujourd'hui, en ce jour spécial. Vous repartez ce matin. Alors, vous êtes sur RM1, oui. Vous êtes sur RM1, là, donc toute l'humorisme, oui. J'entends.
2: Oui.
0: Alors, merci. Un gâteau offert par Carrefour, une bouteille de Pure Heaven, donc ça, c'est pour prendre une santé. Et aussi, vous repartez avec un soin, donc visage Hydraglow de 40 minutes, offert par Pranaskin et Laser Clinique, donc un nettoyage en profondeur, exfoliation douce, hydratation intense, infusion de sérum, masque Hydraglow. Oui. Donc voilà, c'est pour un soin. C'est pour vous.
2: Merci, merci beaucoup, merci.
0: Plaisir, passez une bonne journée, amusez-vous bien.
2: À vous aussi.
0: Merci.
1: Bye-bye.
0: Bonne journée.
1: Allez, Carol G et Camilo, le titre Contigo voy a muerte, qui veut dire avec toi.

0: merci à toute l'équipe. Merci à Romain Saujuste qui était là ce matin. Arvin Obiloc également. Aparna, la technique, le sport avec Marine Résidu, le journal et l'interview. De la matinale avec Pranav Bihari, nos rubriques Made in Balou. Reza, Julie Mamog, Kamlesh Bukhori et Ashi Bachu. Merci Patrice.
1: Merci Sophie.
0: C'est incroyable, demain on est jeudi.
1: Oui, ça passe vite.
0: Oui,
1: bon. Allez.
0: Bonne journée.
1: Bonne journée à vous. On vous laisse avec The Animals. Please, don't let me be misunderstood. À demain.
0: Ciao.

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0: C'était Lynn Marley dans l'instant et Sitting Down Here pour vous, donc la compositrice norvégienne. C'était donc un morceau souvenir donc qui vous a certainement marché, vous marquez et a super bien marché aussi en 1999. Alors on va y aller tout de suite pour un communiqué du CEB. Bonjour et bienvenue. Alors, le CEB qui avise les abonnés de Phoenix habitant les rues suivantes, une partie de la route royale Phoenix, Iqbal Road, QFC, Lul Bakery, une partie de Hassan Rafa Road et les environs, que la fourniture d'énergie électrique sera interrompue entre 15h et 16h30 le mercredi 2 septembre. Donc aujourd'hui, entre 15h et 16h30, en raison des travaux urgents qui seront effectués sur le réseau électrique. La fourniture sera rétablie sans préavis à l'achèvement des travaux et le CEB qui s'excuse pour tout inconvénient.
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0: Et 800% de musique pour vous accompagner ce matin. Tout de suite, on accueille U2 et City of Blinding Lights.

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1: C'est vrai que c'est foudroyant, hein. Donc Monroe à l'instant et regarde. Donc l'Eurovision 2026, c'était avec elle justement, la chanteuse franco-américaine. Elle avait que 17 ans, avec un univers pop classique et opéra, avec une voix puissante. Et elle a finalement terminé 11e dans l'Eurovision à Vienne cette année, donc c'est quand même pas mal du tout ce qu'elle peut faire, mais j'espère aussi qu'on aura l'occasion de l'écouter peut-être encore dans d'autres registres prochainement. Il est 9h31, on vous accompagne ce matin jusqu'à 10h, puis il y aura de la musique entre 10 et 11 et vous retrouverez Mailing tout à l'heure à partir de 11h pour Interface. D'ailleurs, aujourd'hui, Interface Société avec Mailing qui reçoit Sammy Sauce, chanteuse, compositrice et coach vocale. Elle a grandi à Hong Kong, étudié le jazz à New York auprès de Camila Meza et a parcouru les scènes de Bangkok, Dubaï et d'ailleurs depuis depuis plus de 10 ans. Elle a voyagé entre culture, langue et continent. Elle va nous raconter son parcours artistique. Ce sera donc à partir de 11h ici sur RMA. Allez, tout de suite, Inna Moja qui nous reprend le titre Life.
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Zaylo pour vous ce matin. On aura aussi Jure Dalton, mais pour tout de suite, direction 1983 avec les Eurythmics. Here comes the rain again. Mais non, on ne veut pas de la pluie aujourd'hui. Ah si, quand même, pour pouvoir remplir nos réservoirs. Ça, c'est sûr qu'en ce moment, on en a bien besoin. Et tomber du côté des réservoirs, remplissez nos réservoirs. Mais on aimerait bien un peu de soleil ici aujourd'hui.

0: Lui, c'est Ray Dalton, In My Bones, 9h51, tout de suite à suivre les avis d'obsèques.
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On nous prie d'annoncer le décès de Madame Marie Laetitia Sharon Virapen. Le décès de Madame Marie Laetitia Sharon Virapen, habitante de Bel Air Rivière Sèche. Elle était âgée de 29 ans. Le convoi mortuaire sortira de la chapelle ardente d'Eliane Saint-Sabot-Bassin aujourd'hui à 12h15 pour se rendre à l'église de Saint-Odile à Caen-le-Vieux et de là au cimetière de Saint-Martin. Le décès de Madame Marie-Lisèle Garden. Le décès de Madame Marie-Lisèle Garden, née Vissanjou. Elle était âgée de 85 ans. Le convoi mortuaire sortira du numéro 25 Tecoma Avenue à Morcellement-Ré, Pont-au-Sable. À 12h45, pour se rendre à l'église de Sainte-Marie-Madeleine à Pointe-au-Sable et de là au cimetière Saint-Louis, Petite-Rivière. Le décès de Monsieur Louis Jean-Claude Verlope. Le décès de Monsieur Louis Jean-Claude Verlope, aussi connu sous le nom de Colo. Il était âgé de 69 ans. Le convoi mortuaire sortira de la route Piton à Chamarelle à 13h pour se rendre dans l'église de Sainte-Anne à Chamarelle et de là au cimetière de la localité. Le décès de Monsieur Louis Edley Émile. Le décès de Monsieur Louis Edley Émile, ex-habitant de Calodine, Sainte-Croix. Il était âgé de 84 ans. Le convoi mortuaire sortira de la chapelle ardente d'Eliensson, Sabot-Bassin, à 13h pour se rendre dans l'église du Bienheureux Père Laval à Sainte-Croix et de là au cimetière de Bois-Marchand. Et le décès de Madame Marie-Jeanine Chapelle. Le décès de Madame Marie-Jeanine Chapelle, née Adrien, aussi connue sous le nom de Francette. Ex-habitante de Stanley, elle était âgée de 76 ans. Le convoi mortuaire sortira de la chapelle ardente des Liansons à Beaubassin demain jeudi le 3 septembre à 9h30 pour se rendre à l'église de Saint-Jean et de là au cimetière de Saint-Jean. À ses familles endeuillées, RMA présente ses plus vives sympathies.

C'était Bruno Mars à l'instant et Green Eyed est là pour moi de vous souhaiter une belle journée. Rendez-vous de demain pour une nouvelle édition et de la musique qui continue entre 10 et 11. Et vous le savez, Méline qui vous retrouve également pour Interface Société aujourd'hui. Elle reçoit Semi Souls. Donc rendez-vous entre 11h et midi pour découvrir son parcours artistique et aussi comment la musique est devenue son langage universel. Belle journée à vous. On se laisse avec Alicia Dixon, Briefly Slow.

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1: Bonjour, merci d'écouter RM1, il est 11h.

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1: Bonjour à tous, il est midi.

0: midi passé de 1 minute, c'est votre l'heure de votre journal de la mi-journée avec Praneuve Bihari. Bonjour Praneuve.
1: Bonjour, à la une, la Goa rempilée pour 2 ans. Maurice continuera d'accéder au marché américain de manière préférentielle aux grands dents du secteur textile. Dans ce journal également, l'alcool ou la drogue au volant qui sera dorénavant pénalisé plus lourdement. Le véhicule du chauffard pourrait être saisi et le permis de conduire tout simplement annulé. L'actualité, c'est aussi l'activité sur le marché des changes qui ne s'est jamais portée aussi bien. Mais le Premier ministre déplore la pénurie des devises étrangères. Et puis Xi Jinping en Égypte pour renforcer l'influence chinoise face aux États-Unis.

0: Il avait été reconduit au début de l'année jusqu'au 31 décembre 2026. Et ben, c'est reparti pour 2 ans de plus. Maurice bénéficiera de l'AGOA, l'African Growth and Opportunity Act, et son accès préférentiel au marché américain jusqu'à fin 2028. Le ministre des Affaires étrangères, de l'intégration régionale et du commerce international, Ritesh Ramphal, s'en réjouit de ce dénouement parvenu, selon lui, grâce aux négociations entamées sous son administration, d'autant plus que le régime du Third Country Fabric, c'est-à-dire du tissu provenant d'un pays tiers, capital pour l'industrie textile locale, a été maintenu.
1: C'est une demande qui, pour Maurice en particulier, préserve ce qu'on appelle le graduation clause. Les pays arrivent à un high middle income ou high income economy, n'est plus bénéficiaire de l'accord de l'AGOA. Alors, c'est une demande qui préserve ça et aussi préserve ce qu'on appelle le Third Country Fabric, Rules of Origin, pour qu'ils soient capables d'importer des matières premières depuis les autres pays tiers pour qu'ils soient capables de fabriquer des textiles et exporter sur le marché américain. Alors, ça donne plus de certitude, surtout pour le secteur du textile qui, au combien, dépend beaucoup sur le marché américain pour exporter des produits.
0: Et puisqu'on parle des exportations, les retombées sont en partie positives, mais elles restent dans leur ensemble mitigées. C'est ce que dit la MEXA, la Mauritius Exports Association, sur les revenus du premier semestre de 2026. Les chiffres pointent vers une augmentation très marginale de 0,2% par rapport à la même période l'année dernière. Près de 54 milliards de roupies de recettes. Jean-François Lekning, c'est surtout la réexportation qui tire les chiffres vers le bas.
2: Effectivement, Praneuf, moins 27%, c'est la chute vertigineuse de ces produits importés puis exportés, le plus souvent par le port franc, sans avoir subi de transformation notable. C'est du moins ce que soutient Lilaouti Rajman Jouzeri, la directrice de la MEXA.
3: Mon pensée, c'est un effet du fait qu'énormément de problèmes qui nous gagnent, qui est la guerre dans le Middle East.
2: Mais deux autres composants des exportations totales permettent de remonter la pente. D'abord, la vente de carburant pour les avions et les navires étrangers, avec une augmentation de plus de 10%. Mais aussi les exportations nationales, c'est-à-dire ce qu'on produit localement et qu'on achemine vers les autres pays, en hausse de 4,5% pour un total de 28 milliards de roupies. Le secteur manufacturier respire mieux cette année.
3: Vous saviez que l'année dernière, nous tenions une année assez difficile, surtout avec le problème qui nous tient aux États-Unis, l'introduction de US tariffs. Éventuellement, nous aussi attendons que cette année-là nous fasse mieux parce que cette année-là, un exportateur est capable de stabiliser par rapport à l'introduction de US tariffs. Et d'ailleurs, la bonne chose, c'est que cette année-ci, grâce avec tout le travail qui est fait par le secteur privé et le gouvernement, nous n'avons plus énormément US tariffs sur le secteur.
2: La directrice de la MEXA estime que c'est au deuxième semestre que l'on ressentira l'impact encore plus positif de l'accès sans droit de douane au marché américain.
0: Le marché américain qui représente 11% de nos exportations. Merci Jean-François Lekning. Fluidifier le trafic, oui, mais à quel prix pour l'environnement? C'est l'alerte qu'a lancé ce matin au micro de RM1 Vikash Tataya, CEO de la Mauritius Wildlife Foundation, face au projet de l'autoroute M4 dans l'Est. Son tracé long de plusieurs dizaines de kilomètres entre Forbach et la région de Bel Air pourrait, selon lui, empiéter sur des forêts endémiques. La priorité désormais est d'évaluer avec le gouvernement les risques et de trouver les meilleures solutions.
4: Nous inquiétons bien ce tracé et je pense qu'il y a une section de cette route qui va passer dans des forêts qui n'ont pas d'espèces indigènes. Nous suspectons qu'il vous passe l'urban la cave. Nous suspectons qu'il vous passe l'urban section de rivière côté n'a pas d'espèces endémiques de plantes, mais aussi de chauves-souris, peut-être même de reptiles. Donc nous avons fait un gros travail de recensement sur le terrain, sur le tracé de cette route, voir côté d'un problème et qui nous connaît capable de bypasser certains écosystèmes sensibles. J'ai déjà alerté le gouvernement, le premier ministre et le ministre concerné sur ça. Nous faisons déjà une réunion. Mais nous là pour essayer, pour travailler avec les autorités, pour trouver des solutions et pour réduire, minimiser les impacts de ces développements.
0: Il fallait bien prendre le taureau par les cornes face à la centaine de morts sur nos routes déjà cette

0: cette année. Un projet de loi débattu en mode express hier au Parlement. Une seule séance aura donc suffi pour les trois lectures du Road Traffic Amendment Bill, adopté dans la soirée sans amendement. Ce texte prévoit ainsi de nouvelles infractions et des sanctions plus sévères pour certains délits, par exemple, en cas de conduite sous l'influence de l'alcool, de la drogue ou d'une substance intoxicante, la police pourrait désormais saisir le véhicule et le conducteur perdre son permis. Et puis, grande nouveauté, face à l'ampleur apparente de ce phénomène aujourd'hui, le road rage, la rage au volant, est désormais reconnu comme une infraction. Pour le ministre du Transport intérieur, Ousmane Mohamed, celui à l'origine de cet amendement législatif, la sécurité routière est une responsabilité partagée.
1: Road rage is not simply a matter of discourtesy or frustration on our roads. 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
0: Les travaux à l'Assemblée nationale qui avaient débuté peu avant midi hier, d'abord par la PNQ du leader de l'opposition et ensuite les questions des autres parlementaires adressées au Premier ministre, répondant à celles du député Kaviraj Rukni. Le docteur Navin Ramgoolam a fait état d'une amélioration sur le marché des changes depuis début 2025. Les banques et les opérateurs de change auront dépensé l'année dernière pas moins de 7,4 milliards de roupies pour acheter des devises étrangères, une somme record. Les ventes, elles, ont généré des revenus de 7,8 milliards. Et cette année, rien qu'entre janvier et le 26 août, la Banque centrale a enregistré des achats de devises étrangères de plus de 5,1 milliards de dollars et des ventes de plus de 5 milliards. Des chiffres certes prometteurs, mais le chef du gouvernement indiquait que le marché d'échange demeure tendu à cause du manque de devises. Plusieurs mesures ont ainsi été prises par le gouvernement et la Banque de Maurice pour tenter de remédier à la situation.
2: First, the Bank of Mauritius increased its key rate by 50 basic points to 4.5% per annum in February 2025, and again by 25 basic points to 4.75% in May of this year. 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
0: Les travaux parlementaires qui avaient repris après une trêve de 26 jours, l'écart sera encore plus long cette fois, pas moins de 49 jours avant la prochaine séance prévue le 20 octobre. Le président chinois est au Caire depuis hier pour une visite d'État de 2 jours. Xi Jinping n'était plus venu en Égypte depuis 10 ans. C'est un déplacement qui intervient quelques jours seulement après le sommet de l'OCS, l'Organisation de coopération de Shanghai, et quelques semaines avant sa rencontre avec Donald Trump prévue fin septembre. L'enjeu pour Pékin est de prolonger la démonstration d'influence affichée à Bishkek au Kyrgyzstan pour l'OCS et de consolider ses liens avec le Caire. Selon RFI, les discussions vont porter sur la guerre au Moyen-Orient et les sanctions américaines contre les partenaires de l'Iran, dont la Chine achète une grande partie du pétrole et dont les entreprises ou banques pourraient être visées. Midi 12 sur RMA, le journal des sports de Marine Résidu.
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4: Bon après-midi à tous. En football, la fin du mercato a été riche et mouvementée. Plusieurs transactions ont été conclues en soirée. Retenez principalement à Manchester City, le gros coup de la soirée s'appelle Enzo Fernandez. En provenance de Chelsea, l'international argentin de 25 ans rejoint 6.

0: City pour une opération estimée à 146 millions d'euros, bonus compris, et s'est engagé jusqu'en juin 2031. Retenez que Fernandes devient ainsi le joueur le plus cher de l'histoire de la Premier League devant les deux joueurs de Liverpool, Alexander Isak et Bradley Barcola, recrutés pour 145 millions d'euros, bonus compris. Sur le plan local, un nouveau format 4 disciplines et 40 ans de triathlon à célébrer dimanche 6 septembre. Le Morne accueillera le festival Casse Confit 2026, une initiative de la Fédération mauricienne de triathlon en collaboration avec celle de la natation et du cyclisme, ainsi du rando trail Nature. Le Casse Confit triathlon sera l'un des temps forts de cette journée avec 1500 mètres de natation, 50 mètres à vélo et 12 km de trail, un parcours qui promet déjà un sacré défi. Écoutez Charles Cartier, vice-président de la Fédération mauricienne de triathlon.
1: Un triathlon qui démarre au Morne, donc pour la natation, et puis les triathlètes prendront leur vélo, feront Morne, Chamarel, Baie du Cap, Rivière des Galets, et puis la montée de Bassin Blanc pour finir à Plaine-Champagne, avec la course à pied qui se fera dans les gorges de Parakit au parking de Rivière Noire, un aller-retour, donc 12 km avec une montée 700 mètres de dénivelé.
0: Mais le Casse Confit ne se résume pas au triathlon. D'autres épreuves viendront compléter le programme. Nage en eau libre, VTT, trail et swim and run pour les plus jeunes seront également de la partie.
1: 1500 mètres de natation ou 3000 mètres de natation selon ce que les nageurs choisissent. Bon, les nageurs peuvent aussi faire les deux. Hein. On aura des épreuves de swim and run pour les enfants qui se dérouleront donc au Morne. Et on a une course de VTT qui fait à peu près la même route que le triathlon, mais arrivé à Belle-Ombre, les VTTistes vont emprunter la route forestière de Watouk. Et en dernier lieu, on a un trail qui est organisé donc en collaboration avec RTN, donc descente de Parakeet jusqu'au parking des Gorges et retour. Ce qui est intéressant dans cette journée du 6 septembre, c'est que vous aurez des athlètes de plusieurs disciplines qui vont se croiser en permanence. Donc, c'est une grande fête du sport à ciel ouvert.
0: Environ 150 participants sont attendus pour cette édition qui marquera les 40 ans du triathlon à Maurice. Et pour les intéressés, les inscriptions sont encore ouvertes jusqu'à ce soir à minuit sur fmtri.mu ou casseconfit.com. Hippisme, c'est la Maiden Cup qui retient l'attention dimanche au Champ de Mars. 13 chevaux sont engagés dans cette course et le tirage au sort des lignes sera effectué ce soir. Le programme sera rendu officiel jeudi à la mi-journée. Une belle course en perspective, les détails avec notre expert Rajiv Ganpat.
2: C'est la plus grande course du calendrier hippique. Le Méden sera couru dimanche au Champ de Mars. L'heure est au dernier préparatif du côté des entraîneurs. Les chevaux s'affûtent en marge de l'édition 2026. Le tirage au sort des lignes sera effectué mercredi soir à Port-Louis. 13 chevaux entrés dans cette prestigieuse épreuve. Good Council de l'écurie Arvid Nagadou aura un titre à défendre. Future Swing de l'entraînement Rameshwar Gajadhar pourrait être le favori de la course. En l'absence de Tamarisk Tree, l'écurie Paul Foukyoun pourrait compter sur Seloukoué et Superior Force. Quant à l'écurie Gajadhar, elle a entré 3 chevaux, dont View of the World. Le champ final de cette course de groupe 1 sera connu mercredi soir.
0: Sur le terrain institutionnel, cette fois, la proposition pour un Rodrigue Regional Sports Olympic Committee sous le Mauritius Olympic Committee a notamment fait l'objet d'une question du député Jacques-Édouard à l'Assemblée nationale hier. Le nouveau Sports Bill a également été évoqué. Le ministre de la Jeunesse et des Sports, Devan Nagalingam, a dit soutenir cette démarche du mouvement sportif Rodrigue, tout en rappelant le rôle du Comité olympique mauricien. Nous écoutons un extrait de son intervention.
3: I'm further informed by the MOC that the proposal is still under consideration. The MOC will inform my ministry of any development on this matter in due course. I must emphasize that under the Olympic Charter, it is the Mauritius Olympic Committee that has exclusive jurisdiction over Olympic matters in our country. 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Mr. début du speaker.

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1: Et voilà, fin de ce journal. Merci de votre attention. Bon appétit si vous passez à table. Restez à l'écoute sur RME avec la Nikita.

À midi passé de 18 minutes, Jove donne la lecture des avis d'obsèques. On nous prie d'annoncer le décès de Madame Marie-Lisèle Garden. Le décès de Madame Marie-Lisèle Garden, née Vicenjou, âgée de 85 ans. Le convoi sortira de sa résidence au numéro 25 à Avenue Tecoma Morcellement Roy à Pointe-aux-Sables, aujourd'hui à 12h45, pour se rendre dans l'église Sainte-Marie-Madeleine à Pointe-aux-Sables et de là au cimetière de Saint-Louis, Petite-Rivière. Le décès de Monsieur Joseph Hervé Embreya. Le décès de Monsieur Joseph Hervé Embreya, aussi connu sous le nom de Manet, habitant au E numéro 13 à la rue Perlaval à Bossonge, âgé de 80 ans. Le convoi sortira de la chapelle ardente d'Elienson à la route royale Le Beaubassin, aujourd'hui à 13h, pour se rendre à l'incinérateur de Solferino. Le décès de Monsieur Louis-Jean-Claude Verlope. Le décès de Monsieur Louis-Jean-Claude Verlope, aussi connu sous le nom de Colo, âgé de 69 ans. Le convoi sortira de son domicile à la route Piton, à Chamarelle, aujourd'hui à 13h, pour se rendre dans l'église Sainte-Anne à Chamarelle et de là au cimetière de Chamarelle. Le décès de Monsieur Louis Edley Émile. Le décès de Monsieur Louis Edley Émile, aussi connu sous le nom de Edley, habitant à Calodine-Sainte-Croix, âgé de 84 ans. Le convoi sortira de la chapelle ardente d'Elienson à la route royale Beaubassin, aujourd'hui à 13h, pour se rendre à l'église Sainte-Croix, et de là au cimetière de Boismarchant. Le décès de Monsieur Noël L'Ingénieux. Le décès de Monsieur Noël L'Ingénieux, aussi connu sous le nom de Tinoël, âgé de 71 ans. Le convoi sortira de son domicile à Terracina, Souillac, aujourd'hui à 15h, pour se rendre au cimetière de Souillac. Le décès de Monsieur Louis-Alain Momus. Le décès de Monsieur Louis-Alain Momus, aussi connu sous le nom de Dada Alain, âgé de 83 ans. Le convoi sortira de chez son épouse, Madame Marie-Noël Momus, au numéro 69, résidence Bethléem à Rosebelle, aujourd'hui à 15h, pour se rendre dans l'église Sainte-Famille à Rosebelle et de là au cimetière de Petit-Bel-Air à Maillebourg. Le décès de Madame Marie-Janine Chapelle. Le décès de Madame Marie-Janine Chapelle, née Adrien, aussi connue sous le nom de Francette, habitait au numéro 32 à la rue Tagore à Stanley, âgée de 76 ans. Le convoi sortira de la chapelle ardente d'Elienson à la route royale Beaubassin, demain jeudi à 9h30, pour se rendre dans l'église Saint-Jean et de là au cimetière de Saint-Jean. Et on nous prie d'annoncer le décès de Monsieur Akoy Hachao. Le décès de Monsieur Akoy Hachao, aussi connu sous le nom de Akoy, habitant au bout du monde à Réduit, âgé de 90 ans. Le convoi sortira de la chapelle ardente de Moura à la route royale Petite-Rivière, demain jeudi à midi, pour se rendre à l'incinérateur de Chebel. À toutes ces familles endeuillées, la MBC présente ses plus vives sympathies.

Je vous partage les nouvelles du temps sur RM1 ainsi KM1 et on démarre avec la situation générale. Pour Maurice, un courant d'air légèrement perturbé circule sur notre région. Et les prévisions pour les prochaines 24 heures, des périodes nuageuses cet après-midi, avec des pluies intermittentes, surtout sur la moitié est de l'île et sur le plateau central. La maximale sera entre 20 et 23 degrés sur le plateau central et entre 25 et 28 degrés ailleurs. Et des pluies intermittentes persisteront cette nuit, surtout sur le plateau central et les versants au vent. Et il fera essentiellement beau demain matin, accompagné d'une minimale bien sûr qui sera entre 14 et 16 degrés sur les hauteurs et entre 18 et 20 degrés dans les régions côtières. Le vent soufflera du secteur S à environ 25 km par heure, avec des rafales de l'ordre de 50 km par heure. La mer forte au-delà des récifs, avec des vagues de l'ordre de 2,50 m. Et les sauts en haute mer, ainsi que dans les lagons du sud, sont déconseillés. Les marées hautes, cet après-midi 15h18 et demain matin 4h07. Les marées basses, ce soir 21h55 et demain matin à 9h30. Le coucher de soleil prévu à 18h01, quand le lever du soleil demain matin, ça va être à 6h17. Les nouvelles du temps pour Rodrigue, la situation générale. Quelques nuages venant de l'est influenceront le temps local dès cet après-midi. Et le temps demeure plutôt venteux sur la région. Les prévisions pour les prochaines 24 heures, le temps sera mi-couvert devenant parfois nuageux cet après-midi, avec des pluies faibles, intermittentes, et une maximale qui sera entre 23 et 26 degrés. Et le temps sera mi-couvert en général durant la nuit et demain matin, devenant parfois nuageux, principalement sur les hauts avec quelques pluies fines. La maximale sera entre 19 et 21 degrés. Le vent soufflera du secteur S à une vitesse moyenne de 35 km par heure avec des rafales pouvant atteindre 70 km par heure dans certains endroits, s'affaiblissant légèrement durant la nuit. Il est conseillé au public d'éviter les manœuvres en hauteur et d'être très prudent sur les routes en raison des vents de travers. La mer forte au-delà des récifs avec des vagues de l'ordre de 3 mètres. Et attention, les sorties en haute mer ainsi que dans les lagons du sud et de l'est sont déconseillés. La pluviométrie durant les dernières 24 heures, Poitou-Canot à 5,7 mm, Plaine Corail à 4,9 mm et Patate Théophile à 4,0 mm. Les marées hautes aujourd'hui 15h24 et demain matin 3h42. Les marées basses ce soir 21h39 et demain matin à 9h41. Le coucher de soleil prévu à 17h38. Quant au lever du soleil demain matin, ça va être à 5h53. Bilta PCA pour Rodrigue. Les temps long la mer pour prochaine 24 heures. Prenamanti la pli de temps en temps aujourd'hui, après-midi et coussi à soir. Et les temps pour plutôt bon dimanche matin. Divan pour souffler depuis secteur l'est environ 35 km par heure, avec ban rafale qui capable atteindre 70 km par heure. Et divan pour affaiblir légèrement à soir. Lagon Leno et Cloès la mer praticable. Lagon l'est, les cides et Andéo brisant la mer pas praticable. Les mauvais avec ban vague de l'eau de 3 mètres et ban sauti en haute mer et aussi dans lagon l'est et les cides déconseillés. Ban marée haute, aujourd'hui l'après-midi 3h24 et dimanche matin 3h42. Ban marée basse aujourd'hui à soir 9h39 et dimanche matin 9h41. Et on clôture cette page météo avec les nouvelles pour Saint-Brandon. La situation générale, quelques nuages venant du secteur S influenceront le temps local par moment. Et les prévisions pour les prochaines 24 heures, le temps sera mi-couvert en général, devenant parfois nuageux avec des ondées occasionnelles. La maximale sera d'environ 26 degrés et la minimale d'environ 22 degrés. Le vent soufflera du secteur S à une vitesse moyenne de 30 km par heure et la mer forte avec des vagues de l'ordre de 2,50 m. Les sorties en mer sont déconseillées. Les marées hautes cet après-midi 15h18 et demain matin 4h23. Les marées basses ce soir 22h21 et demain matin à 9h35. Le coucher de soleil prévu à 17h55. Quant au lever du soleil demain matin, ça va être à 6h07.

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Il est exactement midi passé de 33 minutes. Bonjour à toutes et à tous. Vous êtes bien sur RMA dans tout du monde. Qui démarre avec Nikita. Nous venons de partager un moment d'émotion avec Luis Silva et son titre Venezuela. Véritable hymne d'amour à sa terre natale. Et maintenant, direction l'Italie avec Lucio Dalla et son chef-d'œuvre Caruso. Une chanson bouleversante qui rend hommage au grand ténor Enrico Caruso, qui parle de passion, de douleur et de beauté intemporelle. Je vous propose de vous laisser emporter par cette voix et cette mélodie qui touche l'âme.

Vous l'aurez compris dès les premières notes, c'est Island in the Sun de Wheezy qui arrive, sorti en 2001 sur l'album Wheezy Green. Justement, ce morceau pop rock est devenu un hymne des vacances. Il parle d'évasion, du bonheur simple et de la chaleur d'un île au soleil, métaphore d'un lieu de paix et d'intérieur. C'est parti Wheezy avec Island in the Sun.

0: Manike Margehite avec Yohani. Et oui, Tubica a été viral en 2020 sur les réseaux après justement le confinement à travers TikTok et tout. Et c'est un mélange pop et de musique singalaise où elle exprime l'amour et la douceur de Yohani. Allez, on continue en musique, direction la Guadeloupe cette fois-ci avec Matthew White qui ne chante pas normal, Zuko Compa moderne qui parle d'une relation amoureuse hors commun. Pas normal, tout simplement pas normal. Allez, c'est parti en musique, la Guadeloupe.
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Après Comor, je propose de prendre la direction de l'Australie avec Didgeridoo, qui est un instrument traditionnel aborigène. Le Didgeridoo est utilisé pour créer des sons profonds et hypnotiques. Et ce morceau, justement, de Hummingbird,

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1: Bonjour à tous, il est 13h.
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1: Et on continue notre voyage autour du monde avec moi-même. Je vous propose trois destinations. D'abord, une belle collab entre le Congo et la France, entre Lokwa Kanza et Loan, qui nous chante comme il vient. Une balade franco-africaine qui parle d'accepter la vie comme elle vient. Et juste après, direction les îles Fidji avec Lise Vamarasi, qui nous chante Buro Tokula. Une chanson traditionnelle fidjienne qui célèbre la communauté ainsi que la danse. Et Buro Tokula est une légende locale sur une île mythique, symbole de beauté et de mystère à la fois. Et en troisième lieu, je propose de prendre la direction de l'Asie, exactement au Japon, avec Ichiko Aoba, titre poétique qui arrive de la chanteuse folk japonaise. Ichiko Aoba le chante Lucy Derin. Sa musique est minimaliste et aérienne à la fois, évoque les rêves, la fragilité, ainsi que la lumière intérieure. Allez, c'est parti. Le Congo qui rencontre la France, les îles Fidji, ensuite le Japon. Voyage musical avec moi sur RM1.

13h19 sur RM1 dans tout du monde, direction Venezuela, pour un titre de Guaco qui s'appelle L'ORS Todo, qui signifie tout simplement « Tu es tout ». Une belle déclaration d'amour passionnée arrive. Et dans un classique un peu salsa moderne du Venezuela, de Guaco. Et après Guaco, je propose Pomme de France avec un peu de douceur et de mélancolie à perte de vue.

c'était Sarah Toscano d'Italie avec son titre Atlantide. Je vous propose cette fois-ci Kezia Jones, originaire du Nigeria, avec son titre Rhythm is Love. Sorti en 92, c'est un titre emblématique du blue funk, mélange de funk et de blues, avec un message d'amour. Et après Kezia Jones, c'est parti pour Corias du côté du Canada, excusez-moi, un rap québécois de Corias qui arrive. Allez, c'est parti avec son fameux Mathusalem. Kezia Jones d'abord avec son Rhythm is Love et Corias du Canada-Québec, exactement, Mathusalem.

Anselmo Raff d'Angola avec son titre Naomi Toka, ce que vous venez d'entendre. Et Naomi Toka signifie tout simplement « ne me touche pas ». Allez, on arrive presque vers la fin, direction le Bénin pour la suite avec Angélique Kidjo qui nous chante « You Can ».

Allez, c'est l'heure pour moi de clôturer l'émission et vous donner rendez-vous demain midi 14h pour Autour du Monde. En clôture avec une instrumentale musique thaï, justement, mettant en avant les instruments traditionnels thaïlandaises comme le ranat ou la xylophone et le kim, atmosphère méditative et spirituelle. Et tout d'abord, Christophe Maé aux côtés de Florent Pagny avec Un jour une femme. Gros bisous à tous, rendez-vous demain et portez-vous tous bien.

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1: Très bon après-midi à tous, il est 14h.
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Les Fine Young Carnivals avec Suspicious Mind, la reprise, 14 heures passées de 10 minutes, votre radio RM1, plaisir de vous accueillir, de vous retrouver surtout pour Track and Tales, bien sûr le meilleur de la musique comme d'habitude, un bon mélange pour faire plaisir à tout le monde et bien sûr également des découvertes, des artistes peut-être que vous ne connaissiez pas ou des chansons des artistes, de vos artistes préférés que vous ne connaissiez peut-être pas également et bien sûr des infos comme d'habitude. Donc j'espère que vous passez un très bon mercredi, déjà le 2 septembre, bah oui. Donc on va y aller cette fois-ci pour un petit R.E.M, très très belle chanson d'ailleurs, il a une très très belle voix le chanteur. Voici Everybody's Hurt, aussi ça fait partie de l'album Automatic for the People qui est sorti en 1992 et il est sorti chez Warner Bros Records. Et d'ailleurs la chanson a atteint le numéro 29 du US Billboard Hot 100 et également le numéro 18 du Cashbox Top 100.

Jackson avec Working Day and Night, 14h passé de 24 minutes. Dans pas longtemps, ce sera votre rubrique L'artiste du jour. Et là, on va y aller pour les New Radicals, un groupe de rock américain originaire de Los Angeles, en Californie, formé en 1990 avec le chanteur Greg Alexander. Voici leur chanson You Get What You Give.

Mark Knopfler avec, oui, son titre Scavenger's Yard, 14h passé de 30 minutes sur votre radio RM1. C'est parti pour notre rubrique l'artiste du jour. Alors, de qu'est-ce qu'on va parler aujourd'hui? On va parler de chanteur français, bah oui, né à Paris le 7 avril 1961. Il a grandi au sein d'une famille de musiciens et en 1974, Axel Bauer a une révélation quand son père l'emmène au concert des Who. Dès lors, il développe un talent rare.

pour la guitare, qui restera son instrument de prédilection. Suivant sa passion première pour le dessin, il est admis aux Beaux-Arts, mais n'y restera pas longtemps. Et bien sûr, dans les années 1980, il côtoie des artistes comme Rita Mitsuko, Taxi Girl ou Jack No. Et il suit en parallèle des cours de musique avec le compositeur Lanis Xenaki. Et à tout juste 22 ans, il impose d'emblée son univers avec un premier single, Cargo. Casquette de marin sur la tête et regard ténébreux à la Marlon Brando, Axel Bauer n'est pas un poseur mais un acteur au premier sens. Alors, c'est lui qui compose le morceau et affirme son talent guitaristique. Le titre se hisse rapidement au top des hits parades et poursuit son ascension grâce à la vidéo réalisée par le jeune photographe Jean-Baptiste Mondino. Et d'ailleurs, petite info, c'est ça, Track and Tale, on apprend pas mal de choses sur vos artistes. Et c'est le premier clip français, Cargo de nuit est le premier clip français à être diffusé sur MTV aux US. Et en 1987, Roger Daltrey, le chanteur des Who, reprend Cargo. Et en 1985, il s'installe à Londres et signe avec EMI International et enregistre son premier album à l'écart des médias. Avec le réalisateur Dave Bascombe, Les Nouveaux Seigneurs sort en 1987, mais bien que reflétant l'originalité de son jeune auteur, pour l'époque, le succès n'est pas au rendez-vous. Pour autant, Axel Bauer ne se décourage pas, l'expérience londonienne reste positive, il signe avec Universal et enregistre Sentinelle. Le single rock avec Axel Bauer est un succès et en 1984, il sort également un autre single. Et en 2001, il sort Personne n'est parfait. Si le lancement de l'album est déjà prometteur avec le titre éponyme Personne n'est parfait, c'est le duo À ma place avec Zazie qui va l'emporter dans les charts. La chanson certifiée disque d'or est nommée aux 17e victoires de la musique dans la catégorie duo et remporte un Energy Music Award. Et en 2003, pour ses 20 ans de carrière, il sort Désintégrale, un best of amélioré. Et 3 ans plus tard, en 2006, il revient avec l'album Bad Cowboy, réalisé par Dan Presley, et enregistre Live in Ireland au studio Grouse Lodge. Et en 2013, il quitte Universal et crée son label. Il enregistre Peau de Serpent et il a collaboré avec Marcel Clanche, Brigitte Fontaine et Gérard Mansé, classé meilleur album de l'année par Le Parisien. Donc voilà un petit peu sur Axel Bauer. D'ailleurs, on va se faire plaisir avec son premier single qui a cartonné d'ailleurs et qui a lancé sa carrière. Voici Cargo de nuit.

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1: Très bon après-midi à tous, il est 15h.

0: Et c'est parti pour le point info de 15h présenté aujourd'hui par Adrien Valère. Très bon après-midi à vous, Adrien.
1: Bon après-midi Elodie, bon après-midi à tous. La GOA prolongée jusqu'à fin 2028, Maurice pourra continuer à bénéficier de son accès préférentiel au marché américain pendant 2 années supplémentaires. Le régime du Third Country Fabric, important pour l'industrie textile locale, est également maintenu. Une décision accueillie favorablement par le gouvernement et la MEXA, même si les exportateurs souhaitent désormais aller vers un accord commercial bilatéral avec les États-Unis. Et le projet d'autoroute M4 dans l'Est soulève des inquiétudes environnementales. Selon la Mauritius Wildlife Foundation, les tracés prévus entre Forbach et Bel Air pourraient empiéter sur certaines zones de forêt endémiques. Vikash Tataya estime qu'il faut maintenant évaluer les risques avec le gouvernement afin de trouver des solutions qui permettent de concilier l'environnement, le développement routier et la protection aussi de l'environnement. Et un nouveau service spécialisé pour les personnes âgées ouvre à l'hôpital G2, l'Acute Care for Elderly Ward, pour accueillir jusqu'à 36 patients avec une prise en charge gériatrique multidisciplinaire. Il s'agit de la 4e unité de ce type ouvert depuis le début de l'année. Une 5e est prévue à l'hôpital Nehru à Rosebel. Le créole mauricien pourrait bientôt faire son entrée dans les débats parlementaires. Un select committee a été mis en place à l'Assemblée nationale pour étudier les modalités de son utilisation. Les travaux porteront notamment sur la terminologie, le hands-on, la traduction, l'interprétation et le sous-titrage des débats. Et 77 nouvelles recrues de la Mauritius Fire and Rescue Service ont été formées à reconnaître les signes d'une overdose. La formation porte également sur les gestes de premier secours en attendant une prise en charge médicale. L'initiative s'inscrit dans le cadre de l'International Overdose Awareness Day. Et au Népal, l'ampleur de la catastrophe oblige désormais les autorités à créer des cimetières temporaires pour les victimes qui n'ont pas encore été identifiées. Dans le sud du pays, les morgues sont saturées après la crue dévastatrice du 26 août. Dans le district de Chitwan, 2272 corps ont été retrouvés et 199 dépouilles non identifiées ont déjà été enterrées provisoirement. Ça fait un soir avec l'actualité. Merci d'avoir suivi. La suite, c'est avec Elodie. Le journal sera à 16h30.
0: Merci à vous, Adrien, et à tout à l'heure sur RM1.
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En tout cas, merci d'avoir choisi RMA pour continuer de vous accompagner. Bah oui, vous êtes dans la deuxième partie de Track and Tales. On y va pour cette belle chanson des Kings of Leon. Ça close juste après. On se fera plaisir avec une très belle chanson. Bah oui, je dis une très très belle chanson des Simple Minds, Mandela Day. Ce sera juste après les Kings of Leon. Mandela Day qui a été écrite justement pendant l'emprisonnement de Mandela. C'était justement pendant cette période. Et après, on va écouter Love Shack.

Bah oui, c'était dans les années 70, The B-52s avec Love Shack, 15 heures passées de 24 minutes. Après les années 70, bah là on va y aller plus précisément en 1986 avec la chanteuse mythique, bah oui, des années 80, hein, Kate Bush. Cette chanson est extraite de son album The Whole Story. Voici Running Up That Hill. Juste après, on se fera plaisir, on va écouter une belle chanson pas très connue d'ailleurs de Seal. Ce sera Prayer for the Dying. C'est juste après Kate Bush.

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aussi connu sous le nom de Mathieu Chedid. Bah oui, son nom de scène, c'est M, le roi des ombres. Bah, on va continuer avec de la chanson française, une belle chanson de Gérard de Palma. C'est l'extrait de son album « Marcher dans le sable ». C'est sorti en 2000, voici tellement.

Friends, oui, I will be there for you, le soundtrack de la série Friends. Là, on va y aller pour Jamiroquai et leur titre Virtual Insanity. N'oubliez pas votre rendez-vous dans pas longtemps, ce sera avec Elvis

Sanity pour vous à l'instant, 15 ans passées de 55 minutes, plaisir de vous avoir accompagné pour Track and Tales. Ça va continuer avec le meilleur de la musique pour vous accompagner jusqu'à votre rentrée chez vous. En tout cas, on monte le volume, on écoute de la bonne musique. Bah oui, la musique qui a un effet thérapeutique.

0: thérapeutique sur nous. Donc voilà, et bien sûr, Elvis pour vous accompagner jusqu'à 18h. Je vous fais d'énormes bisous. Je vous retrouve demain, 14h-16h. Et je vous dis...
1: Ciao, ciao.
0: Ciao, ciao, chers amis auditeurs. Amen.

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1: Bienvenue sur RM1, il est 16h. Comment allez-vous les amis? On est mercredi, milieu de la semaine. On termine bientôt. On va basculer sur le week-end. En tout cas, heureux de vous retrouver en ce mercredi après-midi pour vous accompagner jusqu'à 18h. Pas seulement pour de la musique, mais en bonus, plein de cadeaux à gagner. Ah ouais, je vous parle du cirque. Le cirque Zavatar, ça vous dit? Oui, on va en parler. Je vous offre deux entrées. Il y aura également deux invitations pour le concert de OSB ce samedi. Et puis aussi le craze du moment. C'est la toute première fois qu'elle sera chez nous. Eh bien, elle, c'est Naika. On vous offre également deux invitations pour cette grosse soirée prévue ce samedi. On vous en parle dans un instant. Le temps pour moi de vous accueillir, bien sûr. Si vous êtes sur la route, soyez prudents. Quelques grains en ce moment sur les hauts, du côté de Moka, par exemple, il pleut. Petite pluie fine, mais puis un petit peu frisquée. Donc, allez, si vous sortez, sortez couvert et réchauffez-vous. Et ça, c'est important. Lois Leona, pour démarrer, voici Bleeding Love, juste après les années 80. Partenaire particulier, bienvenue sur RM1.

0: partenaires particuliers. Je connais pas mal. Qui recherche des partenaires particulières. Ou encore dans l'autre sens, des partenaires particuliers. C'est un bon petit son des années 80 à l'instant sur votre radio à 16h10. Allez, un petit point trafic.
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0: Quelques ralentissements, vous le savez, chaque après-midi à la sortie des bureaux, du côté du Caudan, direction le nord, c'est à l'arrêt complètement. Quelques, allez, j'ai envie de dire 1 ou 2 kilomètres de bouchons en ce moment jusqu'au rond-point de Rochebois et même à l'échangeur de Terre Rouge. Donc quelques ralentissements. Dans l'autre sens, si vous quittez Port-Louis, vous prenez la direction du sud, la direction de Paille, là ça roule un petit peu quand même. Mais sinon ailleurs, je vous donnerai le point tout à l'heure du côté de Phoenix ou encore du côté de Gros Caillou. Des fois, ça roule un petit peu au ralenti également. 16h10, j'ai aussi l'occasion pour moi de vous inviter à participer. Déjà, j'ai pas mal de cadeaux à vous offrir cet après-midi. Alors déjà, vous avez entendu parler surtout du fameux cirque Zavatar, ben ouais, Zavatar, qui se trouve d'ailleurs dans le centre commercial de Bagatelle. Donc c'est facile, hein, vous passez sur l'autoroute, vous voyez donc, ou encore le cirque Zavatar restera à Bagatelle jusqu'au mois d'octobre. Donc vous avez l'occasion d'en profiter tous les jours pour voir donc à l'œuvre ces artistes

qui lance, qui rattrape plusieurs objets en même temps. Donc les jongleurs, comme on les appelle. Il y a pas mal aussi. Il y a des artistes qui marchent sur un fil tendu, qu'on appelle aussi un funambule. Ben voilà, je vous apprends des choses. Tiens, puisqu'on je vous apprends des choses, je vais voir si vous avez bien retenu. Alors, j'ai une petite question. Dans quel centre commercial le cirque Achille Zavatta est-il actuellement installé, d'après vous? Dans quel centre commercial le cirque Zavatta est-il actuellement installé? Vous avez la réponse? Allez, appelez-nous. 402 80 80 402 80 80. Deux

un funambule. Ben voilà, je vous apprends des choses. Tiens, puisqu'on vous apprend des choses, je vais voir si vous avez bien retenu. Alors, j'ai une petite question. Dans quel centre commercial le cirque Achille Zavatta est-il actuellement installé, d'après vous? Dans quel centre commercial le cirque Zavatta est-il actuellement installé? Vous avez la réponse? Allez, appelez-nous. 402 80 80 402 80 80. Deux

0: Pardon, merci. Ben voilà, c'est Céline Dion à l'instant sur votre radio. À 16h24, on se rapproche du grand joint de la rédaction de 16h30. Mais tout de suite, on va se rendre à Vacoa. Où nous attend Bruno. Bon après-midi, Bruno.
1: Bon après-midi à vous.
0: Ça va?
1: Ça va. Un peu fatigué, mais ça va.
0: Vous êtes dans quel secteur, normalement?
1: C'est la distribution.
0: La distribution, oula, ça roule beaucoup ça. Une journée, hein.
1: Distribution, non, pas vraiment,
0: c'est aller... Non, pas ça.
1: Enfin, non, bon. Non, moi je suis superviseur. C'est les gars qui travaillent avec moi qui roulent beaucoup.
0: Ah, vous voilà. Êtes un chipénard voilà. Dans le bureau, ouais, vous êtes fatigué.
1: Pas autant. Non, pas autant ça. Non, pas vraiment.
0: Non, pas vraiment. D'accord, je sais pas.
1: Pas vraiment, ouais.
0: En tout cas, c'est vrai que c'est un sacré boulot parce que la distribution, il y a deux, comme vous dites, les gars qui roulent. Une journée à travers l'île pour aller distribuer, pour aller installer, pour aller faire... Bref, il y a plein de choses à faire. En tout cas, Bruno, merci. Là, ça y est, vous êtes rentré chez vous? Vous avez terminé votre journée?
1: Super. Ouais, c'est bon. Ouais, c'est terminé.
0: Ben voilà, vous rentrez chez vous avec deux invitations, si vous me donnez la bonne réponse. Dans quel centre commercial le cirque Achille Zavata est-il actuellement installé, Bruno?
1: C'est à Bagatelle.
0: C'est à Bagatelle, effectivement, c'est trop facile. À Bagatelle, je l'ai dit tout à l'heure. Merci, Bruno. En tout cas, bravo. Ouais. Ça, c'est fait.
1: Merci.
0: Donc, vous avez vos deux entrées pour aller au cirque Zavata. Magnifique, en tout cas.
1: Merci beaucoup.
0: Bon moment.
1: C'est
0: un plaisir, Bruno.
1: Merci à Rémi.
0: Bonne soirée.
1: Moi-même. Merci à vous aussi. Bonne continuation.
0: Merci. Bye-bye. Allez, j'ai encore deux avant 17h tout à l'heure. Donc, juste après les infos, on aura un gagnant. Si vous voulez tenter votre chance, déjà on a eu pas mal d'appels, bon, vous rattrapez, il n'y a pas de problème. Donc jusqu'à quel mois le cirque Achille Zavata restera-t-il à Bagatelle? Septembre, octobre ou novembre? Allez, vous avez le choix entre septembre, octobre ou novembre. Si vous avez la réponse, eh bien vous nous appelez 402-80 pour vous inscrire. 402-80-80 pour vous inscrire. À venir, les infos de la rédaction de RM1. Pendant ce temps, je vous laisse avec Phil Collins. Bienvenue sur votre radio.

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2: Bonsoir, merci d'écouter RM1, il est 16h30. Les infos, Adrien Valère, bon après-midi.
3: Bon après-midi Elvis, bon après-midi à tous.
2: Au sommaire de votre édition.
3: La GOA prolongée jusqu'à fin 2028, Maurice conserve son accès préférentiel au marché américain avec le maintien du régime du Third Country Fabric. Le projet d'autoroute M4 dans l'Est inquiète la Mauritius Wildlife Foundation. Son tracé pourrait empiéter sur certaines zones de forêt endémique. Un nouveau service gériatrique ouvre à l'hôpital G2. L'unité pourra accueillir jusqu'à 36 patients avec une prise en charge spécialisée. La GOA est prolongée de 2 années supplémentaires jusqu'à fin 2028. Maurice pourra donc continuer à bénéficier d'un accès préférentiel au marché américain. Le régime du Third Country Fabric, essentiel pour l'industrie textile locale, également maintenu. Le ministre des Affaires étrangères et du Commerce international, Ritesh Ramphal, accueille favorablement cette extension.
4: Je demande qui, pour Maurice en particulier, préserve ce qu'on appelle le graduation clause. Les pays arrivent à un high middle income ou high income economy, n'est plus bénéficiaire de l'accord de la GOA. Alors, je demande qu'ils préservent ça et aussi préservent ce qu'on appelle le third country fabric, rules of origin, pour qu'ils soient capables d'importer une matière première depuis les autres pays tiers pour qu'ils soient capables de fabriquer des textiles et exporter sur le marché américain. Alors, ça donne plus de certitude, surtout pour le secteur du textile qui, au combien, dépend beaucoup sur le marché américain pour exporter des produits.
3: Et du côté de la MEXA également, c'est le soulagement. La directrice Yauti Rajman-Jusri estime toutefois que Maurice doit maintenant aller plus loin et négocier un accord commercial bilatéral avec les États-Unis.
5: Au niveau de la MEXA, nous travaillons étroitement avec le gouvernement dans ce sens-là et me réjouis que éventuellement le ministère de l'Industrie donne ce commitment. C'est extrêmement important pour que Maurice aille vers un bilatéral qui vous pérennise et vous donne une certitude beaucoup plus importante de nos préférences commerciales vers les États-Unis plus que la GOA.
6: Donc,

0: contrat, et vous pouvez dire un accord bilatéral qui pour en dehors du cadre de la loi.
1: Oui, bien sûr. L'AGOA est qualifié comme un agreement qui appelle ça unilatéral. C'est-à-dire que les États-Unis qui donnent un accès préférentiel sur ce marché aux 44 pays subsahariens africains. Un bilatéral, c'est entre deux pays et lui donne beaucoup plus de certitude. Maurice est le seul pays africain qui est accueilli par les trois top management de USTR. Et quand même, il a une bonne relation avec l'administration américaine et il pour capitaliser sur cette bonne relation pour le vin bilatéral.
2: Propos recueillis par Pranav Bihari. Et le Road Traffic Amendment Bill qui prévoit l'introduction du permis de conduire digital qui sera accessible sur l'application COREC pour le ministre du Transport intérieur Ousmane Mohamed. Ce nouvel outil doit aussi renforcer la sécurité routière, notamment en luttant contre les faux permis et contre ceux qui prennent le volant sans permis valide. Le ministre précise toutefois que le permis digital ne sera pas obligatoire dans l'immédiat. Les modalités de la mise en œuvre qui sont toujours à l'étude et la population qui sera informée lorsque le système entrera officiellement en vigueur. Les propos recueillis par Achibachou.
3: Hier, ça qui vient de passer dans le Parlement, le phénomène d'un amendement à Road Traffic Act qui prend en considération beaucoup de choses, y compris là-dedans, Digital Driving License. L'application COREC, qui est mon collègue ministre ICT, travaille là-là, les designs dans sa format là-là, nous vient de donner un statut légal. Ça veut dire qu'il n'y a pas besoin réel dans le Parlement encore, hein, pour faire dire. Et les papiers dire qu'ils ont dit là, tout le monde besoin de cette licence originale dans le delà. Hein? Et dans ce jour qu'il est pour venir effectif, nous pouvons informer la population. Mais il y a un travail qu'il faut besoin de faire. Et ça, nous peut faire ça dans l'intérêt de la sécurité routière. Vous espérez qu'il n'y ait personne qui n'a aucun doute là. Il y a trop beaucoup de monde qui a perdu la vie au chemin. La loi besoin de faire pour donner un outil de travail à la police et aux judiciaires. C'est ça, nous, l'objectif.
2: Fluidifier le trafic sans sacrifier l'environnement, c'est la préoccupation de la Mauritius Wildlife Foundation face au projet d'autoroute M4 dans l'Est. Le tracé entre Forbach et Bel Air pourrait, selon Vikash Tataya, empiéter sur certaines zones de forêt endémiques. Il estime qu'il faut maintenant évaluer les risques avec le gouvernement et trouver les solutions adaptées.
4: Nous inquiétons bien ce tracé et je pense qu'il y a une section de cette route qui va passer dans des forêts qui est une espèce indigène. Nous suspectons qu'il vous passe l'urban la cave. Nous suspectons qu'il vous passe l'urban section de rivière côté une espèce endémique de plantes, mais aussi de chauves-souris, peut-être même de reptiles. Donc nous avons fait un gros travail de recensement sur le terrain, sur le tracé de cette route, voir côté un problème et que nous capables de bypasser certains écosystèmes sensibles. J'ai déjà alerté le gouvernement, le premier ministre et le ministre concerné sur ça. Nous faisons déjà une réunion, mais nous là pour essayer, pour travailler avec les autorités, pour trouver des solutions et pour réduire, minimiser les impacts de ces développements.
2: Vikash Sataya était au micro de Pranav Bihari. Et un nouveau service dédié aux personnes âgées à l'hôpital G2, le Acute Care for Elderly Ward, inauguré par le ministre de la Santé, Anil Bechu, pour accueillir jusqu'à 36 patients. Il s'agit de la quatrième unité de ce type ouverte. Et donc, depuis le début de l'année, avec une prise en charge multidisciplinaire adaptée aux personnes âgées. Écoutez.
5: Cette nouvelle unité propose une approche holistique de la prise en charge des personnes âgées en tenant compte de leurs différentes pathologies et de leurs besoins. Une approche qui, selon le Dr Shiv Sigobin, médecin spécialiste en gériatrie, permet d'assurer un suivi mieux adapté à chaque patient.
6: C'est un holistique qui peut verser sur la mémoire, sur l'état mental. Est-ce qu'il y a un trouble visuel comme un cataracte? Est-ce qu'il y a un trouble tendé? C'est un soin holistique. Et non, un continuous staff training program. Que tous les semaines et les temps, et un refresh training. Après le training qui staff fini gagné, nous continuons à traîner d'autres bandes différents topics gériatriques. C'est quelque chose qui cadré avec la norme internationale définie par le WHO.
5: Le ministre Anil Bechu s'est dit satisfait de la performance du personnel hospitalier et assure que d'autres développements suivront dans le secteur de la santé.
7: Nous bien satisfaits et souvent quand nous allons visiter un patient, nous trouvons bien contents de gagner tout ce que nous besoin. N'importe quelle complication de tenant, docteur à côté des autres, infirmiers qui bien entraînés et dans l'atmosphère que nous vivons, nous n'avons pas gagné aucun problème. Et ensemble, on vous dire qu'ils m'ont bien satisfait des performances de mes médecins, de mes infirmiers.
5: Du côté des patients aussi, le bilan est positif.
8: Il a ça bien propre, mon staff, mon nurse, docteur, tout était bien. Et moi, j'ai gagné mon médicament, le lire, tout le monde.

0: Depuis lundi, moi là, on pas bon du tout. Voilà là, pas de confiné qui bien gagne, on gagne tout pour la veine. Voilà, lundi, moi, dit bon correct, moi, lever, moi, c'est tout ça là. On gagne bon traitement.
1: La prise en charge gériatrique continue ainsi de se renforcer dans les hôpitaux régionaux. La cinquième unité sera mise en place à l'hôpital Jawaharlal Nehru à Rosebel.
2: C'était un reportage signé Ashi Bachou. Et le créole mauricien qui pourrait bientôt faire son entrée dans les débats parlementaires, un SILEC committee qui vient d'être mis en place à l'Assemblée nationale pour étudier les modalités de son utilisation. Le point avec Chemnise Ouzier Wadali.
3: Un SILECT committee a été mis en place à l'Assemblée nationale pour étudier l'introduction et l'utilisation du créole mauricien dans les travaux parlementaires. Présidé par la Deputy Prime Minister et ministre de l'Égalité des Genres, Ariane Navar-Marie, le SILECT committee réunit des membres du gouvernement, de la majorité et de l'opposition. Parmi ses membres figurent notamment les ministres du Tourisme, du Travail et de l'Éducation, ainsi que Reza Outim, Johanna Béranger, Adrien Duval et Kougan Parapen. Le SILECT Committee devra examiner concrètement comment le créole mauricien pourra être utilisé lors des débats parlementaires. Il se penchera notamment sur le vocabulaire et la terminologie, le Hanzad, et les comptes rendus officiels, mais aussi sur la transcription, la traduction et l'interprétation, la diffusion des débats, le sous-titrage et l'accessibilité des travaux parlementaires feront également partie de ces réflexions.
2: Au Népal, l'ampleur de la catastrophe oblige désormais les autorités à créer des cimetières temporaires pour les victimes qui n'ont pas encore été identifiées. Dans le sud du pays, les morgues sont saturées avec donc la crue dévastatrice du 26 août. Dans le district de Chitwan, plus de 270 corps ont été retrouvés et près de 200 dépouilles non identifiées ont déjà été enterrées provisoirement. Des prélèvements ADN sont effectués avant chaque inhumation afin de permettre aux familles de récupérer les corps. Si une identification est faite par la suite, les recherches se poursuivent toujours, alors que de nombreuses familles restent sans nouvelles de leurs proches. C'est ce qui nous amène à la fin de ce journal. Merci de l'avoir suivi. Vous allez retrouver Ashley Sitana dans un instant pour le journal des sports.
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5: Bon après-midi à tous. On démarre avec cette bonne nouvelle en natation. Les championnats d'Afrique de la

0: Chichong et la Malayuan Davina Chongwei. Maurice décroche également une médaille d'argent grâce à Ethan Apollon. Engagé chez les 13-14 ans, le Mauricien a pris la deuxième place du 800 mètres en 10 minutes, 18 secondes et 7 centièmes. La victoire est revenue au Sud-Africain Zachary Kruger, auteur d'un chrono de 9 minutes, 49 secondes et 80 centièmes. Le Namibien Eden Diel complète le podium et la compétition se poursuit jusqu'au 5 septembre prochain. À noter que la délégation mauricienne compte 11 nageurs, dont 6 garçons et 5 filles. Parlons à présent des Jeux des îles de l'océan Indien. La prochaine édition se tiendra du 10 au 19 août 2027 aux Comores. Et à moins d'un an du grand rendez-vous régional, les préparatifs avancent, notamment sur le chantier des infrastructures sportives. Après l'homologation du palais omnisport de Malouzini, environ 80% des infrastructures sportives sont déjà prêtes pour accueillir les Jeux. Parmi les principaux chantiers encore concernés figure notamment la piscine olympique et le gymnase omnisport. Pour faire le point sur l'avancement des préparatifs, écoutez Mohamed Abdou Mbeches, membre du comité d'organisation des Jeux des îles de l'océan Indien 2027. Il est au micro de Jesse Ougara.
1: Nous pouvons dire qu'effectivement, en matière d'infrastructure sportive, nous sommes à plus de 80% de réalisation des deux principaux chantiers des Jeux des îles, à savoir la piscine olympique et le gymnase omnisport, tous deux construits à Mitsuje. Donc nous sommes relativement confiants quant à la fin de ce chantier d'ici le mois de mars 2027. Donc, au jour d'aujourd'hui, nous pouvons dire raisonnablement que sur le plan sportif, nous pouvons être prêts. S'agissant des autres sports, effectivement, nous avons un projet de réalisation de gymnase à structure légère. C'est un projet qui est en cours pour une réalisation, pour une exécution de moins de 8 mois. Donc au jour d'aujourd'hui, encore une fois, je le dis, sportivement, nous pouvons être prêts dès lors que la piscine et le gymnase omnisport de Mitsuje seront finis. Donc il n'y a aucune inquiétude à avoir à ce sujet.
0: Un mot de hippisme à présent. Le tirage au sort des lignes de la Maiden Cup se déroulera ce soir à 18h30 au Champ de Mars. La grande classique de la saison sera disputée ce dimanche sur 2400 mètres. Un tirage très attendu puisqu'il permettra notamment aux différents entourages de connaître les positions de départ des chevaux engagés dans cette grande épreuve. Parlons Mercato à présent. Vous le savez, depuis hier, le marché des transferts a fermé ses portes en Angleterre. Une nouvelle fois, les clubs de Premier League ont été particulièrement actifs. Les clubs anglais ont établi un nouveau record cet été avec des dépenses qui dépassent les 3,3 milliards de livres pour atteindre environ 3,46 milliards de livres, soit près de 4,4 milliards de dollars sur l'ensemble du mercato estival 2026. Un montant qui confirme une nouvelle fois la puissance financière de la Premier League sur le marché des transferts. Et plusieurs grands noms sont désormais attendus sur les pelouses anglaises cette saison, avec notamment Enzo Fernandez avec Manchester City ou encore Bradley Barcola chez Liverpool. Et ce sont des joueurs qui devraient être particulièrement suivis. Et quels sont les principaux mouvements réalisés par les clubs anglais? Marine Résidu nous dresse la liste.
2: À Manchester City, le gros coup de la soirée s'appelle Enzo Fernandez. Les Citizens ont officialisé l'arrivée du milieu argentin en provenance de Chelsea. Une opération XXL estimée à 146 millions d'euros. Signé jusqu'en juin 2031, Fernandez devient le joueur le plus cher de l'histoire de la Premier League, devant Alexander Isak et Bradley Barcola, tous deux transférés à Liverpool pour 145 millions d'euros. Et Manchester City a également renforcé son secteur offensif. L'attaquant Illiman Ndiaye, en provenance d'Everton, rejoint les Citizens. L'international sénégalais s'est engagé avec les Sky Blues pour une opération pouvant atteindre 76 millions d'euros, bonus compris. Et dans l'autre sens, Jack Grealish a retrouvé les Toffees sous la forme d'un prêt pour la saison 2026-2027. Du côté de Liverpool, ça a également bougé. Harvey Elliott a été prêté à Valence pour la saison après son passage à Aston Villa la saison dernière. Les Reds ont également acté le transfert de Julian Gayson, 18 ans, en provenance de Saint-Étienne. L'attaquant sera prêté à Brest. Et pour préparer l'avenir, Liverpool a recruté le jeune gardien belge Lucas Brugman, recruté à Genk pour environ 35 millions d'euros.

0: d'euros. Broeksman restera toutefois en Belgique cette saison avant de rejoindre Liverpool. Chelsea, de son côté, a surtout vu du mouvement dans le sens des départs. Le défenseur tosin Adara Bioyo a rejoint Tottenham, tandis que Mihailo Modric a également pris la direction des Spurs sous forme de prêt avec option d'achat. Non retenu par Chelsea après la récente arrivée d'Emiliano Martinez, le gardien Robert Sanchez quitte Chelsea temporairement pour Com, en prêt sans option d'achat. De son côté, Newcastle a recruté l'attaquant belge Mathias Fernandez Pardo en provenance de Lille pour environ 65 millions d'euros.
1: Et en dehors de l'Angleterre, les autres grands clubs européens ne sont pas restés les bras croisés. Le marché des transferts a également été particulièrement animé sur le continent. La Juventus et le FC Barcelone notamment ont profité de cette période pour réaliser plusieurs opérations importantes. Mais quels sont les principaux mouvements réalisés par les grands clubs européens en dehors de la Premier League? Marine Résidu nous fait le point.
0: En Italie, la Juventus a également profité des dernières heures du mercato. La vieille dame a accueilli Pape Matessar en provenance de Tottenham sous forme de prêt payant avec obligation d'achat. La Juventus a également récupéré Nick Woltemade, prêté par Newcastle. Et pour finir, direction Barcelone, le Barça a officialisé l'arrivée de Gabriel Jesus en provenance d'Arsenal pour un peu plus de 10 millions d'euros. L'attaquant brésilien vient renforcer le secteur offensif catalan. Le jeune Tony Fernandez a lui été prêté à Venise avec option d'achat.
1: Voilà donc une nouvelle qui nous amène à la fin de ce journal des sports. Merci de l'avoir suivi. Restez bien branchés, vous allez retrouver Elvis pour la suite.

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1: Merci Ashley et Adrien juste avant pour les infos. Donc tout de suite, nous sommes aujourd'hui le 2 septembre, qui marque d'ailleurs le 20e anniversaire de la naissance d'un chanteur et compositeur américain. Il s'appelle Billy Preston. Il avait même accompagné les Beatles, ouais, au point d'être surnommé le 5e Beatle. Puis les Rolling Stones, avant une carrière solo. Il a été récompensé d'un Grammy grâce à ce titre Nothing From Nothing. Nothing from nothing, leave nothing. C'était en 1974, chanson que vous allez pouvoir écouter tout à l'heure en entier à 17h30, bien sûr, dans notre titre collector du jour. Il est né le 2 septembre 1946, il nous a quittés le 6 juin 2006, 16h50, bienvenue sur RMA.

0: Tigresse à l'instant, Big Frankie. On se rend à Coromandel cette fois pour accueillir Annabelle. Bon après-midi, Annabelle.
1: Bon après-midi, Louis, ça va?
0: Ça va très très bien, et vous?
1: Parfait.
0: Ça a été la journée pour vous de votre côté?
1: Tranquille.
0: Ouais, vous travaillez normalement
1: à Coromandel.
0: Vous bossez normalement ou vous êtes dans...
1: Oui, je travaille de la maison, mais...
0: Ah bah sympa.
1: Je fais du work from home.
0: Ah bah c'est sympa, c'est bien ça.
1: Oui, c'est très bien.
0: C'est cool. Enfin bref, ouais, il pleut un petit peu là en ce moment, surtout sur Moka là en ce moment. Et chez vous aussi à Coromandel, il pleut ?
1: À Coromandel aussi, il pleut.
0: D'accord.
1: Ouais, je pense que c'est un peu partout dans
0: C'est un petit peu partout dans l'île.
1: C'est voilà.
0: Que du bonheur. Bon, on a besoin de pluie. Voilà. Quoique là, les petites gouttes, ça sert à rien. Il faut avoir vraiment une grosse pluie pour remplir un petit peu nos réservoirs. En tout cas, Annabelle, merci d'avoir joué avec nous déjà. Pour le cirque Zabata, donc la question que j'avais posée, je vois plus ma fiche. Bon, voilà, c'est là. Ok. Alors, donc, le cirque Achille Zabata restera-t-il à Bagatelle jusqu'au mois de septembre, octobre ou novembre? Et vous dites
1: jusqu'au mois d'octobre.
0: Jusqu'au mois d'octobre. Effectivement, c'est la bonne réponse. Bravo, Annabelle. Donc, c'est fait. Vous avez vos deux invitations pour aller voir donc le cirque. Je rappelle, Annabelle. Donc, le cirque vous pouvez voir tout cela à Bagatelle les jeudis et les vendredis à 18h. Samedi et dimanche à 14h30 et à 17h30. Voilà donc pour les autres passages du cirque. Donc vous allez pouvoir vous arranger dès que vous récupérez vos invitations. Bravo Annabelle.
1: Merci beaucoup.
0: Je vous souhaite une belle soirée surtout.
1: À vous également.
0: Merci, bye bye.
1: Merci beaucoup.
0: Merci, bye.

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2: 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Allez, un petit point à circulation maintenant pour ceux qui prennent la direction du sud, en passant par Phoenix, donc vers 17h justement. Alors la circulation commence à être un petit peu plus dense hein, sur l'axe Phoenix-Vacoas, surtout à l'approche des principaux échangeurs en direction de Coeurpip et du sud. Prévoyez quelques ralentissements, hein, surtout avec le trafic de fin de journée et surtout aussi avec de la petite pluie fine en ce moment. Donc si vous passez par Phoenix-Vacoas ou la mairie, gardez vos distances et évitez les changements de fil brusques. Restez dans votre lane, comme on dit, la visibilité va également diminuer progressivement, surtout à l'approche de la fin de journée. Donc prudence de ce côté-là également. On fait le point circulation également pour ceux qui vont dans l'ouest aussi dans un instant. Du côté de Gros Caillou, ça cale un petit peu là-bas aussi. Donc en direction de Cascavel et de Rivière-Noire, Tamarin, Picanflac. Voilà. Le point trafic, sinon continuez à nous appeler au 402 80 80 402 80 80. 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Je vous offre deux entrées, deux invitations pour assister donc au pour.

voir cet événement magnifique. 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Allez, juste après Frédéric Gellman & Jones, nous aurons la rediff de Tech Talk. Il y a aussi Pascal Obispo. Il faudrait qu'au peuple l'amour. Ça aussi, c'est important. Et je vous raconte l'histoire d'une chanson d'Indochine dans quelques minutes. J'ai demandé à la Lune, vous saurez tout autour de l'histoire de cette chanson. Bienvenue sur votre radio, bonne route, bonne rentrée chez vous et soyez prudents. Quelques gouttes sur les hauts en ce moment. Donc voilà, pas d'accélération, vous voulez tranquillement rentrer chez vous. 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
1: Bonjour et bienvenue dans Tech Talk. Trouver l'inspiration, aligner une équipe sur une vision commune, matérialiser des concepts abstraits. Cette phase créative est pratiquement toujours longue et laborieuse. Adobe vient de proposer un outil pour l'accélérer. Il s'appelle Firefly Boards. Il réunit dans

Dans un espace unique, tout ce qu'une équipe de création utilise habituellement en ordre dispersé. Des planches d'inspiration, des références visuelles, des croquis, des discussions. Fini le jonglage entre plusieurs applications. Concrètement, l'équipe expose ses idées directement sur l'interface principale. Elle peut ensuite solliciter simultanément plusieurs modèles d'intelligence artificielle issus de différents éditeurs pour produire rapidement plusieurs représentations d'une même idée. Les propositions générées permettent de comparer des directions créatives que l'on n'aurait pas envisagées aussi rapidement. Pour les vidéos par exemple, une courte séquence générée par intelligence artificielle permet à toute l'équipe de comprendre les intentions de mouvement de caméra ou l'atmosphère souhaitée. Avant, on passait un temps considérable à expliquer ce que l'on avait en tête. Aujourd'hui, on le montre directement. L'outil ne se limite pas à générer des images, il s'agit d'une plateforme d'exploration. En testant plusieurs concepts en quelques minutes plus tôt qu'en plusieurs heures, les créatifs peuvent consacrer davantage de temps aux pistes qu'ils ont retenues. Les choix artistiques restent entre les mains des équipes. L'intelligence artificielle ne décide pas. Elle propose, multiplie les pistes, réduit le temps perdu à chercher les mots pour expliquer une idée. Reste une question, à mesure que les machines accélèrent la création, est-ce que l'on crée davantage ou est-ce que l'on réfléchit moins ? C'était TechTalk sur RMI. 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

le duo Pascal Obispo, Francis Cabrel, il faudrait que pleuve l'amour sur votre radio. Un petit salut à tous ceux qui sont en solo en ce moment. Il y en a un qui va se reconnaître, là, qui nous écoute cet après-midi, n'est-ce pas? Voici justement Monsieur Lowe et Virginio Blacayo de l'album Se Serrier, bien sûr, c'est tout de suite. Et juste après, je vous raconte l'histoire d'une chanson

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1: 17h15 à 7h06, chaque après-midi, je vous raconte l'histoire d'une chanson. Et aujourd'hui, donc, je vous propose l'histoire de la chanson d'Indochine. J'ai demandé à la Lune.
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1: Sorti en avril 2002, cette chanson, il faut le dire, a changé la carrière du groupe Indochine. Extraite de l'album Paradise, elle est signée d'abord Michael Furnon. Michael Furnon, c'est un chanteur que vous ne connaissez pas peut-être par son vrai nom, mais par son nom d'artiste, c'est Mickey 3D. Donc Mickey 3D avait écrit cette chanson en 1994, et puis avait même enregistré une simple maquette avec une guitare et sa voix, et ça donne ça.

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1: Bon, pas terrible, terrible.
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1: Bah, il n'a pas aimé, non, finalement, il a laissé le titre carrément dans un tiroir pendant plusieurs années. Et puis en 2001, un ami commun fait découvrir cette maquette à Nicolas Sirkis et il l'accroche immédiatement. Pendant les enregistrements à Bruxelles, justement, Nicolas Sirkis entend la petite Pauline. Alors, la petite Pauline Léoné, c'est la fille de son ami Rudy Léoné. Elle n'avait à l'époque que 8 ans. Et Nicolas lui propose justement de chanter quelques chœurs sur cette chanson. Et cette petite voix d'enfant que vous entendez à un moment dans la chanson apporte exactement ce qui manquait. Une innocence, une fragilité qui contraste merveilleusement avec la mélancolie de la chanson. Écoutez l'extrait en duo Pauline et bien sûr le groupe Indochine. Et voilà, donc le titre sort ensuite en avril 2002 et devient alors un immense succès. Le single se classe notamment numéro 1 en France et en Belgique et se vendra à plus d'1 million d'exemplaires. Et finalement, quelle belle revanche pour une chanson née 8 ans plus tôt sur une simple cassette. Comme quoi, parfois, les plus belles chansons sont celles qui savent attendre leur heure. Voici donc « J'ai demandé à la Lune » Indochine sur votre radio.

0: J'ai demandé à la Lune, à Indochine, quel tube. 7h20 sur votre radio. On va accueillir nos gagnants. Notre gagnant pour le concert USB tout de suite. Georgie, bon après-midi.
1: Oui, bon après-midi, monsieur.
0: Quelle manière? Elvis, tout simplement. Pas tant qu'on t'appelle, moi, monsieur.
1: Allez,
0: appelle-moi
1: allez,
0: Elvis.
1: Elvis Presley.
0: Quelle manière, Georgie, correct?
1: Correct, bien, merci.
0: Bon, ouais, ça va. Ça va, tranquille. Connais-moi comment on rentre dans mon studio, comme ça on commence à larguer là, nous correct. Hein? Nous commandons un petit poisson.

0: On nous contient une petite poisson dans un aquarium. On est là, nous tournons, nous comptons.
1: Oui.
0: Nous, là, nous faisons plaisir maximum au pays, autant que nous capables. En tout cas, Georgie, qui vous fait dans la ville, au PDM, hors antenne, donc, au travail là en ce moment.
1: Ouais, on fait travail là.
0: Comme agent de sécurité, voilà. Donc, alors, Georgie, pour confier où, et tout mes auditeurs qui écoutent nous cet après-midi, vous connaissez mon premier métier, moi j'ai 21 ans, 22 ans après l'école. Moi j'ai fait, je travaille comme agent de sécurité pour Securico justement. Voilà, maintenant pendant 5 ans.
1: Oui.
0: Et moi connais comment les dur. Surtout quand on fait quand on travaille des choix ou toucher le inside là, comment dire, ou payer tout ou même.
1: Ouais.
0: Mais en tout cas, moi connais qui était ça aujourd'hui, bon courage à tout mon agent de sécurité. Donc là, on peut faire le soir, on fait le jour là en ce moment.
1: Non, juste le jour.
0: On fait juste le jour, pas faire le soir.
1: Oui,
0: le jour là, il commence à mener à ça depuis 6h du matin, non?
1: Oui, 6h, on commence.
0: Et on finit en
1: 18h. 18h,
0: fini. Samedi, vous apprenez du congé, pas de travail samedi, pour ne pas fatiguer?
1: Nous, lundi, puis on prend lundi.
0: Mais samedi, vous avez le concert USB?
1: Oui.
0: Ça fait un problème.
1: Ça, obligé d'aller, là. Hein?
0: Fatigué, vous pouvez aller.
1: Vous pouvez aller,
0: on reste au bassin, par le Pointe aux Sables, donc la zone industrielle de la Tokenique. 34 ans, OSB, pour une grosse soirée, ça, Georgie. On passe un super moment, nous avons ouvert deux invitations. Pour donc sa soirée là, pour une Joker Cartel, pour une Billy Gaines, Sebi, Wendy Va, Ocean avec DJ Master Crazy et bien sûr Bruno Raya avec ce chemin camarade de OSB pour un grand moment d'émotion surtout pour fêter ses 34 ans. Bravo, Georgie.
1: Continuez, bien gâté.
0: Ben voilà, oui, bien gâté. On passe un super bon moment. C'est un point maintenant avec vous là.
1: Ah, vraiment une bonne famille.
0: Là, mais pénal, j'espère les choix là. Mais là, le choix, là, sinon, madame, je vais te rester, moi. En tout cas, Georgie, merci pour la bonne humeur. Je te bon courage pour le boulot. Et je salue, bien sûr, tous ces bons agents de sécurité qui écoutent nous et qui vont travailler le night shift. Je sais que c'est dur. Courage, Georgie. Presque fini la journée, 18h. Merci.
1: Mais,
0: nous téléphonons demain, nous vous dire comment faire pour organiser. Pas
1: allez, merci beaucoup, Miguel.
0: Voilà. Merci, Georgie. Bye bye. Salam, bonne soirée, bye. Voilà, c'est fait, donc un heureux avec ce concert USB. 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Allez, je lance notre troisième jeu cet après-midi. 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
1: Jean-Louis Aubert, merveille, et juste après votre horoscope et le titre collector du jour. Bienvenue, bonne rentrée, bonne route chez vous, à la maison aussi si vous êtes rentré, ça y est, c'est fait. On termine la journée dans la bonne humeur, de la bonne musique sur RM1.

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1: Allez, voici votre horoscope, amis automobilistes, chaque après-midi. Les béliers, vous êtes pressés, doucement. Quelques minutes de plus sur la route ne changeront rien. Les taureaux, gardez vos distances, votre calme sera votre meilleur allié. Les gémeaux, évitez les changements de fil brusques avec de la pluie sur certaines régions. Tout doit être plus doux. Les cancers, les premières gouttes arrivent. Réduisez votre vitesse et surtout allumez vos feux. Les lions, aujourd'hui, inutile de montrer que vous êtes le roi de la route. Même les meilleurs conducteurs doivent rester... attention, il faut rester prudent, même si vous êtes un véritable as du volant. Les vierges, vérifiez vos essuie-glaces et vos pneus. Votre sens de l'anticipation peut faire toute la différence. Les balances, trouvez le juste équilibre, ni trop vite, ni trop lentement, mais surtout en toute sécurité. Les scorpions, ne collez pas le véhicule devant vous. Surtout pas, gardez une bonne distance pour pouvoir réagir. Les sagittaires, vous avez envie d'arriver rapidement? Prenez plutôt votre temps, une route mouillée des fois, ça peut réserver des surprises. Les capricornes, votre prudence naturelle est votre meilleure protection. Continuez comme ça. Les verseaux, attention aux flaques et aux zones glissantes quand sur certaines régions il pleut un petit peu en ce moment. Gardez bien vos deux mains sur le volant. Et enfin, les poissons, on évite de rêver au volant. Aujourd'hui, votre regard doit rester bien fixé sur la route. Donc, petit conseil du jour pour tout le monde. Surtout s'il pleut, petite pluie, grande précaution. On ralentit, on garde ses distances et on conduit en douceur. Parce qu'au volant, mieux vaut perdre 2 minutes que prendre un risque. Hein, n'est-ce pas, vous avez bien compris. Et pour notre titre collector du jour, j'en ai parlé tout à l'heure. Hommage au chanteur Billy Preston qui est né le 2 septembre 1946. Il nous a quittés le 6 juin 2006. Et là, nous sommes en 1974. Voici un de ses plus grands titres. Nothing!

Voilà, c'était donc Billy Preston, notre titre collector du jour Nothing From Nothing. Un petit point trafic avant de poursuivre. Alors, du côté de Gros Caillou, là, en ce moment, surtout la liaison vers Bambou, Rivière-Noire, la circulation est plutôt fluide à cette heure. Bon, peut-être qu'il y aura quelques petits ralentissements tout à l'heure du côté de Gros Caillou, surtout aux abords des principaux carrefours. Donc, la prudence reste de mise, surtout avec les petites pluies, une chaussée qui peut devenir glissante. Et si vous poursuivez vers Tricanflac, Cascavel ou un peu plus loin, Tamarin, gardez vos distances et surtout levez légèrement le pied. Bonne route vers l'ouest. Soyez prudents, les amis. On a un Star Seller qui arrive et puis le téléphone va peut-être sonner encore pour vous. Peut-être, pourquoi pas, pour repartir avec vos deux entrées pour la soirée Naika, bien sûr, ce samedi. On en parle. Merci d'être là, 17h37 sur votre radio.

0: Terminer votre journée là, parce que des fois quand on work from home, on a une longue journée. Hein.
1: Ah non, c'est pas encore fini.
0: Ah, c'est pas encore fini. Ah d'accord. Non, non. Donc participer à un jeu concours, ça fait une partie de votre travail, très cher.
1: Oui.
0: J'espère que le patron n'écoute pas la radio.
1: Non, ça va.
0: Ça va. Sauf si vous êtes la patronne de votre boîte. Ça, c'est.
1: Voilà. Non, non, non.
0: Pas encore arrivé à ce stade-là.
1: Pas encore.
0: Axel, bravo. Bravo donc d'avoir joué.
1: Merci beaucoup.
0: Jouer d'abord et repartir avec vos deux invitations. Une soirée exceptionnelle. Vous la connaissez, Naïka?
1: Oui.
0: Oui.
1: Enfin, je la connais pas personnellement.
0: Non, non, je vais dire artistiquement parlant, vous la connaissez.
1: Oui.
0: Voilà. Ouais, personnellement, peut-être que vous allez la rencontrer samedi, on sait jamais. Hein.
1: Ah
0: donc,
1: oui,
0: bah voilà, donc elle sera aux côtés de Léa Churros, DJ Latou, il y aura nos artistes de chez nous aussi, hein, Thierry Alexandre, Anonyme, Johan, Maggie, Shezadka, etc. Mais voilà, donc le All Waves Festival, Gad et Chéri, qui vous donne rendez-vous donc ce samedi au Green Village à Côte Raffin. Voilà, ça va être une soirée, elle, alors là, franchement, magnifique. Je vous souhaite bien sûr de passer un beau moment.
1: Merci beaucoup.
0: Axel. Mais merci à moi, à vous de nous écouter, ça fait plaisir. Allez, à le travail.
1: Allez, merci.
0: Allez, continuez à travailler. Bonne soirée, Axel, merci.
1: Merci, bonne soirée à vous.
0: Merci, bye bye.
1: Merci,
0: c'est un plaisir. Bye. Et je rappelle aux auditeurs aussi, donc si vous n'avez pas de chance de repartir avec ces deux billets à la radio, demain nous aurons deux jeux. On va vous offrir 4 billets, 2 par séance. Voilà, on va se rattraper parce que vendredi, je serai du côté de Tribeca. C'est pas pour autant que je ne vous donnerai pas des cadeaux. Vous aurez des billets pour le concert d'OSB vendredi en live. Si ça vous intéresse, donc venez nous rejoindre pour repartir avec vos invitations aussi pour la soirée de 34 ans de OSB Crew. 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Je vous laisse avec Amel Bent et juste après, un petit coup d'œil sur la programmation télé et radio. Bonne rentrée chez vous!

0: Amel Berg, pourquoi tu restes? Un petit coup d'œil sur la programmation télé d'abord. Je vous rappelle ce film ce soir sur MBCA à 21h, un film français Amistad, avec, qui a été réalisé d'ailleurs par Steven Spielberg en 1997 avec acteur Morgan Freeman. Il y a aussi Jimon Hounsou. Voilà, ce film qui nous ramène en 1839. L'Amistad, c'est le navire espagnol transportant des esclaves français qui est pris dans une violente tempête au large de Cuba. Une cinquantaine de prisonniers réussissent à se libérer de leur chaîne et se retournent contre leur bourreau qui passe par les armes. Cinqué, leur leader oblige le capitaine à les ramener vers l'Afrique, mais celui-ci, profitant de son ignorance, met le cap sur l'Amérique. Jetés en prison, les mutins vont être défendus par deux fervents abolitionnistes, Theodore Judson et Lewis Tappan, qui engagent alors un jeune avocat, Roger Baldwin. Voilà, Amistad à regarder absolument ce soir. Très beau film hein, sur MBCE à 21h. Et puis quelques rendez-vous pour vos films télé-novella, vous le savez, Terre d'Espérance sur MBC5 à 20h. Juste après, Éclat de vie toujours sur MBC5 à 20h50. Et puis côté sport, donc la chaîne sport, à 19h50, votre magazine Premier League Stories. Aussi à 20h15, une production locale pour, qui parle des courses, Race Again. Et puis la rediff aussi de les grands moments des jeux du Commonwealth qu'on vous propose donc pour revivre un petit peu ces grands moments, évidemment. Sinon, côté radio, donc tout à l'heure, après les infos de 18h, Prakash sera là pour sa playlist. Et ensuite, vous allez retrouver Stéphane pour son émission « Ça, nous, la musique », bien sûr. Et puis Nikita qui vient rejoindre Stéphane à 21h pour « Obsession », les deux donc jusqu'à 23h. Belle soirée en musique avec nos artistes locaux, des invités en studio. Voilà, une belle émission à ne pas rater. Sinon, rendez-vous demain, jeudi 3, donc de 10h à 11h pour le point virgule antidote. Lizzie Ganapati reçoit Emma Dunia-Villadan, Occupational Therapist, le programme. Un sujet qui va vous intéresser, qui nous intéresse tous d'ailleurs, le burn-out au quotidien. Ben voilà, comment le comprendre, le prévenir et se reconstruire. Vous saurez tout demain avec Emma Dunia-Villadan qui sera l'invitée de Lizzie pour point virgule antidote. Et puis de 11h à midi, vous allez retrouver Roselyne Désiré pour ce rendez-vous point virgule écologie. Elle reçoit Sachin Malou, qu'on appelle aussi Incho, qui est donc, il y a aussi Alison Fricain, alias Africain, et Megan Saïd, qui est coordinatrice des Beaux-Arts au Coda Art Center, au cœur des échanges. L'art peut-il être un puissant outil de sensibilisation à l'environnement? À cette occasion, Incho nous parlera de son exposition Item by Elisha, actuellement au Coda Art Center, un titre qui signifie nouvel espoir en Zulu. Bah oui, Itamba et Lisha. Voilà donc à suivre demain avec Roselyne. Une exposition qui nous invite donc à réfléchir surtout à notre responsabilité, les amis, envers l'environnement. Allez, 17h50, encore 10 minutes à passer ensemble. Et puis je passe le relais, le témoin à notre ami Prakash pour la suite. On a le temps de se faire plaisir. Ça vous dit? Voilà, donc ça va arriver dans un instant.
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0: Merci madame. Guns N' Roses pour vous sur votre radio. Encore une fois, j'étais ravi d'être des vôtres. Juste après, on va terminer par un bon petit Slimane. Vous vous rappelez, son tout dernier s'appelle Première fois. C'est pas la première fois d'ailleurs qui nous fait rêver avec toutes ces belles chansons, notre ami Slimane. Et puis après, arrivent les infos de 18h. Je vous souhaite une belle soirée. Je vous retrouve demain jeudi pour encore plein de belles choses, des cadeaux, de la bonne musique, de la bonne humeur. Merci de nous écouter sur RM1. Bonsoir, salut et à demain.

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3: Bonsoir, il est 18h. Madame, Monsieur, bonsoir et bienvenue à l'écoute du Grand Journal de 18h présenté par Adrien Valère. Bonsoir Adrien.
4: Bonsoir Prakash, bonsoir à tous.
3: Les titres du journal.
4: L'AGOA prolongée jusqu'à fin 2028. Maurice conserve son accès préférentiel au marché américain avec le maintien du régime de Full Country Fabric. Le projet d'autoroute M4 dans l'Est inquiète la Mauritius Wildlife Foundation. Son tracé pourrait empiéter sur certaines zones de forêt endémique. Un nouveau service gériatrique ouvre à l'hôpital G2. L'unité pourra accueillir jusqu'à 36 patients avec une prise en charge spécialisée. L'AGOA est prolongée de 2 années supplémentaires jusqu'à fin 2028. Maurice pourra donc continuer à bénéficier d'un accès préférentiel au marché américain. Le régime du Third Country Fabric, essentiel pour l'industrie textile locale, également maintenu. Le ministre des Affaires étrangères et du Commerce international, Rishi Schramphal, accueille favorablement cette extension.
5: Je demande qui, pour Maurice en particulier, préserve ce qu'on appelle le graduation clause. Les pays arrivent à un high middle income ou high income economy, n'est plus bénéficiaire de l'accord de l'AGOA. Alors, je demande qu'ils préservent ça et aussi préservent ce qu'on appelle le Third Country Fabric, Rules of Origin, pour qu'ils soient capables d'importer des matières premières depuis les autres pays tiers pour qu'ils soient capables de fabriquer des textiles et exporter le marché.

0: et américain. Alors, ça donne plus de certitude, surtout pour le secteur du textile qui, on connaît bien, dépend beaucoup sur le marché américain pour exporter de bons produits.
1: Et ce prolongement, la MEXA, la Mergers Exporters Association, l'accueille avec soulagement puisque le renouvellement à court terme de cette loi, selon la directrice Lauti Rajman Jusri, n'a pas été bénéfique pour Maurice. Le secteur de l'exportation y voit un peu plus clair à présent, même si pour elle, il faut aller au-delà de l'AGOA. Maurice doit maintenant négocier un accord bilatéral avec les États-Unis et les discussions sont déjà en marche, précise-t-elle.
2: Au niveau de la MEXA, nous travaillons étroitement avec le gouvernement dans ce sens-là et me réjouis que éventuellement le ministère de l'Industrie donne ce commitment. C'est extrêmement important pour que Maurice aille vers un bilatéral qui vous pérennise et vous donne une certitude beaucoup plus importante de nos préférences commerciales vers les États-Unis plus que l'AGOA.
3: Donc ce sera un accord bilatéral qui pour en dehors du cadre de l'AGOA.
2: Oui, bien sûr. L'AGOA est qualifié comme un agreement qui appelle ça unilatéral. C'est-à-dire que les États-Unis qui donnent un accès préférentiel sur ce marché aux 44 pays subsahariens africains. Un bilatéral, c'est entre deux pays et lui donne beaucoup plus de certitude. Maurice est le seul pays africain qui est accueilli par les trois top management de USTR. Et quand même, nous avons une bonne relation avec l'administration américaine et il faut capitaliser sur cette bonne relation pour le vin bilatéral.
1: Des propos recueillis par Pranav Bihari. Et le Road Traffic Amendment Bill qui prévoit l'introduction du permis de conduire digital sera accessible sur l'application Korek. Pour le ministre du Transport intérieur, Ousmane Mohamed, ce nouvel outil doit aussi renforcer la sécurité routière, notamment en luttant contre les faux permis et contre ceux qui prennent le volant sans permis valide. Le ministre précise toutefois que le permis digital ne sera pas obligatoire dans l'immédiat. Les modalités de mise en œuvre sont toujours en étude et la population sera informée lorsque le système entrera officiellement en vigueur. Les propos recueillis par Achibachu.
4: Hier, ça qui vient de passer dans le Parlement, le phénomène d'un amendement à Road Traffic Act qui prend en considération beaucoup de choses, y compris là-dedans, Digital Driving License. L'application Korek, qui est mon collègue ministre ICT, nous travaille là, les designs dans sa format là. Nous vient de donner un statut légal. Ça veut dire que nous n'avons pas besoin réel dans le Parlement encore, hein, pour faire dire. Et les papiers dire qu'ils ont dit là, tout le monde besoin dans cette licence originale dans le delin. Et dans ce jour qu'il est pour venir effectif, nous pouvons informer la population. Mais il y a un travail qu'il faut besoin faire. Et ça, nous pouvons faire ça dans l'intérêt de la sécurité routière. Vous espérez que personne ne perd aucun doute là. Il y a trop beaucoup de monde qui perd la ville au chemin. La loi besoin faire pour donner un outil de travail à la police et aux judiciaires. C'est ça, nous, l'objectif.
1: Fluidifier le trafic sans sacrifier l'environnement, c'est la préoccupation de la Mauritius Wildlife Foundation face au projet d'autoroute M4 dans l'Est. Le tracé entre Forbach et Bel Air pourrait, selon Vikash Tataya, empiéter sur certaines zones de forêt endémique. Il estime qu'il faut maintenant évaluer les risques avec le gouvernement et trouver les solutions adaptées.
5: Nous inquiète bien ce tracé et je pense qu'il y a une section de cette route qui va passer dans des forêts qui est une espèce indigène. Nous suspectons qu'il peut passer l'urban la cave. Nous suspectons qu'il peut passer l'urban section de rivière côté une espèce endémique de plantes, mais aussi de chauves-souris, peut-être même de reptiles. Donc nous avons fait un gros travail de recensement sur le terrain, sur le tracé de cette route, voir côté un problème et que nous capables de bypasser certains écosystèmes sensibles. J'ai déjà alerté le gouvernement, le premier ministre et le ministre concerné sur ça. Nous faisons déjà une réunion, mais nous là pour essayer pour travailler avec les autorités pour trouver des solutions et pour réduire, minimiser les impacts de ces développements.
1: Vikash Tataya était au micro de Pranav Bihari. Et un nouveau service dédié aux personnes âgées à l'hôpital G2, le Acute Care for Elderly Ward, inauguré par le ministre de la Santé, Anil Bechu, pourra accueillir jusqu'à 36 patients. Il s'agit de la quatrième unité de ce type ouverte depuis le début de l'année avec une prise en charge multidisciplinaire adaptée aux personnes âgées. Reportage signé Achibachu.
6: Cette nouvelle unité propose une approche holistique de la prise en charge des personnes âgées en tenant compte de leurs différentes pathologies et de leurs besoins. Une approche qui, selon le docteur Shiv Sigobin, médecin spécialiste en gériatrie, permet

0: mais d'assurer un suivi mieux adapté à chaque patient.
1: C'est un holistique qui peut passer sur mémoire, sur l'état mental. Est-ce qu'il y a un trouble visuel comme un cataracte? Est-ce qu'il y a un trouble tendé? C'est un soin holistique. Et non, un continuous staff training program. Que tous les semaines, il y a un temps et un refresher training. Après le training qui staff finit gagner, nous continuons à traîner d'autres différents topics gériatriques. C'est quelque chose qui cadré avec la norme internationale définie par le WHO.
0: Le ministre Anil Bechou s'est dit satisfait de la performance du personnel hospitalier et assure que d'autres développements suivront dans le secteur de la santé.
2: Nous bien satisfaits et souvent quand nous allons visiter un patient, nous trouvons bien contents de gagner tout ce que nous avons besoin. N'importe quelle complication de tenant, docteur à côté des autres, infirmiers qui bien entraînés et dans l'atmosphère que je vis, je n'ai pas gagné aucun problème. Et ensemble, vous dire qu'ils m'ont bien satisfait des performances de mes médecins, de mes infirmiers.
0: Du côté des patients aussi, le bilan est positif.
3: La salle bien propre, mon staff, mon nurse, docteur, tout était bien. Et moi, j'ai gagné mon médicament, le lire, tout le monde s'est pris, dégazé.
4: Depuis lundi, moi là, on n'est pas beau du tout. Voilà, là, pas de compliment qui vient gagner, on gagne tout pour la veine.
0: La prise en charge gériatrique continue ainsi de se renforcer dans les hôpitaux régionaux. La cinquième unité sera mise en place à l'hôpital Jawaharlal Nehru à Rosebel.
5: Parlons à présent du créole mauricien qui pourrait bientôt faire son entrée dans les débats parlementaires. Un select committee vient d'être mis en place à l'Assemblée nationale pour étudier les modalités de son utilisation. Le point avec Chabniz Ouziaoued Ali.
6: Un select committee a été mis en place à l'Assemblée nationale pour étudier l'introduction et l'utilisation du créole mauricien dans les travaux parlementaires. Présidé par la députée Prime Minister et ministre de l'Égalité des Genres, Ariane Navarre-Marie, le select committee réunit des membres du gouvernement, de la majorité et de l'opposition. Parmi ses membres figurent notamment les ministres du Tourisme, du Travail et de l'Éducation, ainsi que Reza Outim, Johanna Béranger, Adrien Duval et Kougan Parapène. Le Select Committee devra examiner concrètement comment le créole mauricien pourra être utilisé lors des débats parlementaires. Il se penchera notamment sur le vocabulaire et la terminologie, le Hanzad, et les comptes rendus officiels, mais aussi sur la transcription, la traduction et l'interprétation. La diffusion des débats, le sous-titrage et l'accessibilité des travaux parlementaires feront également partie de ces réflexions.
5: Et au Népal, l'ampleur de la catastrophe oblige désormais les autorités à créer des cimetières temporaires pour les victimes qui n'ont pas encore été identifiées. Dans le sud du pays, les morgues sont saturées après la crue dévastatrice du 26 août. Dans le district de Chitwan, plus de 270 corps ont été retrouvés et près de 200 dépouilles non identifiées ont déjà été enterrées provisoirement. Des prélèvements ADN sont effectués avant chaque inhumation afin de permettre aux familles de récupérer les corps. Si une identification est faite par la suite, les recherches se poursuivent toujours toutefois, alors que de nombreuses familles restent sans nouvelles de leurs proches. C'est la fin de ce journal. Merci d'avoir suivi. Retour avec l'actualité en créole à 19h et la suite, c'est avec Prakash.
7: Adrien Vallée, merci. À tout à l'heure. Il est 18h10. 10 minutes. Voici tout de suite les communiqués avec Roselyne sur AM1.

Bonsoir à tous et merci à Prakash. On débute avec les avis d'obsèques. On nous prie d'annoncer le décès de Monsieur Lindsay Maccabée. Alors, donc, Lindsay Maccabée, le convoi mortuaire

Alors, la cérémonie religieuse plutôt aura lieu demain jeudi 3 septembre à 11h à l'église Saint-Luc et sera suivie de l'inhumation au cimetière de Saint-Jean. Décès de Monsieur Joseph James Gourdin. Monsieur Joseph James Gourdin, plus connu sous le nom de James, âgé de 89 ans. Le convoi mortuaire sortira de son domicile au numéro 11, rue Révérend Snep, à Cité-la-Cure, pour lui, demain jeudi, à 9h15, pour se rendre à l'église Sainte-Thérèse de l'Enfant Jésus, à Cité-la-Cure, et de là au cimetière de Rochebois. Décès de Monsieur Louis Lindsay Maccabée. Monsieur Louis Lindsay Maccabée, plus connu sous le nom de Lindsay Ségatier, âgé de 63 ans. Le convoi mortuaire sortira de son domicile, la résidence Kennedy, 4 bornes, demain jeudi 3 septembre à 10h30, pour se rendre à la chapelle Saint-Luc à 4 bornes et de là au cimetière de Saint-Jean. Décès de Madame Marie-Laurette Babé. Madame Marie-Laurette Babé, née La Rose, plus connue sous le nom de Laurette, âgée de 87 ans. Le convoi mortuaire sortira de la chapelle ardente d'Elian Sons à Beaubassin, demain jeudi à 12h30, pour se rendre à l'église Saint-Patrick et de là au cimetière de Saint-Pierre. Et on nous prie d'annoncer le décès de Madame Anne-Marie Jocelyne Adèle. Madame Anne-Marie Jocelyne Adèle, née Zéphyr, plus connue sous le nom de Jocelyne, âgée de 67 ans. Le convoi mortuaire sortira de sa résidence à la route Bernica Glen Park, Avacois, demain jeudi 3 septembre à 14h30, pour se rendre à la chapelle de Glen Park et de là au cimetière de Bigara. Aux familles endeuillées, la MBC présente ses plus vives sympathies.

Et on termine avec le temps, avec la météo. Le temps à Maurice, un courant d'air légèrement perturbé circule sur notre région. Donc il y aura des périodes nuageuses cette nuit avec des pluies intermittentes, surtout sur la moitié est de l'île et sur le plateau central. Le temps sera mi-couvert à parfois nuageux demain, avec des pluies intermittentes, surtout sur le plateau central et les versants au vent. Le vent soufflera du secteur est à environ 25 km par heure avec des rafales de l'ordre de 50 km par heure. Et la mer sera forte au-delà des récifs avec des houles du sud-ouest de l'ordre de 2,50 m, s'améliorant graduellement demain. Les sorties en haute mer ainsi que dans les lagons du sud sont déconseillées pour cette nuit à Maurice. Toujours à Maurice, la température minimale sera entre 14 et 16 degrés sur les hauteurs et entre 18 et 20 degrés sur les régions côtières. Et la température maximale sera entre 20 et 23 degrés sur le plateau central et entre 25 et 28 degrés ailleurs. Le soleil s'est couché depuis 18h01 et se lèvera demain matin à Maurice vers 6h17. Toujours pour Maurice, bulletin PCL, l'étang l'eau la mer pour Procène 24 et donc ban PCL, pouena ban til appli de temps en temps, c'est tout dans secteur les séclécides, et que divan pour souffler depuis secteur les environ 25 km par air, avec ban rafale qui peut arriver jusqu'à 50 km par air. Dans lagon Léno, les écloues, la mer praticable. Dans lagon Lécide et Candéo brisant, la mer pas praticable, et n'a ban la houle depuis secteur les sites des lots des 2,50 m en déo brisant. Toutefois, l'état de la mer pourrait améliorer graduellement du mai. Ban sauti en déo brisant et dans ban lagon Lécide déconseillé pour aujourd'hui à soir. Marée pour haut 10 mai vers 4h07 et 15h50 et pour basse vers 21h55 et 10 mai vers 20h30. Pour Rodrigue, quelques nuages venant de l'est influenceront le temps local par moment et le temps demeure plutôt venteux sur la région. Mi-couvert en général cette nuit et demain, devenant parfois nuageux avec quelques pluies fines, principalement sur les hauts. Et le vent soufflera du secteur est à une vitesse moyenne de 35 km par heure, avec des rafales pouvant atteindre 70 km par heure dans certains endroits à Rodrigue, s'affaiblissant quand même légèrement durant la nuit. Il est conseillé au public d'éviter les manœuvres en hauteur et d'être prudent sur

0: les routes en raison du vent de travers. La mer, quant à elle, sera forte au-delà des récifs, avec des vagues de l'ordre de 3 mètres. Les sorties en haute mer ainsi que dans les lagons du sud et de l'est sont déconseillées. La température minimale sera entre 19 et 21 degrés. La température maximale sera entre 23 et 26 degrés au cours de la journée de demain. La pluviométrie durant les dernières 24 heures à Rodrigues. Point de canon, 6,9 mm, 4,9 mm à Pleine Corail et Patate Théophile, 4 mm. La marée sera haute demain vers 3h42 et 15h59 et puis basse ce soir vers 21h39 et demain matin vers 9h41. Le soleil s'est couché depuis 17h38 et se lèvera demain matin à Rodrigues vers 5h53. Et puis pour Agaliga, quelques nuages venant du sud-est influenceront le temps local par moment. Mi-couvert cette nuit et tôt demain matin avec des ondées occasionnelles. Et des périodes nuageuses sont attendues au cours de la journée de demain avec des faibles averses. Le vent soufflera du sud-est de 30 km par heure avec des rafales de l'ordre de 60 km par heure. Et la mer sera forte avec des vagues de l'ordre de 3 mètres. Les sorties en mer sont déconseillées. La température minimale sera d'environ 24 degrés et la température maximale sera d'environ 30 degrés. Concernant la pluviométrie durant les dernières 24 heures, elle était de 5,7 mm. La marée sera haute vers 18h50 et demain vers 7h48 et puis basse demain vers 1h02 du matin et 14h12 de l'après-midi. Le soleil s'est couché depuis 18h11 à Agaliga et se lèvera demain matin vers 6h16. Voilà, chers auditeurs, c'est la fin des communiqués. Je vous souhaite de passer une excellente soirée sur RMA et AM.
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2: Merci Roselyne. À demain.
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2: Et nous sommes ensemble jusqu'à 20h. Très bonne écoute à toutes et à tous.

Amy Mann. That's just what you are. Bienvenue donc, c'est la playlist jusqu'à 20h. Un bon mélange des chansons d'hier et d'aujourd'hui. Peut-être même quelques nouveautés. Voilà le contenu pendant 2 heures.

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1: 19h.

0: Adrien Valère de retour pour des nouvelles en créole. Bonsoir Adrien.
1: Bonsoir Prakash, bonsoir Tujimoun. Sécurité maritime, Maurice et l'Australie paient renforcer leur coopération dans recherche et sauvetage. 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Là, merci Sophie de suivre la suite, c'est avec Prakash.
0: Adrien Valère, merci.
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Belle soirée avec les musiques de RM1, c'est la playlist jusqu'à 20h. 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Les Goo Goo Dolls en 98.

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1: Bonsoir, il est 20h.

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2: passées de 7 minutes sur les ondes de RM1. Bonsoir tout ban auditeur, bonsoir tout ban auditrice. Bonsoir aussi à tous nos ban camarades internautes. Avec nous ce soir, ben invité de marque spéciale, nous superbement gâtés ce soir et tout le long de la soirée, ceci jusqu'à 23h. 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Avec nous, nous avons Monsieur Jason Ira, oui, le grand, oui, balèze. Est-ce qu'il n'a encore bien présenté lui? Oui.
3: Oui, mais...
2: Oui.

Love de Jason Ira. I'm in love with you that way. 20h passées de 52 minutes, à savoir qui ce soir, aujourd'hui. La musique locale lui aussi en deuil, car aujourd'hui nous ne perdons un grand parmi ban grand. En l'occurrence de monsieur Lindsay Maccabé. 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Merci pour les merveillances qui l'île Maurice in vive grâce à la musique. 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
1: Il est 21h.

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1: passées de 9 minutes sur les ondes de RM. Bonsoir ou même rebonsoir tout bana auditeur et auditrice. Bonsoir aussi à tous nos bana camarades internautes. Oui, Off Session nous pas tous seuls aujourd'hui. Bonsoir à nos camarades, la Nikita.
2: Bonsoir Stéphane et bonsoir à nos auditeurs.

0: de Paris Athénaute, sans oublier une jolie équipe qui est autour de nous. Yeah. On va dire une famille qui est avec nous aujourd'hui, c'est la famille Augustin. On va dire Nicolas fait partie de la famille.
1: Oui.
0: Bonsoir Jérémy, Samuel. L'autre côté de la table, il y a notre papa, Clyde Augustin. Bonsoir et bienvenue. Et Nicolas Planel. Bonsoir, Nicolas, c'est pas la première fois. Mais par contre, c'est la première fois qu'il te vine le plateau.
2: Après plusieurs combats.
0: Après plusieurs combats.
1: Il récit traverse à la route, là.
0: Grâce à la famille Augustin, on va dire. En tout cas, qui fait, c'est les frères, on va dire, Augustin qui est avec nous ce soir, parce qu'ils ont une jolie prosée autour de eux, de notre premier concert qui s'appelle Résonance dans quelques semaines. En tout cas, c'est un beau projet. Deux jeunes qui ont été formés, on va dire, par l'atelier de Mozart. Je pense que pas que, pour donner un peu plus d'informations, accompagné d'un papa de la famille qui soutenait les autres enfants quand il a un talent qui est important. On a découvert tout ça là avec eux. Bonsoir, Jérémy.
3: Bonsoir.
0: Ça va?
3: Ça, correct, correct.
0: Qui manière?
3: Allez là.
0: En forme?
3: Ouais, ça peut aller.
0: Ça peut aller. Et Samuel, toi, qui manière?
4: Correct, en place.
0: En forme, en forme. La préparation du concert se passe bien?
3: Ouais, tchigui-tchigui, tu fais la répétition, comment bien, et un dernier type au final, comment dire, mais ouais, ça va.
0: D'accord, d'accord. Clyde, leur papa Clyde Doucet, bonsoir, ça va, bienvenue.
5: Bonsoir Nikita, correct.
0: Oui, correct. Merci. Alors, Clyde, j'ai envie de commencer avec toi, qui fait, parce que pour qui Jérémy et Samuel ont dit dans la musique, c'est grâce à toi, à d'autres papas, à du monde qui guide d'autres, qui accompagne d'autres. Qui moment te découvre des garçons, ils ont un talent et qui te décide pour inscrire d'autres dans une école de musique par le fait pour être formé?
5: Au fait, je vais préciser d'abord qui. Talent là, don là, ça c'est pas moi qui le mette dans eux, ça c'est bon Dieu qui le met ça dans eux. Et justement, l'indolement là, grâce comme à dire, détecter ce talent là assez tôt, ok. Et si je me rappelle bien, à l'âge de 7 ans, Jérémy tient à 7 ans et Sam tient à 5 ans, c'est l'anniversaire assez proche, à 4 jours d'intervalle, donc Jérémy c'est le 7 mars. Et Sam, c'est le 3 mars. Et je t'ai demandé une batterie cadeau. Right, pour, non, nous t'ai fait une surprise. Pas okay. Demandé, nous t'ai fait une surprise. Et moi, avec madame, nous t'ai fait une batterie. Et à partir de là, nous trouvons que, comme à dire, ça éveille l'intérêt, cette passion pour la musique. Et quelques temps après, le hasard in fait qui nous joint avec un camarade qui s'appelle David Prosper, qui me salue au passage. Et c'est lui qui nous dirige nous vers Mozart. Right? C'était en juin 2016. Et d'un premier temps, c'était juste Jérémy, parce que ça me tient quand même un petit peu trop, trop petit. Et ben de là, c'était le début d'une belle aventure qui s'escalère. Aujourd'hui, il y a 10 ans et qui nous ont coupé vivre avec beaucoup de joie.
0: Ouais.
5: Voilà.
0: Et c'était quoi la première réaction quand tu m'es inscrit à Jérémy dans l'atelier de Mozart, hein? Tu fais lui comprendre par l'école de musique. Donc on rappelle aussi loin.
5: Et c'était quoi la réaction? Tu es marié content parce que ça te donne l'occasion, forme-lui à la musique, forme-lui au jazz. Et au Sega Jazz, right? Et là-bas, l'inzouen d'autres élèves et l'inzouen ban professeur. Et nous connaissons, nous, qui ban rencontre, je dis, enrichit nous, quoi. Et pendant tout ça, 10 ans là, nous sommes capables de dire qu'il nous fait beaucoup de rencontres, qu'il nous enrichit nous et qu'il nous enrichit surtout bons enfants. Que ce soit musicalement ou même humainement. Donc, nous prenons Marie, beaucoup plaisir au niveau de la famille, Get Jérémy avec Sam grandit.
0: Évoluer comme ça dans la musique.
5: Évoluer.
0: Et Jérémy, il me comprend après cette histoire que c'est le premier instrument qui vient devant The D, c'est une batterie.
3: Oui.
0: Qui moment qui te choisit la basse comme instrument de prédilection?
3: Au fait, à Mozart, c'est toujours le cas. Ben, il a marré beaucoup bâtir. Il a marré beaucoup bâtir. Donc, même l'époque qui me fait rentrer, il est comme ça. Donc, vu que tu n'as plus de bâtir, tu n'as plus de morceaux, donc tu es besoin d'attendre un peu pour me jouer, pour me tout.

0: Tu n'as pas les autres instruments. Mais tu fais tous la guitare, mais tu fais tous le piano. Après un moment d'une répétition, ben pas venir une basse dans mon armée. On apprend un mot sur mon pensée qui m'a tout bassiste bien connu, un mot sur appelé Strasbourg Saint-Denis pour un composé de trompettiste.
1: Roy
0: Hargrove! Roy Hargrove, exactement. Et là, il y a une basse simple, donc je vais essayer de faire lui. Donc finalement, c'est à partir là qui, comment dire, je développe un. Je commence content basse.
2: Ok.
0: Donc au fur et à mesure, je vais apprendre mes études de santé, après, je vais essayer d'apprendre profondément là-dedans. Donc ouais, il reste un mot basse.
2: Ça fait combien de temps que tu es dans l'atelier de Mozart là?
0: Ça va faire 10 ans.
2: 10 ans.
0: Ouais.
2: Et pour toi, Samuel, c'est quoi tes histoires? Comment tu choisis la trompette? Et toi, ça fait combien de temps que tu justement te rejoins l'atelier?
3: Vas-y, moi, je suis dans l'atelier de Mozart depuis 2017.
2: Ouais.
3: Alors, on parle comment je dirais trompette. Ça veut dire que je fais la batterie, pareil, mon frère, avant mes amis, comment dire, c'est pas mon alain, je fais avec banane, je dis pas, prends un coup. Après, je suis dans le piano. Mais le piano, si je me trouve, comment dire.
2: C'est pas pour toi.
3: Oui, exactement. Non, mais je sais, mais. Moi, j'ai pas allé au moins. Après, une fois, la famille, tu as été un conseiller de Philippe Thomas. Et là, moi, j'ai mon papa, mais moi, j'ai la salle d'instrument là. C'est ça qui m'a envie de jouer.
2: Okay.
3: Pas comme on dit, non, on a pas connu comment ça va passer là. Et vraiment pour Noël, mon papa, c'était une trouvée pour moi. Et là, après, la famille, je l'aime. Moi, j'ai mon récit en fait. Depuis ça, je me disais, c'est l'instrument qui m'a envie de jouer.
2: En fait, pour tuer les autres histoires, Claude, c'est l'instrument qui choisit les autres.
4: Exactement, exactement. Mon corps veut plutôt musicianer comme ça. Mais tu as envie juste une petite anecdote par rapport à Royal Groove. Royal Groove, je me rappelle bien, c'était en 2018, première fois que Jérém a une formation en Italie. C'était Umbria Jazz Clinics. Et Enzo, Valérie, téléphone-moi, légèrement comme ça, et Clyde, il y a un problème. Et tantôt, il y a un concert de Royal Groove. Mais moi, je ne me suis pas trouvé approprié qui Jérém allait parce que Jérém est un Yonko Chipchi. Et deux, demain, le lendemain, il y a un. Et ce cours commence très tôt. Donc, les bisous, les bonheurs. Moi, j'ai dit, Royal Groove. Moi, j'ai dit, passe-moi Philippe. Valérie, passe-moi Philippe. Et moi, j'ai dit, Philippe, comme ça, guette ça. Philippe, de faire Jérém, comment les finir manger, il y a le faire sous bande de voix. Parce qu'on sait là, tu commences assez tôt, faire les reposer un petit guette. Parce qu'il y a pourtant, il y a le guette Royal Groove. Parce que Royal Groove, c'est un artiste qui nous marie après chez la case. Et moi, j'ai dit, trace ça, les bizarres guettes Royal Groove seulement. Pas rien droit par le guettes Royal Groove. Et aujourd'hui, je ne pas regrette ce choix-là parce qu'il y a un Jérém, une récit, le privilège d'être un artiste comme un Royal Groove live. Et juste quelques mois après, Royal Groove quitte nous.
2: Ah, ok.
4: Ouais.
2: C'était un semaine dernier concert, on va dire?
0: Ouais.
2: Ok. D'accord.
1: Mais raison pour laquelle, là, tout de suite, ben là, pour un hommage. Royal Groove avec un petit son genre. Allez, nous allons tout de suite à Strasbourg-Saint-Denis par les deux frères Augustin.

0: Ça veut dire tout le monde qui n'est pas content écoute la musique jazz.
1: Ouais.
0: C'est le premier morceau qui nous conseille à l'écouter parce que c'est un des bandes. Son jazz plus fluide, plus facile, passe dans les oreilles. Moi, je commence justement avec sa première son-là. C'est sa première son-là qui m'a écouté pour me découvrir la musique jazz. Superbement joué
1: ouais,
0: par les deux
1: les
0: frères.
1: Bravo. Alors, Off-Session, nous avons le plaisir d'accueillir les autres aussi. Ils ont dit les frères Augustin parce qu'ils ont dit le projet ou tous autres qui appellent Résonance. Alors, qui s'en a autour de la table entre les deux pour raconter nous Résonance, ce genèse, comment l'in crée, c'est quoi qui fait Résonance?
2: En fait, Résonance, l'idée crée... bon, si tout le monde a fait nous apprendre, tout le monde a expérience nous gagner durant nos parcours musicaux. Et nous mélangeons ça avec un peu le DAS, ce qui fait qu'il y a là, il y a sa projet là, c'est des aînés de 17 et 19 ans qui y là, ils ont envie de faire un conseil, un projet. Mais du coup, nous retrouvons avec Résonance.
1: D'accord. Et qui c'est qui a eu l'idée? Papa. Alors, papa, c'est l'idée un peu fou aussi, papa. C'est le premier concert de jeunes. Comment tu penses à la décision-là? Tu dis, mais ok, oui, j'irai, mais que ça, vous êtes prêt pour ce concert-là?
3: Non, moi, content de préciser que l'idée parvient de moi.
1: Okay.
3: L'idée, c'est Dieu qui inspire nous l'idée. Right? L'inspiration vient de Dieu. Nous nous disons un instrument. Right? Et il est important de préciser ça. Et. Arrive un moment, nous dire comme ça, qui, écoute, bonnes enfants, sorry, je me rappelle, j'ai bonnes enfants, mais.
1: Bien sûr.
0: Ma grande humeur.
3: Bonnes grands enfants, là. Ouais, bonnes enfants, je ne participe dans pas mal de projets. Que ce soit sur le plan local ou même international avec Mozart. Et local, je ne fais Mama Jazz également, après Reggae Dunsa. Et un petit coucou à Bruno et à Rasta 2 en passant. Et au niveau international, comment j'aime quoi dire, en 2017, j'aime jouer ce premier déplacement avec Mozart, Charles de Carnaval Tana. Et 2018, nous avons eu un festival à La Havane, au Cuba. Et 2019, un grand moment pour les frères Augustin. Ouais, parce que c'est le premier voyage musical ensemble. Nous avons eu le festival Rio das Ostras Jazz and Blues Festival à Rio, au Brésil. Et après, ben projet nous suivre. Hein, comme on me dit, fini dans Mama Jazz avec Samuel Laval, nous tous les deux in participé. Et arrive un moment, nous dire comme ça, qui, eh bien, peut-être fin arrivé pour zut faire zut projet, tu connais. Je crois qu'ils ont acquéri suffisamment de maturité, d'expérience, pour qu'ils soient capables de présenter zut projet. Et voilà un petit peu comment Résonance prend naissance.
0: Mais quelque part, c'est risky. Parce qu'il nous dit que Maurice, nous n'avons rien qu'il tire de musique côté une santé à des vents. Pour nous, c'est ça, un groupe, une santé à des vents et que tout le reste, nous, pas vraiment. Et n'a ça qu'il tire, qui par exemple, des musiciens qui proposent un spectacle.
3: Et à cause ça même, dans Résonance, nous n'avons un petit but, nous n'avons fruit, transmission et le DAS. Moko qui le DAS, c'est le maître mot.
0: Yeah.
3: Et ouais. Moko qui nous banzen, moi Moko qui la jeunesse, l'ibizen est une fausse créatrice. Right. Moko qui banzenis, je tiens suffisamment talent

0: vous êtes bien capable d'oser. Si ce n'est pas maintenant, alors quand?
1: C'est vrai. Faut bien commencer quelque part.
0: Comme faut bien commencer quelque part. Certes, peut-être bonnes affaires, pas pour parfait. Rien n'est parfait. Right? Mais nous bien lance-nous. Arrive un moment, nous bien lance-nous. Et encore la dernière fois, moi, je peux dire comme ça, qui tout le temps, nous là, au niveau de la famille, pour pousser ben là, j'ai vraiment avec Sam, comme à dire, pour passer un cap. Hein, quand je commence à jouer l'instrument, ça me commence à faire ce bon thème, la trompette, et Jérém commence à faire cela ligne. Mais déjà, il arrive un moment où je commence à improviser. Et, pas facile là pour improviser. Moi, je dis, oui, je connais, dit pas facile. Mais seulement si nous arrêtons-nous, devant chaque difficulté qui arrive. Nous arrêtons la même. Right? Donc, nous sommes capables d'oser. Ben, là, il commence à improviser. Et, là, le cap, c'est que Jérém commence à composer. Right? Et ça mène un défi. Je dis, allez jusqu'à l'année prochaine en Moss. Pour son anniversaire, il est fini capable lui aussi commence à travailler au moins une composition.
1: Ah, c'est beau ça d'avoir votre papa qui peut pousser vers la création, vers la créativité. Et justement, dans sa, l'organisation, cet élan de faire résonance, il y a Nicolas qui vient nous rejoindre, Clyde. Alors, Nicolas, c'est quoi ton rôle exactement? Comment te accompagne Banla, les frères Augustin, pour ce beau projet qui est résonance?
2: Donc, déjà dans l'organisation, mais à savoir qui nous connaît, enfin, nous connaît depuis quoi? Pratiquement 10 ans.
1: Oui.
2: Moi, un ex de Moser, moi aussi. Ouais. Moi, que j'avais mis dans la même classe à l'époque. Et il commence à me dire,
1: Non. Oui, nous comptons toi,
3: Léa.
0: Sam, j'ai maintenant, comment nous t'appelles Nicolas.
2: Ah, mon Dieu.
0: Moyou.
1: Et qui fait Moyou?
2: Non, Moyou qui s'est né à nous. Moyou, non, tu m'as une confusion entre Moyou et Doyou.
1: D'accord. Doyou, le batteur.
2: Donc, du coup, quand Karine approche moi, ben, Karine, moi, tu connais, moi, plus envie, commence, enfin, fait le lancement de Koye et tout. Pénin beaucoup, finance, mais c'est pas une question de finance. Moi, c'est là, si je suis capable d'aider, si je suis capable d'amener mon support. Tant qu'ils sont capables, pour eux, c'est des bons camarades, enfin, trois bons camarades avant tout. Et c'est un peu comme ça qu'il a commencé. Ouais.
1: Alors, est-ce que c'est facile justement de mettre sur scène, faire prendre vie ce projet Résonance quand c'est deux jeunes comme ça, qui se paient bien, qui m'ont dit travail pour mettre en avant, chercher, organiser. Je pense qu'une course séparée demande beaucoup de finances, de temps, d'aide financière. Est-ce que c'est facile, surtout quand c'est deux jeunes, d'aller chercher pour amener, pour aider à monter un projet pareil?
2: Oui et non, parce que bon, c'est la première. Donc, qui dit première, c'est nous peut commencer quelque chose, un lancement de carrière, nous peut essayer d'amener une banane au devant de la scène. D'accord? Mais il n'est pas difficile dans l'autre sens que banane a déjà connu qui a envie. Vous avez déjà connu que vous avez envie d'aller. Donc, ça rend une tâche un petit peu plus facile, comme au game, c'est ce qui connaît qui a envie. Donc, là, pour moi, il est beaucoup plus facile. Et. Mais ça va. Jusqu'à maintenant, The Bebos marie Dieu. Les répètes, ça avance très bien. Donc voilà, nous assez confiants dessus.
1: Donc la préparation finit bien commencer.
2: Ah oui.
1: D'accord.
2: Tous les dimanches, répétition.
1: Ok.
2: J'ai un petit crié. D'ailleurs, Tina Linemot.
1: Ok.
2: Qui tient une session dimanche.
1: Ah, c'est génial.
2: Un petit coucou à Linley, moi, si tu peux là, et puis écoute-nous.
1: Alors, est-ce que Linley est dans le concert aussi?
4: Malheureusement, non, parce qu'il n'est pas pour Maurice. Date qui ne peut faire concert et puis bouger avant.
1: Mais c'est vraiment, il prépose une partie dans le conseil d'autres concerts.
4: En fait, mon point de mot, de ce répertoire. Pas ce répertoire, mais un morceau qu'il a arrangé.
1: Ouais.
4: Donc, mon décide de faire. Donc, mon j'ai dit, viens donner un coup de main. Moi, j'ai essayé de checker qui a nous amélioré, qui m'a fait nous manquer, etc.
1: Donc, on va dire peaufiner un peu.
4: Exactement.
0: Mais en même temps, ils rentrent dans sa cadre transmission là aussi.
1: C'est
0: là,
1: ça, ouais.
0: Et un petit coucou à Linley, parce que Linley, c'est un gentleman qui tout le temps il l'a pour aider. Et tout le temps, il suit mes enfants là, depuis les petits chinettes. Il contribue, marie beaucoup à cette évolution.
1: Ouais. Alors, Clyde, Nicolas, justement, je te accompagne Jérém et Samuel pour ce beau projet là, parce que ce thème de transmission, là, tu ne cites Linley Mott. Quand Moguette le projet, vous trouvez, il y a pas mal de grands noms aussi qui accompagnent les deux de la musique. Qui c'est qui a décidé tout ça et à quel point il est important pour vous, en tant qu'organisateur, adulte, accompagnateur, encadré, d'avoir ces gens-là autour de Jérém et de Samuel?
0: Non, c'est bon choix là, c'est Jérém avec Sam même qui nous fait.
1: Ah, d'accord.
2: Mais après, Tony, c'est une personne qui s'est tout le temps gravite autour.

0: qui trouve l'évolution, c'est là depuis le commencement. Il y en a tellement beaucoup.
1: Mais mon bisa fait recherche peut-être avant que j'ai vraiment avec Sam aborde l'aspect musical. Et un de mes objectifs aussi, ça concerne la résonance là. Et c'est qui une envie présente toute l'évolution musicale. Et deux, comment on dit, c'est-à-dire là, au cours de l'aventure, au cours du parcours, nous avons la grâce, comme on dit, beaucoup de gens formidables qui nous viennent aider Jerem et Sam à grandir musicalement et humainement. Et à travers ce concert-là, nous avons envie aussi de rendre un hommage.
2: D'accord.
1: Ouais.
2: Alors, pour me tourner vers vous deux, les frères, qui est dans la programmation? Est-ce que c'est une compo? Parce que je ne peux pas une cause justement pour cette la création et que tu es déjà dans une compo. Alors, c'est quoi la programmation en fait? On doit s'attendre à quoi?
3: Playlist a passé d'IV. Oui, c'est sûr, pour une bande composition, pour une deux bandes composition, pour une composition, une bande invitée, Nathaniel, une autre invitée, Hans. En ce moment, un des gens qui nous suivent depuis le commencement, net. Tous les albums, nous écouter, nous m'a content, Hans. Donc, voilà le fait qu'il commence à nous décider pour inviter lui. Donc, on a sa composition, on a une composition Clive Govinden, avec qui nous travaillons aussi, qui malheureusement quitte nous. Donc, ça m'a aussi là, c'est un peu un hommage à Clive, comment dire. Et ouais, qui peut en cours. Un morceau de Désiré François aussi.
2: Ok.
3: Qui existe mon exemple pour jouer. Peut-être, bande musicienne a pour besoin de nous. Au milieu de santé là, peut-être. Et ouais, voilà.
2: Ok. Samuel, à quel point, quel sentiment habite-tu de Zodi, justement, quand tu te connais bientôt, dans quelques semaines, tu as un joli projet autour des autres. C'est quoi qui te dit à toi-même quand tu penses ça?
4: Ben. Qui me pensait, mais nous arrivons comment dire pour nous faire nos propres projets au fait. Parce que mon papa me dit, nous travaillons beaucoup projets, beaucoup de gens qui nous aussi. Donc, à ce moment-là, c'est les gens qui nous là, c'est eux qui peuvent travailler nos projets.
2: C'est de la joie quelque part aussi.
4: En même temps, nous reconnaissons aussi.
1: Importance.
4: Ouais. Exactement, importance. Et c'est une manière. Moi, il nous remercie, c'est tout fait.
2: Ouais. Et pour toi, Jérémy, c'est quel sentiment qu'habite toi, Zodi, quand tu danses déjà dans cet élan de préparation, à savoir qui t'a été formé à Télémozor, il y a Philippe qui est avec Zot, et comment on te ferait dire à Benjamin Kilo, qui Zot travaille sur le projet, maintenant Zot est avec toi. Qui te dit à toi-même, quel sentiment habite toi?
3: Bon, c'est une milestone, comment dire, pour nous, qui est pour moi, qui est pour Sam, parce que c'est vrai, comment Sam peut dire, tu n'arrives pas, comment dire, même, peut-être pour ça, pas pour faire, peut-être pour la main de faire, mais. Au moins nous commencer, c'est nos premiers concerts, donc il faut bien passer. Donc moi, mon rêve positif, mon excité aussi, impatient pour vouloir arriver, moi j'ai envie de la scène PSV, Gbanna, donc ouais, moi je suis content.
2: Alors peut-être de partager avec nous un son, un titre que vous avez fait peut-être le jour du concert là, en musique pour nous là.
3: Qui t'a envie?
2: C'est qui t'a envie.
3: Ça n'est pas du plan, ça.
4: Que m'a donné de conviction.
3: Allez.

0: Bravo, bravo! My Journey! Peut-être que tu racontes un peu vite fait l'inspiration de My Journey, qui t'a fait qu'il pousse ça pour composer ça, parce que c'est juste incroyable, justement, c'est beau!
1: My Journey, il représente un peu l'icône plus petite, en fait. Un beau parcours.
0: Ok.
1: Alors, quand on a commencé, quand on est arrivé, qui c'est main, mais on a pour faire encore. Donc, ça, moi, cela représente un peu ça.
0: D'accord. Voilà. Qu'est-ce que ça représentait pour vous de jouer ensemble les deux frères là, hein, Sam?
2: Ben, pour moi, il y a une affaire qui est normale parce que t'es moi nous deux ensemble, mais sauf qu'il a pour le premier projet, là, le PC Code Art Center, il y a une autre affaire. Il y a une autre affaire parce que, ouais, il peut gagner la sens, on va dire, jouer ensemble, Code Art Center, avec un musicien qui est incroyable.
0: Et pour toi, Jérémy, ça représente quoi? De jouer avec ton petit frère, déjà, c'est toi qui as commencé avant, il rejoint toi.
1: Ouais, mais moi, je pensais, j'ai avec mon frère, il paraît qu'on est normal parce qu'il paraît que maman, papa, j'ai pas capable que j'ai dans la case, dans des footballiers, mais je pas boulot ensemble. donc, il revient jeune ça un peu, il est normal qu'il commence à dire, moi, avec Sam, nous jouer, nous apprendre ensemble. Oui, apprenti parce qu'il, par cause, peut-être, nous commence avant. Ou qui lit, il y a moins l'expérience, je ne sais pas qui m'a pas capable de prendre au lit. Donc, ou vice versa, il n'est pas capable de prendre au monde. Donc, on pensait, dans la tête, la musique est importante.
0: Ouais.
1: Donc, si je ne peux pas partager avec mon frère, ben, il est déjà une mauvaise affaire.
0: Alors, Nicolas, tu veux dire qu'il les œufs de cette partie musicale? Comment on choisit justement les titres qui vous jouez? Comment on décide de la programmation? Comment on choisit les dimuns qui ont envie en tous et qui sont la scène? Est-ce qu'ils ont des disques? Parce que là, il y a un chama, il n'y a pas de problème, nous, ça, c'est de là.
3: Non, mon parcours. Écoute, tu as une petite difficulté pour arrêter peut-être la liste d'invités parce qu'il y a tellement de personnes qui nous ont envie, comme à dire. Être là pour porter la scène avec bons enfants, mais malheureusement pour bonnes raisons pratiques, nous ne pouvons arrêter la liste et ça c'est une décision que nous prenons ensemble.
0: D'accord. Ouais. Alors justement, comment vous décidez de la programmation, les chansons, les titres que vous avez envie de faire?
1: Les chansons, mon titre, Divine Plito, nous avons fait qui m'ont discuté avec Sam et que je discute avec les autres musiciens aussi pour être je passe d'allier je savais de morceaux là mais principalement c'était ban morceaux qui nous ont envie de jouer donc pour une jazz pour une enfin tout pour jazz tout pour dans la sauce jazz là, sauf qui pour une ban get morceaux des Désiré François pour un local mais revisiter, comment dire.
0: On va dire aux couleurs des frères Augustin.
1: Exactement. Et par rapport à ma musicien, on essaie, comment dire, de vous trouver qui. Comment il y a plusieurs générations de musiciens.
0: Ok.
1: Donc, pour une. D'abord, parce que je vieux, vous avez une génération, mais parce. Donc, pour une. Jocelyn, Amandine et Patrick Devaux.
4: Yeah, les grands quoi.
1: Qui, voilà, des musiciens mariés, exceptionnels, nets, qui m'ont marié, apprécié, qui m'ont

0: admiré. Donc, pour une banane, après, j'ai pris banane, nous avons Samuel Laval, qui est un peu plus vieux, mon cas.
1: Le jeune Samuel Laval.
0: Et Samuel qui, avec qui nous travaillons, avec qui c'est un camarade qui nous est commun, moi, avec Sam. Nous faisons une marée la route ensemble, avec nos couples et Félix. Et puis, puis on a aussi Ryan Joseph, percussion avec Fabien Goudin à la batterie. Donc, qui vient plus un peu dans notre génération.
2: Ok.
0: Donc, voilà, nous n'avons pas tard à Sénèque. Moi, je n'ai pas tard à Sénèque. Ça a différentes générations là. Donc, faire un mélange avec faire qui a la résonance.
1: Moi, j'ai une question. Dans un temps que tout ban jeune pégaloupe vers ban autre style de musique qui marie fonctionner qui tout du monde marie content, c'est ban là qui quand même faire la plupart des soirées dans tout discothèque, dans tout. Comment nous situer nous en tant que musicien jazz qui aime la musique nous dire sélectif? Est-ce qu'il arrive un moment, étant jeune surtout, nous pas envie nous ici à faire prenez-moi chatard, à faire dancehall, à faire ça de la musique là, parce que quelque part c'est la musique des jeunes justement.
3: Ça dépend nous en fait ça. Une soirée. Ouais, il y a une décision pour faire jazz, une décision pour faire.
0: Mais écoutez de la musique, hein, écoutez ma musique. Écoutez
3: ça, mais la femme de TikTok avec moi nous passe au là. Mais qui nous choisit pour faire jazz, mais nous choisit pour faire chat, dance, on avait comme ça.
2: Mais quelle rigueur de te poser justement en tant que jeune, donc ça, la place des jeunes justement dans ce paysage musical mauricien qui peut faire tous les autres styles en même temps, il y a vous. Moi, me trouve que de plus en plus, en tant que parent, en tant qu'organisateur, un jeune qui l'a dans de trouver qui de plus en plus, on va dire que les jeunes prennent plus de place à se dans le paysage musical mauricien, même dans différents heures musicales, et qui se pensent l'eau là, qui rigole, se poser l'eau là, en tant que jeunes artistes.
0: Ben, moi, je trouve que c'est aillé parce que déjà, on a peut créer, mais moi, je pense que c'est correct parce que chacun est dans ce style à lire. Chacun a sa vision, son goût musical à lui. Donc, si tu veux faire ce que tu es content, bien, correct.
2: Donc, si tu veux faire ce que tu es content, ça va.
0: Ah, il a.
2: Alors, quel message as-tu envie public retenir de Zot en tant qu'artiste, Samuel et Jérémy?
0: Quel message? Ben, qui. Ben, il a qui banzen. C'est vrai qu'il. Là, de nos jours, nous avons drogue, etc., autour de la mais il a à peine agi sur ce mauvais côté-là. Il a une zone, comment nous, comment les autres jeunes encore, qui peut créer, qui peut arriver à l'or, qui lit peinture, la musique, danse, etc. Tu as raconté comment l'or, donc. Bon, ce qui est important, c'est que tout le monde reconnaît ça aussi. C'est pas, si je trouve ce qui part bon avec Manzen. Et ouais, voilà.
2: Ah, justement, quand nous trouvons ce qui est bon avec Manzen, Clyde, justement, comment. Quel message tu as, toi, pour ban jeunes et parents qui peut-être connaissent ton fonnette talent et pas forcément envie de pousser autres? Ou bien il y a des difficultés pour reconnaître qu'ils ont des enfants d'un talent et qu'ils ont vers.
1: Même des fois, qu'il y a un pire.
2: Ouais.
1: Parce que si mon garçon a joué au football, comme à l'issue de l'école, qu'il est allé pour faire des voix.
2: Ouais, c'est vrai.
1: S'il n'a pas joué la musique après l'école, quand il est pour apprendre sur les mathématiques.
2: C'est vrai.
1: Ouais. Comment nous dire ça et qui nous est là pour dire ça, mes parents?
3: Au fait, nous, la case, depuis très très tôt, nous faisons un choix. Right, nous trouvons qui ban Jérém avec Sam. Zut et sa don musical là. Donc nous t'y connais très tôt qui ben je pas pour travailler dans le bureau. Right. Et ce qui fait que depuis jusqu'à aujourd'hui là, Jérém peut faire ce HSI, il peut composer HSI dans quelques jours, mon examen commencé. Même Sam peut composer ce HSI, mais jamais je ne prends les sons. Donc, je fais le choix qui je choisisse les autres écoles. Je ne vais pas pour prendre aucune leçon particulière, justement parce que comme la Yon peut dire, c'est comme un jet qui vous a prendre les sons,

0: ben parti pour aller ton pour ban formation musicale.
1: OK.
0: Right. Donc moi mon cours qui nous bizarre reste très très attentif, right, à l'intérêt qui nous ban enfants et na et à chez toi ce don, ce ban talent qui était na aussi. 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Right, nous pas capable décide pour l'enfant, nous capable guide zut, oui, mais nous

0: et nous arrêtons, j'ai mon lari, tu demandes moi, ben, et qui m'a fait demain? Moi, je dis, demain, je travaille. Alors, je te demande, mais qui dit fait tantôt? Ben, tantôt, ils jouent, tout le temps, je suis content, mes enfants jouent. Tu comprends, là. Et moi, je crois que peut-être nous, ici, nous avons besoin d'adultes, aussi, besoin d'adopter même l'attitude avec nous, ben, avec nous, nous travaillons, quoi. Nous travaillons, vis-à-vis de nous.
1: En même temps, j'ai envie de dire que ça paye. Jérémy s'envole bientôt.
0: Et ouais, pour la grâce de mon Dieu.
1: Ah oui.
0: L'année, c'était l'année dernière, ouais, il décroche une bourse complète pour ce bon étude supérieure à Berkeley. Et là, justement, ça concert là aussi, tu connais. C'est vrai qu'ils ont envie de présenter d'autres évolutions musicales, qu'ils ont envie aussi remercier Benjamin qui est dans ce parcours, mais à travers ben fonds qui éventuellement nous capables récolter, ça peut servir également pour finances. Vu qu'il se ce ben cours déjà couvert, ouais. Mais il y a quand même le logement et la nourriture qu'ils nous besoin trouver.
2: Mais n'a pas aucun prétexte pour ça alors. Bah, c'est soutenir l'île Maurice, tout simplement.
1: Voilà.
2: Soutenir son île.
1: C'est soutenir son île, exactement. Voilà. Soutenir, on va dire qu'il y a d'un jeune homme talentueux, surtout. Alors, nous pouvons coster vers la fin, là. Peut-être un petit live. Après, on termine avec les mots de la fin. Que vous avez envie de dire que vous avez envie de partager avec nous en musique, la réflexion écoute toujours. Et Nicolas, qui t'a envie de dire, nous, justement, qui t'a envie de dire, nous, manette et à notre, nous, manodité, ouais. Justement, pour soutenir ce beau projet et en même temps, accompagner la suite de l'aventure de Jérém dans sa formation musicale pour pousser dans un niveau encore plus loin à Boston et tout dans Berkeley.
3: Mais surtout, premièrement, une découverte très important. Comment Clarine dit Manzan qui peut faire bons affaires. Jérém dit il y a toutes sortes de musique, nous respecter tout genre de musique, bien sûr, mais une découverte qui Manzan est capable de faire en jazz. Et très, très important. Après, une soutenir. Ouais. Très, très important aussi. Donc, nous bisons le soutien.
1: Ouais. Qui te dit avant du monde qui peut forcer de taper pire que c'est un jazz? Un peu compliqué, ça ne va pas pour comprendre. Ouh. Parce qu'il y a beaucoup de musique qui a l'impression que c'est trop compliqué pour mes oreilles, mais non.
3: Mais, Tony, c'est une perception.
1: Oui.
3: Et après, ce qui nous, ben, jeunes, enfin, ce qui nous essaie d'amener aussi, rendre jazz en plus accessible. Surtout, quand... Tu écoutes le jazz, ce qui est né, ce qui Philippe fait, c'est un peu beaucoup de standard, beaucoup de jazz, on dirait un peu plus classique. Philippe est venu avec un nouveau genre qui est Sega Jazz, pour justement essayer de ramener du monde. Mais la musique de jazz est capable d'évoluer dans plusieurs styles, enfin plusieurs autres styles à mélanger. Et qui, comme si nous essayons de ramener maximum du monde, parce que moi, mais jazz, oui, c'est pas si compliqué que ça, et nous capables même danser au jazz. Quand tu écoutes moi,
1: c'est
3: Philippe.
1: C'est vrai.
2: À qui tu l'as dit?
3: Danser, mon noir. Et oula. Ouais, c'est pas mal du tout. Donc, c'est un peu ça, quoi. Ouais.
1: Merci beaucoup, Nicolas. Et donc, Clyde, c'est quoi ton message de fin?
0: Et ben nous invite tout le monde Jimon vienne soutenir moi quoi qui théorique quand moi quoi qui quand nous donne nos bonnes jeunes l'accompagnement et le soutien qui besoin ben nos bonnes jeunes capables de bonnes merveilles donc moi donne notre rendez-vous le 26 au Codor Art Center pour une découverte résonance.
1: D'accord, merci beaucoup Clyde. Alors les garçons, vous êtes envie de partager nous en musique là avant de partir là.
4: Mais justement, je peux causer comment Philippe il réadapte jazz dans sa manière. Et nous pensons nous faire une composition Philippe.
1: Allez, nous profitons de saluer ce grand maestro qui est
2: maestro
1: Philippe Thomas.
2: J-O-S-K.
1: Voilà, il faut le préciser. J-O-S-K, voilà. Yeah.

0: Merci beaucoup les garçons. Un mot de la fin pour toi, Jérémy?
1: Merci déjà. Et aussi, pour tout bon méloman, tout bon petit content en musique, tu sais qui Sipo, tu sais qui Banzan fait, il a une fin de tous les 26, viens découvrir.
0: Et pour toi, Samuel?
2: Merci encore. Merci et... Ouais, vous avez découvert, lui, je vais vous regretter.
0: Surtout pas.
3: Peine à doute, qui pas pour regretter. Et à savoir qui le petit là, la petit garçon là, l'une des enfants, mon garçon Marie Zalou.
0: Ah vrai.
3: Six pour Jésus, oui. Non, une fois, il dit pésué, ta marin.
0: Ouais.
3: Et moi, mon émerveillé justement par sous façon souffler trompette et tout. Et mon père m'a mon garçon à côté moi, m'a dit mon garçon comme ça. Et sa petite là, je marie bien. Et sa petite là, il gagne don. Arrivé à un moment donné, là, m'a viré mon garçon, je fais gros boudiné.
0: Peut-être il faut l'emmener à l'église comme ça, tu vois.
3: Mais on n'en plus maintenant. Là, maintenant, ça va.
0: Ouais. Ça a passé.
3: Ouais, ça a passé. Mais en tout cas, il m'a réapprécié, toi, et c'est sûr et certain qu'il vous fait de son tête, là.
0: Ah, bah,
3: yes.
0: En tout cas, bravo. Vous êtes pas au coup. Si vous êtes fait, bonne préparation surtout. Et gros big up à toi, Claude, en tant que papa. Merci et à toi aussi, Nicolas, pour tout ce qu'il te fait.
4: Vite fait, moi connais, le temps passe vite. Pas toi, des poupons de billets.
0: Ouais.
4: Quand je suis venu avec Clara actuellement, là, en route, des pyjamas, ouais, billets, moi, c'est une trentaine dans. Catégorie première, trentaine dans seconde, donc pas reste beaucoup. À l'Ocide Codot Center, toutes les informations et bien sûr, le carton de billets.
0: Ah,
4: d'accord voilà. Merci.
0: Ben, merci beaucoup à vous tous. Merci pour votre présence et qu'il ait la musique résonnée. Ben, bonne soirée à tous. La suite d'Off Session avec nos prochains invités. Restez bien branchés avec nous.

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0: Yeah, man.
1: Yeah.
0: Ça, c'est le vibe. C'est le vibe, Papa Nina, old school, ancienne école. Bonsoir.
2: Bonsoir.
0: Bonsoir, Anita. Bonsoir à toute la nudité avec Pierre-Guy Messi. Plaisir, Nina.
2: Plaisir, Vota. J'ai attention. Bonsoir, tout le monde a invité ce soir. C'est les Nasty Black. Peut-être que tu veux dire Nasty Black. Comment ça fait qu'il y a un rap? Mais ça, non, pas ça. Ne va pas être un noir, ça, du tout. Bonsoir, Christopher.
0: Bonsoir, Anita.
2: Bonsoir, Lionel.
1: Bonsoir,
2: Anita. Et bonsoir, guitariste, rappelle maintenant.
3: Mike.
2: En tout cas, un plaisir pour essayer vous avec nous aujourd'hui.
0: Plaisir, Vota.
2: Nouveau album, Fake Fake Sorti, Mon Feeling. Donc, à l'occasion, Co-Sain, Tigit. Mes premières affaires. Moi, j'ai envie de nous remonter un peu parce que c'est savoir qui nous rentre en live. Je peux écouter passionnément depuis Diamant Samo. Cela date déjà de 2006, fait 20 ans. Aussi loin, raconte-nous combien de temps d'existence Nasty Black est là.
0: Ça veut dire qu'il veut dire qu'on arrive 32 ans en service sur le chantier, quand nous cap dire. 32 ans en service, mais nous avons fight, nous avons permis les bonnes affaires. Et d'ailleurs, moi, j'ai une bonne ressource qui m'a fait. Il y a un moment que j'ai absent, comment dire,
2: oui?
0: Pendant 5 ans, pendant nous. Mais là, c'est une évolution qui m'a permis. En tout cas, j'ai un homme de 3 bâtons, il y a plusieurs morceaux, puis on fonce là-dedans. Je ne sais pas si je vais rester terminé tout ce morceau là. Ce soir, je viens là pour porter sa vie. Comment dire, je toi tranquille.
2: Super.
1: On fait les affaires là.
2: Et pour toi, Lionel, qui ça représentait justement 32 ans de la musique comme ça?
1: 32 ans. En fait, pour moi, la Nasty Black est là depuis longtemps, ça veut dire depuis 1994. Ouais, ça fait très longtemps, mais moi, mon intérêt dans Nasty Black en 2003. En 2003, mon choco, Billy, les grands frères, ben, okay. Ah, voilà, l'étincelle, l'un commence à partir de là.
2: Ouais. En fait, Christophe, c'est toi le grand frère.
0: Moi, mon grand frère. Ouais.
2: C'est toi qui commence dans Nasty Black.
0: Moi, je commence dans Nasty Black. Nasty Black, ça veut dire que je tiens l'équipe pour mes football.
2: Mais
0: comment
2: c'est OK.
0: Au fait, attends, l'histoire, là, c'est simple. Hein. Qui veut dire que nous commençons en 94. Et j'ai une équipe plutôt, je fais un rap. Moi, je fais un petit rap. C'est ça, c'est un. Imagine une renaissance que je peux faire avant. Imagine faire du monde qui ne connaît pas comme nous étions avant. En fait, nous sommes un rappeur.
2: D'accord.
0: Nous sommes un rappeur.
2: D'accord.
0: Nous parti Mauricien, je suis américain.
4: En tout cas, heureusement, il a arrêté en rap là parce que sinon, moi, tu pouvais aller à ma place. Moi, qui va trouver la place.

0: ça dans l'univers musical.
1: Donc, je vous contente une bonne réponse, hein, monsieur.
2: Retourne à la source, comment nous dire.
1: Voilà. Comment nous débuter, je me rappelle bien, non, c'était des Bocadia, Pointe de Sabre, Espia, ça, l'endroit-là. C'est dès qu'il me connaît ça, groupe-là, comment dire, quand il grandit, je me rappelle bien, donne la croisée. Côté de Mirabeau, déjà trois, tu dans moi, tu dans Daniel avec Wesley, vous saliez eux, tu étudies l'Angleterre. Après, tu dans Nicolas et Bruno, Elvis, Jimmy. En fait, tu dans un tas avec un plute. Si vous êtes, tu vois, vous là, les méchants, là, fini, l'aime, là, tu comprends, voilà. De là, comment dire, comment on s'évoluer. Et tu n'as qu'un temps dans un pays R&B, mais nous, tu as plus dans les rap.
2: Okay.
1: Mais moi, je ne connais pas maintenant côté R&B, côté rap, tous les deux mouvements. Moi, je me suis développé tous les deux côtés.
2: D'accord.
1: Mais après, évolution, groupe crasé.
2: Ok.
1: Et là, moi, je fais mon premier Sega, merci maman.
2: Ok.
1: Ouais, parce que c'est un public, un peu dans la foule, un du monde, normalement, tu vois, tu es en train pour le mari content, mais au moins, je suis content, je te fais une Sega. Bon, moi, je suis un rappeur, moi, je suis un ségatier. C'est moi, je suis sacré quand on pense ça avec l'as, quand on arrive sur l'as, qui va trouver, que tu faisais comme ça, pas tu bizarre. Mais c'est moi, là, je pense à conseiller, là, comment dire, en considération. Avec un moment où on a la case, je dis, fais boulain, dis-moi. Là, merci, maman, crée. Okay. C'est le premier séga qui nous fait. Après, là, nous commençons à vous voir, Van Gogh, c'est parce qu'il s'aime déjà dans nous. Dans ce que nous comptons, il est déjà dans nous.
2: Donc, fais un bout de merci, maman, pour nous, là.
1: Ouais, mais c'est moi, nous faisons un bout de merci, maman. Mais, moi, j'ai envie de poser un petit mot, ce qu'appelle Kilchess et Garavan.
2: Ok, avec plaisir.
1: Ouais.

0: Oula, qu'il tire ses caravanes.
1: C'est un album, oublié qui album, mais bon, c'est un album comme oublié. Et tu trouves un album qui.
2: Waouh!
0: Magnifique!
1: Une gorge, parce qu'il y a un message qui passe à ton compte.
3: Oui, oui,
1: c'est la culture.
0: Nougali!
2: Deep! Deep!
1: Déjà, de base, du monde pas qu'on a ce type-là, qu'on a ce type-là. Oui, mais c'est moi. C'est pas le morceau comme ça qui. Du monde pas une guerre d'occasion, on va casser le projet. Peut-être que du monde qui n'écoute pas, qui dit ouais. Mais ça vient chaud qui ne bouge
2: pas. Et t'es nous qu'on a ce black bicycle. Moi, mon con mon voisin. Mon con mon voisin bicyclette.
3: Yes, yes, yes, yes. Connais-vous.
1: Mais en passant, aujourd'hui, je fais maman pour te remercier.
0: Oui, allez.
1: Vu qu'il t'a vu, moi, félicitations.
0: Ben oui. Ah, merci beaucoup. En même temps, nous fait un petit clin d'œil à tout bonne maman, mon auditeur.
1: Maman, il y a
3: un message à tout maman.
1: Et maman, il y a beau temps. Dans la vie n'importe qui.

0: Yeah, man.
1: Yes. Yes. Un gros coup de clin d'œil. Mais tout bonne maman qui peut écouter nous ce
2: c'est
1: soir.
2: C'est sûr, c'est sûr.
1: Ça, c'est M-Tube. Indémodable de Nasty Blacks.
0: Ouais, je pense immortel. Moi, je suis devenu immortel. Après, moi, la moi, je suis une bonne enfant.
3: Ben, t'es pareil.
1: Vous pensez.
3: Ouais. Il paraît même que moi, je suis passionné, moi, là.
1: Exactement. Exactement.
0: Je suis sur live, vous avez répondu à ça.
1: Ah ouais. Alors, justement, Zodite, là, il y a tellement d'albums, tellement de tubes, morceaux que Zodite me fait, Zoli collaboration aussi. Dernier album fait sorti, Mo Feeling. Raconte-nous l'aventure de ce dernier album-là, Christophe.
0: Ça veut dire, ce dernier album-là, qui veut dire, moi, j'ai envie de faire un plaisir, parce que tout le coup, je compose pour groupe. Je dire, au moins, je vais une affaire pour moi, personnel. Comme ça, c'est un jour où moi, arrêter dans la musique, si je connais, moi, j'ai tous personnel qui me
1: fait.
0: Moi, mon ressenti, c'est qu'ils m'ont envie de porter du monde. Ben voilà. Au fait, moi, j'ai un artiste qui. Moi, j'ai un plaisir. Style de musique qui est dans la tête. Donc, on a fait plusieurs styles de musique. Mais même bout pour qu'il tombe, il était batté dans mon ferri, là, moi.
1: Ok.
0: Ouais. Et, ouais, mais là, cet album-là, il vient par rapport à ça, bonne affaire, là. C'est qu'il. Il y a un album qui m'a écrit il y a environ 6 ans.
1: Ok.
0: Mais il y a un texte parti complet, il y a un détail complet. Et après, là, on commence à rentrer dans affaire, là. Comme on vient Maurice, ça, on fait des cigares. On me dit, eh bien, c'est ça, c'est un peu tendance. Moi, j'ai fait beaucoup lire, moi, j'ai fait. C'est un essai, moi, j'ai un coup, mais là, après, moi, tout dit, comment on se faut, mais nous, on était côté nous après.
1: Alors, justement, raconte-nous cette différence musicale là. C'est quoi le style de ton nouveau album qui te permet d'amener là?
0: Qui veut dire, on a appelé Begin, il a Begin, il a Banzouk Compa, et aussi Banzouk un peu style Martinique, Antillais.
1: Ok.
0: Ouais. Et voilà, moi, une soirée, j'ai un peu ça, parce qu'à un moment, quand je suis en France, j'ai eu l'occasion, comment dire, visionner un peu, moi j'avais bon. Mais c'est moi, mon père prend, comment dire, un mot sur un dit, moi je fais un mot sur nous, je crie, tout dans mon âme.
1: Ok.
0: Dans mon âme, comment mon père dit, je crie, notre point. Mon père un guitariste, on y est, tous bandifiés, moi je le connais. Et quand je joue la guitare, c'est un dit, moi je ne connais pas, je ne connais pas. Mais je joue la guitare. C'est moi dans ma façon qui, moi, mon content, qui, moi, mon envie exprime moi.
1: Ok.
0: Voilà, c'est mon envie de créer un mot sur, mais je joue dans ma façon, mais je connais mon sur la lissonner, c'est ça qui me donne ça, mon feeling.
1: Ah!
2: Moi, tu avais découvert qui sa façon là. Il a la guitare là, c'est ça que tu lis en plus.
1: En plus de ça.
2: Yeah? Yeah? Mais on vit trouve sa façon qu'il lise la guitare de sa manière sans qu'il nous connaisse la.

0: Parce que moi ici, je ne suis pas contre la cour. Je ne suis pas contre la guitare. Mais ça, quand avec moi, comment on sait?
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0: c'est Robin Flaherty, vous prend au pas musicien, vous.
1: Ouais. Tout ça. Mais en tout cas, bravo, parce que si tout le monde dit pas, tu connais, comme ça, mais.
2: Ça, même moi, tu peux dire, mais moi, tu as content pas qu'on joue la guitare, moi, ici.
0: C'est cette façon-là qui m'a parlé qu'on peut nous banner, monsieur.
1: Ok.
0: Et aussi, moi, on est arrivé à faire un arrangement musical dans l'album-là.
1: Waouh.
0: Ouais, et. Mais moi, l'album-là, moi, je suis bizarre, il y a tout un détail avec mon dieu. Moi, j'ai un texte. Un texte manquant, un autre, mais je finis complètement le texte. Après, là, mon dieu, au niveau musical, mon visage, il y a un RCS qui, quand on peut écouter l'album, là, il réfléchit, oh, tu sais qui moi, tu peux penser.
1: Mais justement, qui te met l'influence musicale finalement, Christophe?
0: Mon pina, ah, mon influence musicale, mon soul R&B. Ah. Mon style a cappella, mon Boyz II Men.
1: Ouais.
0: Moi, je suis un grand fan de Boyz II Men. Tout le temps, moi, je connais son de Boyz II Men, mais bon. Mon compte en Boyz II Men.
1: Pareil, plutôt signonel, c'est quoi ton influence, toi?
3: Pour moi, j'ai débuté l'époque dancehall.
1: Ah, c'est l'école de Boyz II Men.
3: Ah, Sean Paul.
1: Ah,
3: oui. Mais après, avec le temps, les langues, tout ça, un peu, on a fait mélodie, les langues, get un coup, travail, toujours bien travail, la musique, pas. La musique, comme j'ai causé, ça me finit en fin.
1: Qui ça représente, justement, pour toi, la musique? Qui te ferait comme ça, j'ai la musique ensemble, et n'est-ce qu'hier ensemble, carrément, en fait?
3: Ben oui.
1: Qui ça représente?
0: C'est un fusionnel, nous sommes nous jeunes tout le temps, nous comme ça, c'est ça qui crée sa beauté.
1: Ouais,
3: le bon vibe, là.
0: Plus nous sommes frères, plus quand nous jeunes tout le temps, nous la carrément, nous faisons un jam, mais c'est ça qui crée à l'individu. Là, par contre,
1: ouais.
0: Il y a une connexion entre moi et mon frère. Il est retrouvé, mais il y a une connexion.
3: Ouais.
1: En tout cas, magnifique.
0: Enfin, nous gagnons la guerre, tu vois, nous gagnons nos camarades. C'est moi, nous pas nous. La guerre, c'est nous, nous comptons nos camarades.
1: Ouais.
0: Mais moi, nous discutons. Et toi, tu vois, voilà. Après, comprenez. On prend la manière, là. Oui, voilà.
1: Quand tu puisses te sous inspiration, tu peux écrire ton mot. Alors, justement, un nouveau album est sorti là.
0: Mon sous inspiration, moi, une croyant. Moi, j'ai dit, bon, j'ai tout le temps dit, donne-moi des affaires qui bizarre pour mon cave, pour sur la terre. Voilà.
1: Et pour toi, Lionel?
3: Pour moi, comme Christophe veut dire, mais tournez, l'automne, vu dans l'univers de la musique là, depuis nous sommes enfants, dans ses caravanes, la guitare. Mais pour moi, mon esprit, moi, j'ai à travers les sables.
1: Ok, vous êtes vécu de l'entourage avec
3: exactement.
0: Mais nous ne voyons pas utiliser une guitare.
3: Mais oui.
1: Ah!
0: J'ai bien compris Marie-Josée Clancy.
3: Marie-Josée Clancy, c'était une famille avec nous.
1: Ok. Oui. Okay.
3: Ses cousines.
0: Ses guitares. Moi, pas de plaisir à la guitare. Lui. Avant, je suis en train de connaître ça, tout ça, mais bon. Moi, pour moi, mon arrivée, j'ai un artiste qui veut dire mon rané nomade, c'est Josormel.
1: Ok.
0: Pour moi, c'est Josormel qui inspire moi.
1: Ok.
0: Depuis moi, dans environ 3 ans, je me rappelle bien, je vais passer des mêmes collègues aux hommes. Je vais rester trop loin.
2: Jamais où tu peux écouter Lily, nous.
0: Mais là, comment dire, à partir de. Ça coûte quand je vais pas chamer le bac aux hommes, ça coûte ces caravanes battées. Mais moi, mes enfants, ils ont un bongola, puis long, qui m'ont besoin de un stool pour qu'ils tapent ça bongola. Mais mon frère, tout ça bongola, je ne vais pas gagner longueur. Mais c'est moi, les enfants, je me connais, je me dis tout ça là, on va dire, qui. Une école qui m'a allé en moi, pas.
1: Ouais.
0: Mais après, je dis que je viens là, et. Comment je tiens, ce qu'on appelle raisonnement en bout là, qui veut dire, moi, pas chasser un ravane pour y apprendre à battre. C'est un homme d'évangile, je dis, respect, mais il prend compte de battre ce ravane, ce cas, je dis. Mais moi, je tiens

0: environ 5 ans pour là.
1: Ouais.
0: Un cours avant de me rappeler bien. Et me rappelle tout mon enfant, bon, qui vient mener un problème comme ça, c'est 4 ans, ça, on dit. Ouais. Et là, Sarah Vanna, tu gardes le mort de la cité, dans la cité, quand plafonnée, sauf Sarah Vanna, c'est une gain, ça, plafonnée, un régime pour éclater. Oui. Bon, m'a bien nettoyé, il dit pour Sarah Vanna, on va me voir Sarah Vanna, je dis, du cac. Et moi, tiens, je me timide. Si comme halal moi je suis venu au radio zambi moi pas causer moi pas causer du tout moi mais moi là talent à ce tel là moi pas chez côté zambi moi m'a galopé à côté zambi là qu'il est tranquille si comment j'ai fait une affaire là moi réduit du banane qui est là exemple une qui vit tranquille exemple une qui vit tranquille t'as tu l'as mis d'abord du kaku du kangu du c'est comme on est 80 là moi comment
1: finalement c'est toi qui nous ravane là
0: moi qui nous ravane.
1: D'accord.
0: Moi qui n'ai pas ça don là, on va dire.
1: Qui te dit toi-même quand tu m'as dit pas coup 30 ans dans la musique pour toute une épreuve qui te passe, qui te passe en fait?
0: Il y a beaucoup d'épreuves, il y a beaucoup de déceptions, il y a beaucoup de moments fous rires, il y a beaucoup de moments. Il y a beaucoup de bons moments, il y a tout là-dedans. Mais pour moi, c'est juste qui m'a pas envie qu'on ait un moment triste. Moi, j'ai envie tout le temps qu'on ait un moment qui joyeux tout le temps parce que ça. Ça ne freine moins un pays dans mon corps, d'une façon de parler. Mm-hmm. Mais aujourd'hui, mais seulement, je me reste fort dans la tête parce que je crois dans mon Dieu, je connais mon Dieu, il y a un chemin pour sauver nos enfants. Mais correct ça. Je tout le temps pense comme ça, mais aujourd'hui, mais ça va. Ouais.
1: Et pourtant, il y en a qui te dit toi-même que tu m'as dit tout pas coup, tout propre pas coup pour toi. Hein?
2: Ouais, pour moi, des fois, en fait, pour pas quoi, même pour prendre des vies. En fait, nous galérer beaucoup. Mais seulement, jamais nous baisser les bras. Tout le temps, nous persévérer.
0: Ouais.
2: Nous travaillons beaucoup.
0: Mm-hmm.
2: Mais c'est ça qui nous amène nous là aujourd'hui. Mais nous, il y a encore pour nous aller. Mais c'est moi nous faire de la publique. Portage à faire la publique.
1: Ouais. Ouais. À part l'autre portage, est-ce que tu as vu portage nous en live, là, un extrait, un morceau de l'album, peut-être?
0: Un morceau, appelé Dudu.
1: Allez.
0: Bon, nous ne pas faire répétition, mais c'est moi nous faire une jam.
1: Bien sûr, Obsession, c'est ça.
0: Écoute-nous, désolé, parce que c'est pas une répétition.
3: Au jam, donc, quoi, si t'es quand on peut jouer là. Nous allons faire répétition avant, non. Parce que si c'est qui déroulé dans quoi, si t'es là, ça, mais qu'à faire. Sans problème.

0: Doudou, extrait de l'album Mofiling. Yeah. Et ça m'a sur la skin, une petite dédicace pour une petite doudou pour la sœur Christopher.
1: Oh, ouais, mais mon femme, quand même.
0: La dame celle qu'on salue, salue la famille justement, vous êtes la famille.
1: Un peu doudou en ce moment.
0: Alors, qu'en est-il justement soutien familial dans tout ça là, hein, pour une époque musicale comme ça, Christopher Tonnel?
1: Un gros soutien. De tous côtés, de tous côtés, man, c'est de soutenir.
2: Ouais, la famille complète.
0: Raconte
1: et maintenant, content, fier de ce qu'il nous fait, et parfois, on va vous écouter, nous dire, waouh! Et voilà, un petit programme familial pour faire qu'on nous aime, mais les trouver, c'est frérot! Ouais. Ouais, c'est content.
0: Et pourtant, vous êtes en fait quelque part, pour moi, dire. Alors, moi, quand on écoute ça, Doudou, justement, nous donne sa côté antillais, de bonne mélodie, ben, ça fait là, et tu nous dis, Begin aussi, là?
1: Begin.
0: Tu as tout fait Begin pour nous là. Mais j'ai envie de dire, maintenant ça fait longtemps que tu
1: as
0: attiré cette influence en fait. Finalement.
1: Ouais, moi depuis longtemps, moi j'ai l'influence, mais je n'ai pas assez expérimenté comme master.
0: Ouais.
1: Mais depuis que j'ai la France, que j'ai connu, comment j'ai fait même une batterie là, quand j'ai trouvé une machine, quand j'ai trouvé, j'ai dit, ah, ça va faire comme ça, faire comme ça. Et là, moi, si je prends ça rythme là, j'ai une batterie qui m'a battu. Style là, hein, bah, non, rien à voir. Qui va composer, qui m'ont prendre, j'ai une copier. Non, tu une chose dans mon âme, comment vous pouvez dire. C'est mon petit peu bizarre, tu as un détail là, précis, pour mon cas, amène ça ici. Là.
0: Alors, tu évolues quand même quelque part, quelque temps musicalement aussi en Europe là-bas, tu as eu l'occasion.
1: Ouais, je performe de Manche Place, et Manche Place qui fait de la musique, la Foire de Paris.
0: Avec Ban Diaspora Mauricien.
1: Ouais, avec Ban Diaspora Mauricien, et après, je suis venu pour faire de la musique. Ça me rappelle ça bien. Et quand nous rentrons dans le concert, là, je suis stressé parce que, comme on est banal, je me suis dit, tiens, on dit, je me suis dit, je suis vélo, c'est ça. Mais ça va être un style qui me fait Begin, c'est pas qu'ils ont fait là. Et je me suis dit, ben non, pas possible. Je suis riche, je viens là, français, si je fais ce public dormir, moi, je vais dormir, je vais me lever là. Et vraiment, je vais me décider à faire, je vais me faire dans mon sens. À ce temps-là, les temps. Ben avec moi et vous commencez à voir mon français, mais mon français de longtemps, vous voyez mon français, vous commencez à voir ben, vous ne pas comprendre, mais pour quelle raison, c'est une inconscience de réaliser que je me donne l'enterrement. Je dis non, stand up, get up, stand up, tout le monde devait me décraser. Big win, l'autre, ben à danser. Mais il n'est pas possible pour un artiste traverser un niveau international, sauf que, bizarre quoi, il faut trouver une bonne affaire pour dire une possibilité, mais pas dire, pas pour faire. Mais il y a une possibilité là.
0: Ouais. On va être capable de faire ça.
1: Comme on était là-bas, si vous avez un man du monde de la France qui ne connaît pas la musique, mais qui fait moi capable de vivre le monde entier. Je suis capable. Je suis besoin de croire dans ça.
0: Je suis capable de croire. Alors justement, ceux qui fait plus de 30 ans dans la musique, ils ont un message pour les gens qui écoutent, qui sont fans de la musique,

0: qui ont fait la musique, mais peut-être pas, ou bien hésiter, qui ont envie de conseiller ben là, Christophe Clunel.
1: Conseil, moi, c'est conseil que je donne ben là, faire, je t'en ai talent, je t'en ai potentiel, je t'en ai marié l'énergie vocale, mais fais ben texte qui. Car, comme on dit, écoutez en famille, parce que moi, j'ai des enfants, mais parfois, quand je t'en ai ben là, musique battue, bon, puis là, non, il y a qu'on ben là, il y a. Franchement, talent, monstre. Oui. Mais si, prends cette parole, comme on dit, qui est négatif là, transforme-le en positif, mes mots pensées, tout le monde, et on a pour mon pire au niveau que ça. Mm. Parce que nous avons fini grosse majorité du monde, on a même qualité dans le gaz, hein, mais pourquoi pas faire une affaire
0: positif, folle.
1: Cause tout le monde, ça coule.
0: Oui, oui.
1: Alors, quand on a une majorité du monde qui a écouté sa qualité des affaires qui est battue là, et une majorité du monde qui n'a pas écouté là. Qu'à cause de ça, mais il m'existe ça. Mais c'est pour avoir une parole, si transforme ça en une manière, comment dire, positive, mais de costume. Il est costumé aussi, tu vois. Moi, je suis content. Quand je m'écoute Dieu, je me dis, waouh. Bon, comme je suis la femme, je me dis, moi, je suis une parole, là, je me dis, mon artiste, je ne pas, je ne pas, on est compte, mais je crée tout le temps parole pour passer un message. Les affaires pour faire du monde, pour conscientiser un monde, disons, pour mettre dans une mode, réfléchir si tu as fait une bande d'affaires qui n'est pas bien, réfléchir. Mais c'est ça, le poids d'un artiste. Un message, c'est venu passer un message dans la tête, c'est pas. Moi, je suis content pour mon temps, petit là. Si je suis de la musique, je suis bien content, le style de la musique là, mais sauf qu'il y a des paroles là qui. Et puis ils auraient.
0: Et vous, Daniel, c'est quoi le conseil?
2: Enfin, pour moi, enfin, des fois, quand nous passons le monde de l'endroit, il y a beaucoup de talent. Qui dans l'ombre.
1: Ouais.
0: Ça aussi, oui. C'est vrai.
1: Ouais.
2: Beaucoup de talent. Et pourtant, là, dans la semaine, là, enfin, tu dois citer, non, très flou. Là-bas, écoute-moi, près, c'est le manzan, tu peux faire la musique. Talent extraordinaire. Mais les blocages, on ne va pas connaître que ça a été. Mais chez toi, il y en a plusieurs manzan qui peuvent monter chez toi, là. Il y en a qui ont un potentiel. Pour moi, mon jeu était full foncé. Exactement.
0: Ouais,
2: c'est vraiment comme tu connais. Amène la musique là qu'on va vous amener.
1: Ah là. Ça cacasse un peu la case. Écoutez, les enfants, je vais écouter, je vais danser toujours. Mais qui plus joli que ça, par contre. C'est ça la vie.
2: Mais oui, au contraire, faire fort à ça avec les autres zènes.
1: Et là, c'est là. Et là, c'est qui triste, ça, quand on passe dans sa main d'enfant, là, puis répète sa main phrase, on va dire, au fait d'une société infinie. Il est en baiser, ouais.
2: Enfin, c'est une évolution, mais.
1: Ouais, une évolution, tu as fait d'une bonne manière, en fait.
0: Ouais.
1: Bon évolution. Il y a une évolution, une bonne évolution, mais c'est moi, côté parole, il n'y a pas une évolution qui.
2: Ouais.
1: Voilà.
0: Le mot positif revient dans quoi, un coup.
1: Ouais.
0: Ouais.
1: Ouais.
0: Alors, Bangaosso, ça fait plus de 30 ans, 32 ans exactement. Est-ce qu'il y a un projet de tant de quoi, il y a de Nasty Black, retrouver une colo la scène, un grand concert, qu'on te rassembler un peu, ben, fans qui n'écoutent depuis longtemps, là.
1: Mon rêve, ça, ça fait là. Mais c'est moi, vous calquinez. Mais nous pouvons organiser nous-mêmes parce que nous pouvons se faire de nos manières. Comment nous faisons la musique? Nous faisons nos concerts de nos manières.
0: Ok.
1: Ça veut dire qu'on sait d'accord pour venir. Comment nous faisons la musique? Pour plus nous la musique, plus ça concerne pour faire dès que du monde là venir. C'est ok. Ça qui donne l'esprit. Nous sommes nous-mêmes dans du monde qui nous cave. Disons, nous cave. Nous faisons un ragamé fin. Nous cave, nous faisons une soukous. Nous cave, nous faisons. Dis tout. Parce que nous avons fait ce coup sur l'album, laissez donc. Ouais. Mais pas mal. Mais là, actuellement, si nous vous faisons, nous connaissons pour un bon dimanche, parce qu'il nous a trop mis. Nous mis, est-ce qu'il nous a gâté, nous pourrit tout. Voilà.
0: Et la suite de l'album au feeling, c'est quoi? Qui prose à ce tir?
1: Là, nous avons fait un clip pour nous faire. D'ailleurs, nous avons fait un clip d'un bon dimanche, comment dire, qu'on peut trouver. Et là, ben jolies affaires. Parce que déjà, moi, je mets un audio au YouTube avec un visuel parce que du monde, il pensait clip. C'est pas clip. Clip là, il n'est pas pour moi, non. Parce que moi, non, parce que moi, je suis secteur, on fait sortir, je fais un clip. C'est un audio qui nous mettait pour du monde, là, il n'est pas trop plein. Tu as l'écoute audio là, il carré tout le monde, c'est moi, je peux sortir. Voilà, ça, c'est l'esprit qui nous servait. Mais après, on a ce clip. Mais ce clip, pour bien. Quand vous guettez, vous pouvez.
0: Et qui morceau nous fait causer là?
1: Tout.
0: Les deux mêmes. Ah, tout morceau?
1: Tout. Nous, quand vous faites tout, nous pour rien.
0: Donc, c'est un gros projet, au fait, là.
1: Un gros projet, mais nous pour faire.
0: Ok. Et l'album, il a combien de morceaux, Christophe?
1: Il a 5 titres. Au fait, c'est un EP. Un EP de 5 titres, ouais. Il a Appel Manqué, Doudou, il a L'Appli, et dans Tambour Bigouine avec Zan.

0: Ok.
1: Nous, ouais. C'est, ouais.
0: Et si, que de soi, on peut mettre 5 mots sur la porte à zone, nous, là. À porte de doute, tu ne finis pas ta zone, nous.
1: Et un petit mot, ce qu'appelle appel manqué. Vous entendez ça?
0: Mike.
1: Bon, toi, la fait. Facile. Facile. Comme bien, il fait, hein.

0: carré. Un ciel carré noir. Espérez vous cassant de mousse là.
1: C'est normal, c'est du live. En même temps, c'est Alexi exclu ce soir, Stéphane. On avait fine tunes pour nous gagner live inédit là.
2: Parce qu'il y a même l'affect sur petit soso. Il était pour gagner inédit, mais il y a une patience, normal.
0: Simple.
3: La bouche, toi.
0: Je mets tout mon stock, mon talon, voilà.

0: Yeah, man. Appel manqué.
1: Là, mon coach, je danse un appel. Normalement, nous ne dansons pas, c'est un appel manqué. Nous faisons la race, la colère. Là, elle le vibra chaud qui, qui traverse. C'est le appel manqué là.
2: Mais Texa, il jette tout.
1: Ouais.
2: Tout ce qui est réel dans la vie réelle. Quand, disons, tu peux pas envie de porter des photos de Jayet.
1: Et ça là-bas.
2: Attends, non, toi, passe à passe à Goulag. Il dit, pas tu n'as qu'à son bout de téléphone.
3: La Nikita fait ça avec moi souvent.
1: C'est en colère.
2: Voilà, mais c'était un délire, c'était un humour, tu vois, en même temps, mais.

0: Ou pas c'est message, elle dit par contre des causes de téléphone. Mais comment à partir de ça, des causes de téléphone.
1: Votre interlocuteur était que tu n'es pas disponible. Hein? Comment tu dis ça la phrase là n'est pas disponible là.
0: À chaque moment, m'aurait manqué comme.

0: un petit punchline.
1: Mon temps, je vais passer un moment où je vais profiter de ça. D'ailleurs, je vais aller dimanche.
0: Ah, ya! Où ça, tu peux? Côté bien.
1: La Réunion.
0: Musical encore, voyage musical.
1: Non, non, on vous dit, mon femme, mes enfants là-bas, vous dites,
2: Bougla habite là-bas,
1: allez.
0: En fait, moi, je suis côté en Europe.
1: Non, non, je suis en Europe, mais après, je me trouvais trop frais, vous dites, plutôt la Réunion.
0: Je vous aurais tourné un peu dans l'île, un peu plus près avec nous.
1: Pourtant, vous vivez, je suis frais là-bas.
0: Ok, ben en tout cas, bon retour à la maison. Peut-être justement, c'est le moment pour promotionner ton album là-bas. C'est quand pour oser la Réunion.
1: Et là, je me disais, comment faire mon promo là-bas, moi, j'aime bien. Petite prestation pour me faire découvrir l'album et après bon j'étais comme ça mais moi m'espérer pour la grâce de Dieu ça fait l'année pour être là en plaire.
0: D'accord. Et il y a aussi une collaboration l'album en duo et tout.
1: Un duo non mon frère Coré c'est avec ben Coré c'est un Coré s'appelle Desi Mohamed c'est un de
0: ok
1: c'est un de faux après il y a Amy Tranquille Rachel, Rachel Tranquille. Ouais, pas trop beau. Ouais, Amy Tranquille.
3: Ouais.
0: Écoute, ça, c'est un travail, l'album.
1: L'album, là, nous faisons une partie de la Réunion. Des mots sur programmation, appel manqué avec l'appli, nous faisons programmation de la Réunion. Après, le reste, nous faisons live Maurice, nous faisons prise batterie, côté Richard 1, pour tambour, Big Green, Zanette avec Dudu. Après, nous avons Kevin Joseph, ensuite, nous continuons la suite.
0: Terminé l'album.
1: Ouais.
0: Et en tout cas, c'est important combien de temps justement pour faire cet album-là.
1: J'ai commencé janvier. J'ai pas plus vite question. Pour faire un studio pas disponible, tout ça, on est bizarre.
0: Après, nous prenons les temps pour faire la musique aussi.
1: Voilà. Ouais. Prends les temps. Après, moi aussi, moi, je peux besoin, quand je suis là, je peux besoin un clavier devant moi pour me retrouver un son qui m'a besoin d'envoyer. Après, moi, envoyer un son, tout ça, on a fait la pause, ça. Là, voilà mon feeling comme une vidéo.
0: Donc ça c'est projet musical Christopher Graham Singh, album Mo Feeling sorti 2026. Ouais. Lionel, ce projet quand même venir lié.
3: Ça va être très bientôt.
1: Dans vos préparations là, parce qu'ils vont dire qu'on va retourner, les gens vont se.
3: Oui. Ça fait venir mais. Nous gardons la surprise.
0: Ah, surprise.
1: Mon père est en pétard aux ânes.
3: J'ai fini à la boutte là.
1: Mon père est en pétard aux ânes. Un gros cigare.
0: D'accord.
1: La fille même, ça. Mais c'est moi, nous. Mais le moment où là, mon père est risqué parce qu'il est aux tonalités qui bien montées. Mais vous pensez, vous dites, quand il a dit, mais bien ça aigu. Pour donner ça.
0: Non.
3: Mais oui, un petit touche
0: encore. Un petit touche encore. En tout cas.
1: Dis-le, ma coupée, pas venir, dis-moi, différemment, fini qu'on comprend. C'est ça.
0: En tout cas, en attendant, Lionel, avec plaisir, la porte ouverte, la musique avec Stéphane, ou encore Session ici, pour proposer la musique.
3: Merci beaucoup.
0: Justement, proposer mon feeling aussi. Nous pécos, Stéphane, la faire 10 minutes encore. Oui. Des sons, t'as envie de potasser avec nous, on va mode la fin. Là. Qui t'as envie de potasser peut-être un petit souvenir d'un Nasty Black aussi, une fin de manodité, avec plaisir, mon internet ce soir.
1: Un petit mot, qui nous fallait nous faire là. Bon, j'espère que tu n'as ça. Je fais ça, les avirons. Là,
3: les avirons.
0: De lits. Mais moi, pensez bizarre, non. Il a fait en live pour nous.
1: Les avirons. Bon, nous pirons, c'est
2: que nous. Il y a pourtant qu'on est qui ne m'a pas poussé aucun la musique jusqu'à 22 heures. Nous peinons au Tiscot. Nous peinons au Tiscot. Nous, pour nous mettre la musique, je veux qu'il s'y sert.
0: Comme dit Stéphane.
1: Non,
0: un peu
1: trop.
0: Encore une la voix de son.
2: Eh oula! Eh oula!
1: Les visages. Non, attends, moi, gars, il est beau.
0: Et qui était ce qui pas contre la guitare depuis tout à l'heure?
2: Il aime bien monter sur la guitare. Oui, allez, deux sols.
1: Là, ça vous tire là. Allez, les fois.

0: Les Aviro.
1: Les Aviro.
2: Et en passant, nous avons dit pour qu'on s'y avale.
1: Sold out.
2: Mais c'est,
0: ouais.
2: Non, qui me fait prendre le billet pour moi en prison parce qu'il est bonheur. Même pour faire l'ouverture du bal. Nous avons fait des affaires que nous pouvons lancer ce jour-là. Mais pas une table.
1: Ouais, affaires là pour faire le billet.
0: Ah oui, c'est 25 ans qu'il y a de Valo que nous saluons quand même. Valo aussi. Et bien, nous pouvons 35 ans qu'il y a, on va dire, allez, nous mettons 35, on arrête 32 de Nasty Black.
2: On va penser l'année prochaine. 33 ans.
0: 33 ans.
2: On va penser l'année prochaine. À tête des pieds, mais ils ont essayé. Mais les dire pour faire, mais vous êtes ma solution.
0: Mais en tout cas, nous souhaitons justement réussir dans sa préparation. Ça, les bijoux que vous êtes dans là. Nous, en tout cas, dans, ici, nous pour là pour soutenir les autres, pour diffuser ben, bon, la musique qu'ils ont fait, se préparer. Elle me de la fin, Christophe, justement, que tu as envie de dire, ben, auditeur, qui peut découvrir bon, ton album.
2: J'ai juste écouter l'album là, il est sur YouTube et peut-être après, bientôt, les poules sur Spotify qui n'est pas encore téléchargé. Et voilà, et après, un grand merci et la MDC et
0: RMA.
2: Ça commence à vous dire. RM1.
0: Voilà.
2: En mon état, moi, j'ai dit comme ça, je comprends ce que vous me dites. Voilà. Sinon, mais voilà, moi, j'ai un grand merci. Et Ayon, un grand merci à toi et surtout l'homme qu'on appelle
3: Mike. Merci, c'est même.
2: Le bizarre qui est des montagnes. Ah ouais. La route
1: longue.
0: La route longue.
3: Et censé t'aller là, moi, je vais dire. Je ne vais pas de transport parce que je connais mon voisin qui est venu. Je suis carré tout le monde là. Et raison.
0: Je m'en fais les
3: fous là. Je suis en train de me faire les fous là. Non, merci.
2: Marie, tout va bien.
0: En tout cas, merci de votre présence. Et toi, le mot de la fin, Lionel?
1: Mon mot de la fin, par exemple, pour te faire une jazzette, un grand merci pour l'invitation. Et pour tous les auditeurs qui écoutent nous en live. Et enfin, jazzette, bonne écoute. Nasty Black peut venir bientôt.
0: Super. Allez, reste exactement 5 minutes. Nous terminons avec morceau. Nous commençons en musique, nous terminons en musique. En tout cas, merci beaucoup pour votre présence, Christophe Lionel avec Mike. C'est ici que prend fin Off Session Nikita avec Stéphane. Nous allons la semaine prochaine pour une autre édition de Off Session. Nous terminons en beauté avec la musique.
3: Yeah.
0: C'est qui vous êtes en
2: vous maman, vous dites Mike, un grand merci pour ce présent parce qu'il aime les chats qui nous jouent depuis longtemps. Il nous a cessé de faire un concert, cessé de faire un concert, cessé de faire un concert.
0: Ah ouais.
2: Mais nous avons toujours gardé ça.

0: La Michelin restait tout le temps, mais nous pas gagner l'occasion pour venir tout le temps pour nous joindre. Mais c'est l'époque nous pas joindre, c'est quoi. C'est l'époque nous pas besoin.
1: Non, tu ne pas suivre ça.
2: Les connexions musicales en restaient.
1: Voilà.
2: C'est
0: aïe. Je nous en apprends beaucoup, 10 bananes.
1: Qu'à dire. Mais sinon, voilà, on a posé notre chibou, ça va nous aller, après du temps. Est-ce qu'il vous gagne des temps là?
2: Oui, bien sûr.
1: Ah, je sais, là, on peut là.
2: Ah, ben oui, une
1: tête. Le coco, zané.

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